0: la force avec laquelle nous avons agi, en partenariat historique avec le président Trump et avec l'armée américaine. Si nous n'avions pas agi de cette façon, l'Iran aurait déjà eu des bombes atomiques. Et quelle est la signification de tout ça? Eh bien, la signification, c'est que des millions de citoyens d'Israël, vous qui m'écoutez maintenant, vous étiez tous en danger de mort imminente. Nous étions tous en danger. Et cette menace de l'anéantissement de la population d'Israël, nous l'avons éloignée de nous pour des années. C'est ce que nous avons accompli.
1: Au sujet du Liban, Benjamin Netanyahou a assuré, allons dans le sens de son ministre de la Défense un peu plus tôt, que l'armée israélienne va continuer à occuper les territoires au sud du Liban, comme d'ailleurs à Gaza et en Syrie. Et malgré la défiance très forte contre lui, il a aussi annoncé sa candidature aux prochaines élections législatives prévues à la fin de l'année. Âgé de 76 ans, Benjamin Netanyahou est empêtré dans un procès pour corruption. Il espère un nouveau mandat. Des législatives annoncées dans les territoires palestiniens où elles n'ont pas eu lieu depuis 20 ans, remportées à l'époque par le Hamas face au Fatah. Le dirigeant de l'autorité palestinienne Mahmoud Abbas a indiqué ce lundi qu'elles se tiendront en novembre et la présidentielle début 2027. Reste l'obstacle de la situation dans la bande de Gaza et à Jérusalem-Est. Jérusalem que le Somaliland a choisi pour ouvrir son ambassade en Israël ce lundi. Échange de bons procédés puisqu'Israël a été le premier à reconnaître cet état qui a fait sécession de la Somalie en 91. Le Somaliland en retour est allé contre le consensus international qui veut que les représentations étrangères soient ouvertes à Tel Aviv. Le président du Somaliland, Abdirahman Mohamed Abdul Ali, est arrivé dimanche dans le pays pour sa toute première visite d'état. Nouveau chapitre de notre enquête Mozambique Expose. D'aujourd'hui, on vous parle du CERNIC, le Service National d'Enquête Criminelle, un service de police régulièrement cité dans les affaires de disparition forcée, dont celle d'Américo Sebastião, un entrepreneur portugais enlevé en 2016 par des hommes en uniforme dans la province de Sofala, dans le centre du pays. Depuis, la justice mozambicaine a classé l'affaire, faute d'éléments. Pourtant, le consortium de journalistes coordonné par Forbidden Stories, dont RFI fait partie, révèle que des indices cruciaux avaient été transmis à la procureure de Sofala par la police portugaise. Gaëlle Alex a enquêté.
2: Un nom et un numéro de téléphone. Voilà les éléments que la police portugaise a transmis à la justice mozambicaine. Ils appartiennent à un dénommé Avian, que les enquêteurs de Lisbonne soupçonnent d'avoir coordonné l'enlèvement d'Américo Sebastião. Deux semaines plus tard, la procureure de Sofala indique par courrier avoir transmis l'information au CERNIC de Beira, capitale de la province. Joint par notre consortium, Sergio Avian s'est présenté comme un agent du CERNIC. À l'époque des faits, il appartenait à la police nationale. Sergio Avian a admis s'être rendu sur la propriété d'Américo Sebastião peu après sa disparition. Il répondait aux ordres d'un supérieur, mystérieusement décédé depuis lors dans un accident de voiture. Enfin, Sergio Avian confirme qu'il n'a jamais été interrogé en tant que suspect dans cette affaire. Le CERNIC est l'un des services de police les plus puissants du Mozambique. Il est très connecté politiquement, explique Borges Nyamire, chercheur pour l'Institut des études de sécurité. L'enquête portugaise a été refermée en 2017. Dans ses conclusions, on peut lire que le Mozambique n'a jamais eu aucune volonté de permettre à la police portugaise de prendre part à l'investigation. Gaëlle Alex, de retour de Maputo, Nairobi, RFI.
1: En Ouganda, le chef de l'armée s'est vanté d'un enlèvement, celui d'un avocat et opposant, ancien maire de Kampala. Maudi Kaineru Gaba, fils du président Yoweri Museveni, a ciblé sur X Erias Lukwago par une de ses habituelles publications incendiaires. Erias Lukwago est l'avocat d'un opposant et a déposé plainte en son nom contre trois gradés, dont le chef de l'armée, pour l'enlèvement de son client en 2024 au Kenya. Au Nigeria, radiation attendue d'un des principaux partis d'opposition. Dans son jugement rendu lundi, la Haute Cour fédérale d'Abuja a ordonné à la commission électorale de radier le Congrès démocratique africain, l'ADC, comme quatre autres partis politiques moins importants. Raison invoquée, l'échec à atteindre les seuils électoraux requis. Le porte-parole de l'ADC a annoncé faire appel. Si cette décision est confirmée, le candidat du parti, Atiku Abubakar, l'un des plus grands rivaux du président Bola Tinubu, ne pourrait pas se présenter à la prochaine présidentielle. En Hongrie, Viktor Orban ne pourra pas revenir au pouvoir. Conséquence d'une modification de la Constitution votée ce lundi par les parlementaires à une large majorité. Selon l'amendement adopté par le parti Tisza du Premier ministre Peter Madiar, un chef de gouvernement ne pourra pas gouverner plus de 8 ans consécutifs ou non. Une limite largement dépassée par Viktor Orban. Florence Labruyère pour les précisions.
3: C'était la principale promesse de campagne de Peter Madiar, empêcher un autocrate de s'accrocher à son fauteuil indéfiniment. Dans n'importe quel système démocratique, un pouvoir illimité finit toujours par perdre le sens de la retenue, avait déclaré le Premier ministre en présentant le texte. Certes, la modification de la Constitution limite l'exercice de la fonction à 8 ans pour tous les futurs premiers ministres, y compris pour Peter Madiar. Mais selon le Fidesz, le parti de Viktor Orban, cette loi est conçue pour empêcher l'ancien Premier ministre de revenir au gouvernement. C'est une restriction de la volonté populaire, fustige le parti qui siège désormais dans l'opposition. Toutefois, la nouvelle loi n'exclut pas complètement un retour d'Orban au pouvoir. Mais il faudrait pour cela modifier à nouveau la Constitution, ce qui nécessite une majorité des 2/3 des sièges au Parlement. Or, selon plusieurs commentateurs, il est peu probable que le parti de Viktor Orban retrouve une telle majorité à l'avenir. Florence Labruyère, Budapest, RFI.
1: Il était présenté comme le Mozart sud-africain par Nelson Mandela. Le pianiste de jazz Abdullah Ibrahim est mort ce lundi. Son portrait signé Edmond Sadaka.
4: Durant le régime de l'apartheid, la musique d'Abdullah Ibrahim était perçue comme un symbole de liberté. L'un de ses morceaux, Mannenberg, était même devenu un hymne national officieux du pays et il avait été joué lors de l'intronisation de Nelson Mandela en 1994. La liste des collaborations d'Abdullah Ibrahim est impressionnante, de Duke Ellington à John Coltrane, en passant par Ornette Coleman, entre autres. Des collaborations qui, de toute évidence, n'avaient en rien entamé sa modestie, comme en témoigne cet extrait d'entretien qu'il avait accordé à RFI en 2022.
5: Je ne suis qu'un élève comparé à tous ces grands maîtres, mais vous savez, j'ai souvent été influencé par des artistes peu connus et parfois même totalement inconnus. Tous m'ont apporté énormément et m'ont permis de m'exprimer pleinement grâce à la musique.
4: Les mélodies d'Abdullah Ibrahim sont élégantes et souvent empreintes de spiritualité. Celui qui fut un véritable porte-voix de la culture sud-africaine a su révolutionner l'esthétique du jazz, tout comme d'autres géants de cette musique, de Don Cherry à Pharoah Sanders en passant par Archie Shepp ou John Coltrane.
1: Du jazz au reggae, tout de suite sur RFI avec Hervé Mondina dans l'Afro Club.
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De retour sur RFI dans la maison de verre durant les 50 prochaines minutes pour une session de pure évasion positive. Allez, en régie, Arthur Bon et Yasmine Boulan veillent aux bonnes vibrations. Yaman! Aujourd'hui, on s'offre une fresque dédiée aux morceaux qui ont éduqué les consciences, de Kingston aux plus grandes scènes du monde. Écrivez-nous déjà sur WhatsApp au plus 33 6 58 18 46 86. Et surtout, dites-nous ce que vous pensez de cette sélection 100% Roots. Allez, on ouvre le bal en Angleterre avec un joyau de la fin des années 80 pour poser les bases de la fierté culturelle. Voici Kofi Harris et son hymne Black Pride, sorti en 1989.

Sophie Harris, un morceau pivot du mouvement Lovers Rock et Roots britannique de la fin des années 80. Kofi Harris livre un texte à fort impact social conçu pour redonner de la dignité et de l'estime de soi à la jeunesse de la diaspora afro-caribéenne de Londres. À cette époque, ils étaient en proie à de fortes tensions sociales. Et en plus, est-ce que ça a vraiment changé aujourd'hui? Je ne sais pas trop. En tout cas, le titre s'est classé dans le top 20 des charts underground au Royaume-Uni et reste un modèle de soul reggae élégant. Et pour poursuivre sur cette quête d'élévation spirituelle, voici le chanteur américain John Legend, multi-récompensé aux Grammy Awards, et son titre Humanity, sorti lui en 2010. Yes! And Randotra!

Humanity, extrait de l'album collaboratif Wake Up de John Legend avec le groupe The Roots. C'est une reprise magistrale du groupe de reggae jamaïcain The Royal Races. John Legend utilise sa voix gospel pour livrer un message universel sur l'unité et la fin des oppressions. Un titre qui s'est classé dans le top 10 des albums R&B aux États-Unis et qui sert encore aujourd'hui de support dans les rassemblements humanitaires. Un cri pour l'humanité qui a rejoint l'écho d'un texte lui aussi très touchant. C'était en France. En 2006, le collectif Frères de Cendres, qui rassemble plusieurs artistes, a réuni AP du 113, Kerry James, Manouké et Blacko de Sniper pour signer aussi un titre, Humanity. Coup de ça.

Sniper. Et ce titre est une chronique sociale et sans phare sur les violences urbaines et le manque de perspective dans les banlieues. Un morceau à l'impact social fort qui s'est hissé dans les bonnes places du top 50 en France à sa sortie. Une réalité parisienne qui rejoint celle des migrants, et c'est Tiken Jaffa Coli qui réécrit l'histoire avec cette chanson « Africain à Paris ». Et là, on est en 2010.

de paradigme linguistique et politique, puisque Dikanja Fakoli décrit le quotidien, la débrouille et le manque de papier des immigrés subsahariens dans la capitale française. Oui, ça transforme ce tube pop en un outil pédagogique sur la réalité de l'exil. Transition parfaite vers la résilience et l'acceptation de son destin, c'est le créneau de Tairo, avec Ainsi soit-il, sorti en 2019. Écoutez bien le texte et vous m'en direz des nouvelles. Je

Ça, ainsi soit-il. Une expression qui appelle à la paix intérieure face aux coups durs de l'existence. Et Tairo, l'une des plumes les plus affûtées du reggae francophone, nous offre ici un reggae acoustique épuré qui s'est classé au top des streams reggae en France en 2019. Allez, pour chasser les mauvaises ondes, il faut parfois convoquer les grands exorcistes de Kingston. Retour en 1976 avec le légendaire Max Romeo pour le cultissime Chase the Devil. Oui, tu connais Arthur Bon.

par Lee Scratch Perry en 1976. Et derrière ce gimmick entêtant, Max Romeo utilise des métaphores bibliques typiques de la culture rasta pour dénoncer la corruption politique et l'injustice sociale qui gangrénait la Jamaïque des années 70. Et ce titre universel a été samplé par les plus grands groupes de musique dans le monde, notamment de Prodigy à Jay-Z, montrant l'impact indélébile du Roots. Il y a les reines qui font tourner la tête des reggae man, direction Abidjan. On est en 1987 avec Alpha Blondy et sa douce suite Fanta Diallo. Écoute ça.

chanter. Évidemment, c'est une chanson que toute l'Afrique et sa diaspora connaissent par cœur. Sortie en 1987 sur l'album Revolution. Suite, Fanta Diallo raconte l'histoire tragique d'un amour perdu et d'une quête spirituelle, chantée dans un mélange d'anglais, de djoula et de français. Merci Alpha Blondy. Ce titre a été numéro 1 dans toute l'Afrique de l'Ouest et il a permis d'éduquer le public international à la richesse du reggae made in Africa. J'ai même vu Arthur Bon qui a tenté de chanter le refrain au Gilles. C'est un massacre, mais je vous raconte même pas. On l'aime quand même, Arthur. Allez, on passe du soleil ivoirien aux fêtes enneigées de la Jamaïque avec le collectif Major Lazer et le prince Proto G sur Christmas Trees. Et là, on est en 2016. Ouais, c'est un peu Noël avant l'heure.

figure de proue du reggae revival, Proto G. Et le sapin de Noël prend feu littéralement. Christmas Trees revisite les fêtes de fin d'année sous le prisme des sound systems de Kingston. Un crossover inattendu qui montre quand même la prorosité des genres, tout comme la tentative historique du duc de Boulogne, oui, Booba, B2O lui-même. Il a remixé un titre audacieux, Comme une étoile, version reggae sortie en 2011. Coup de ça, Yaman.

sur l'un de ses textes les plus mélancoliques et introspectifs. Et ce remix a eu un impact fort, prouvant que le rap hardcore français pouvait s'habiller de la douceur du reggae sans perdre sa crédibilité. Et de la sensibilité urbaine au retour aux sources africaines, il n'y a qu'un pas que la star africaine Akon a franchi avec brio en 2006 sur le mythique Mama Africa. Et même star internationale, Akon, coup de ça.

Africa est une déclaration d'amour au continent d'origine des Cones et surtout à son pays, le Sénégal. Et ce titre deviendra l'hymne de la fierté africaine pour toute la jeunesse de la diaspora à travers le monde en 2006. Évidemment, j'en faisais partie. Allez, à présent, cap sur la rencontre internationale entre Natalie Rice et Raging Fire sur le titre aérien Fly Away. Et là, on est en 2017. Remake, votre son.

Flyaway pour s'envoler ailleurs. Une collaboration thérapeutique entre Natalie Rise et le groupe nominé aux Grammy Awards, Raging Fire. Oui, c'est un reggae axé sur la libération spirituelle et mentale face aux pressions du monde moderne. En plus, ce titre a fait un carton sur les radios de Kingston à Sydney. Une transition tout trouvée vers la douceur et la gratitude d'une femme. Voici la Woman King du reggae. Elle s'appelle Etana. Et la chanson, c'est Happy Heart. On est en 2014. Oui, écoute ça. Un cœur heureux, ça fait plaisir.

Ah, j'adore cette chanson, Happy Heart, le cœur heureux d'Etana. C'est un rayon de soleil, extrait de son album I Rise, produit par le légendaire Clive Hunt. Et Etana, qui s'est classé numéro 1 du prestigieux classement Billboard Reggae avec cet opus, livre ici une masterclass de soul dédiée au bien-être émotionnel et à l'amour sain. Ça fait plaisir. Et ce morceau, en plus, a eu un impact très fort auprès des jeunes femmes de la Caraïbe pour valoriser le respect de soi. On vous encourage, mesdames. Et là, on replonge dans l'âge d'or des amoureux du reggae. Voici le dandy britannique Beatty McLean, associé aux Supersonics pour le sublime Walk Away From Love. Là, on est en 2008, mais vous avez l'impression qu'on est en 1970. Écoute ça, c'est inspiré tout droit de Bob Marley et des origines de Kingston, Jamaïque.

Et Alice ici un coup de maître en posant sa voix sur le mythique Rhythm Real Rock, réenregistré par les Supersonics. Walk Away From Love s'est classé numéro 1 des charts reggae au Royaume-Uni et en Jamaïque, devenant instantanément un classique des mariages et des sound systems rétro, prouvant que la tradition du rock steady ne mourra jamais. Allez, quand on parle de gardien du temple et de tradition familiale, place à la dynastie Morgan. Voici Morgan Heritage avec l'hymne Strictly Roots, sorti en 2016. Écoutez bien ce son. Là, on en jamais.

qui leur a valu le Grammy Award du meilleur reggae. Strictly Roots est un manifeste politique et musical. Et les enfants de Denroy Morgan y rappellent l'importance de ne jamais trahir les fondations Roots et le message conscient face à la pop commerciale. Et c'était l'award du meilleur album reggae, Grammy Award. Allez, c'est une leçon de rigueur qui nous permet de retraverser l'océan pour retrouver les vétérans de la scène londonienne. Et là, on est en 1981 avec le groupe Black Slate qui mettait tout le monde d'accord avec ce titre-là. Amigo, eux, ils disent plutôt Amigo. Ouais, c'est ça. Allez, monte le soir, Turban, écoute ça.

Amigo, c'est le tube transgénérationnel par excellence qui s'est hissé dans le top 10 des charts nationaux britanniques, ouais, en 1981. Et Black Slate prône l'amitié et la solidarité interculturelle dans une Angleterre alors secouée par les crises économiques. Un titre fédérateur qui montre la force du reggae comme ciment social. Allez, on passe de l'esprit vintage à la fureur moderne des clubs de Londres avec le survolté Stylo G qui nous crie « Call me a leader » en 2014, mais lui, il le dit différemment. Écoute ça.

leader, mais lui, il call me a yardie. Je ne sais pas ce que ça veut dire. Appelez-moi un leader, en tout cas, à raisonner dans les clubs et les classements au Royaume-Uni. Et si vous aimez les chocs et l'adrénaline pure, accrochez vos ceintures, puisque Yasmine Boulan, je la vois enfiler son casque de chantier. Voici le séisme de l'année 2012. Le boss de l'EDM, Skrillex, avec Damian Junior Gong Marley sur le dévastateur Make It Bon Dam. Oui, là, on met le feu complètement. Arthur Bon, monte le son et faites attention chez vous.

tester mes enceintes. Le choc entre le dubstep et le reggae pour Make It Bandam, qui signifie littéralement fais-le brûler, cumule des centaines de millions de vues. Et c'est la bande son officielle de toute une génération de gamers et d'amateurs de sensations fortes, validée par la critique pour son audace hybride. Allez, on repart sur une onde de douceur et de complicité avec cette collaboration entre Wizkid, le Starboy, oui, et la princesse du R&B américain Her sur le magnifique Smile. Et là, on était en 2020.

On est désolé de couper la voix de Her qui a sublimé de sa présence ce titre Smile qui nous donne forcément le sourire à chaque écoute. Et Wizkid, il a dédié ce morceau à la positivité et à la beauté des instants simples. Oui, il faut profiter. En 2020, ce morceau s'est retrouvé dans les belles places des classements du monde entier et il continue d'ailleurs de soigner les cœurs lourds. Transition parfaite vers la persévérance avec le message de la légende mondiale du dancehall, c'est Sean Paul qui nous demande de tenir bon avec Hold On, sorti en 2020.

délaisse un instant la fête superficielle pour envoyer un message de résilience et de courage face aux épreuves de la vie. Ce titre, il a servi de soutien musical dans plusieurs campagnes d'encouragement pour la jeunesse et dans un documentaire consacré à Usain Bolt. Rien que ça. Allez, ma playlist personnelle touche à sa fin et pour clore cette session totale reggae en apothéose, il n'y a qu'un seul choix possible, c'est le morceau Testament, la prière même, de Bob Marley, sorti en 77. Voici Tree.

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Trois petits oiseaux qui viennent nous rappeler que la musique de Bob Marley ne mourra jamais et elle fait partie de l'histoire de l'humanité. Et c'est ici que l'Afro Club referme ses portes pour cette session de pure vibration. Une émission réalisée sans un accroc comme d'habitude par Arthur Bon, aidé de notre chef d'orchestre Yasmine Boulan. Restez bien à l'écoute de RFI, le journal revient dans une minute. Prenez grand soin de vous et comme disait le roi, love, peace and unity. Bye bye.

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5: Lisa Villy.
4: Après la signature de l'accord cadre pour mettre fin à la guerre Iran-États-Unis, quelle perspective pour l'économie iranienne, encore plus fragilisée par près de 4 mois de guerre ? Téhéran, là encore, place le détroit d'Ormuz au cœur de sa stratégie. Pékin, à l'inverse, tire un bilan positif du conflit. Elle a renforcé sa présence sur le continent asiatique, vous l'entendrez. L'Asie, dont la place de l'énergie solaire se confirme dans la production d'électricité, elle a dépassé celle du gaz. C'est ce que montre un rapport qu'on vous détaillera. Ebola, dans l'est de la République démocratique du Congo, où un mois après l'annonce de l'épidémie, il est toujours difficile de convaincre les malades de venir se faire soigner à l'hôpital, malgré l'urgence d'endiguer l'épidémie. Reportage dans ce journal. Enfin, nous reviendrons sur l'exploit du Cap-Vert qui a tenu en échec l'Espagne pour son tout premier match en Coupe du Monde de football. Vous entendrez l'un des requins bleus. Les 3 mois et demi de guerre ont laissé l'économie iranienne déjà mal en point dans une situation catastrophique. Téhéran cherche donc des ressources financières, mais de ce qu'on en sait, le protocole d'accord reste flou sur la dimension économique. Comment donc le régime iranien compte rebondir ? Là encore, Téhéran compte se servir du détroit d'Ormuz, Aurélien Devernois.
6: C'est en effet par là que transite l'essentiel des exportations pétrolières, principale source de revenus de Téhéran, mais le régime iranien pourrait en tirer d'autres revenus. L'accord comprendrait le paiement de frais d'entretien d'Ormuz liés par exemple à la logistique ou à la sécurité sanitaire et environnementale. Autre priorité, les avoirs iraniens bloqués à l'étranger, explique Michel Makinsky, directeur général de la société de conseil sur l'Iran à Jérômis International.
7: Les Iraniens ont avancé l'idée que dès la signature pour obtenir la levée d'une fraction, on a parlé, je crois, de 12 milliards de dollars des avoirs bloqués.
6: Un afflux d'argent frais destiné à combattre l'inflation, probablement bien supérieur aux 80% officiellement déclarés. Le marché de la reconstruction du pays pourrait également aider.
7: Les principaux acteurs possibles sont dans l'immédiat des Chinois et des Russes. Il va falloir suivre la position de la Turquie et d'autre part le Pakistan, qui aimerait bien pouvoir avoir un accès aux ressources énergétiques iraniennes.
6: Autre piste, l'intensification de l'économie des crypto-monnaies, de quoi générer des flux financiers discrets et permettre de contourner les restrictions d'accès au système bancaire mondial.
4: À l'inverse, la Chine sort renforcée de la guerre, bien que discrète depuis le début du conflit. La deuxième économie mondiale, qui certes a aussi souffert du manque de gaz et de pétrole, a renforcé ces derniers mois son influence en Asie, au détriment des États-Unis. C'est l'analyse de l'International Crisis Group, groupe de réflexion que William Young représente en Asie.
8: Le conflit s'est prolongé 3 puis 4 mois et tout au long de cette guerre, on a vu que les États-Unis ont été contraints non seulement de puiser dans leur stock de munitions stratégiques, mais aussi qu'ils ont dû redéployer des systèmes d'armes positionnés en Asie vers le Moyen-Orient. Selon moi, cette situation affaiblit à la fois la capacité de dissuasion et la pression militaire que les États-Unis exercent sur la Chine depuis plusieurs décennies. Pékin semble par ailleurs avoir profité de cette situation pour mettre en encore plus la pression sur certains alliés des États-Unis dans la région. C'est notamment le cas du Japon ces derniers mois. Au final, la prolongation du conflit au Moyen-Orient a détourné l'attention américaine de l'Asie et cela offre à Pékin des marges de manœuvre supplémentaires dans son environnement régional immédiat.
4: Mise en garde du ministère syrien de l'Intérieur ce lundi contre des actes de vengeance qui viseraient des personnes accusées de liens avec le régime déchu de Bachar al-Assad. Alors que depuis plusieurs jours, des manifestations pour réclamer justice sont organisées dans plusieurs villes, dont Alep, Idlib, Deir ez-Zor, Raqqa. Et dans certaines régions, elles ont dégénéré en attaques contre des personnes et leurs habitations à cause justement de leurs liens supposés avec l'ancien dictateur. Le porte-parole du ministère a donc assuré que le nouveau pouvoir était déterminé à traduire en justice les auteurs de crimes commis sous Bachar al-Assad, mais refuse, je cite, que la demande de justice se transforme en acte de vengeance. Et l'un des chefs de l'unité d'interrogatoire des forces de défense nationale, justement, a été condamné ce lundi à 26 ans de prison, mais aux Pays-Bas, où ce Syrien d'une cinquantaine d'années s'était réfugié. Il a été reconnu coupable de 19 chefs d'accusation de crimes contre l'humanité à l'encontre de 8 victimes. Pour avoir notamment torturé et violé des opposants à Bachar al-Assad à Salamiyé dans l'ouest de la Syrie en 2013 et 2014. En RDC, l'épidémie d'Ebola a officiellement été déclenchée il y a un mois, le 15 mai dernier. Mais le virus a commencé à se propager bien avant, notamment dans la zone de Mongoualou, dans l'Ictouri, province qui concentre 95% des cas. À l'hôpital général de la ville, l'enjeu reste encore aujourd'hui de convaincre les malades de se rendre à l'hôpital. Reportage Coralie Pierry.
9: Bienvenue dans la zone rouge.
10: Le docteur Richard Lokoudi, le directeur général de l'hôpital de Mongoualou, traverse le balai d'ambulances et de voitures d'ONG. Il n'a pas quitté sa blouse blanche depuis plusieurs semaines. Les yeux fatigués, il guette le pire de la crise.
9: Nous sommes dans la région où tout le monde reste encore malade. Nous supposons que bientôt, là, on aura encore beaucoup plus de cas que les passés.
10: Le souvenir des premiers jours reste vif. Quand Ebola a commencé à se propager dans la zone, son équipe a vite été submergée.
9: Du coup, il y a eu cette manque de confiance qui s'est installée entre la population locale et l'hôpital général parce qu'il y avait trop de décès intra-hospitaliers.
10: Aujourd'hui, le plus difficile n'est pas seulement de soigner, c'est aussi de convaincre les malades de franchir les portes de l'hôpital.
11: Ça va ?
12: Ça va, vous ?
10: Le pasteur Kassereka s'y emploie. Il a guéri d'Ebola et c'est son propre parcours qu'il partage dans les couloirs.
13: Il y a la peur ici, non ? Parce que l'épidémie ne s'est jamais abattue sur Mongoualou ici. Quand les gens meurent comme ça à Cascade, non, ça fait mal.
10: En face de lui, le centre de traitement Ebola où il a été soigné, construit et géré par l'ONG MSF. Sous les grandes tentes blanches, 25 patients sont actuellement traités, 7 cas suspects et 18 confirmés. Coralie Pierret, de retour de Mongoualou, RFI.
4: Médecins sans frontières qui a alerté ce lundi. La réponse sanitaire déployée sur le terrain présente de dangereuses lacunes. Selon elle, l'épidémie se diffuse plus rapidement que les capacités de réponse. Au Gabon, le président a prononcé ce lundi son discours sur l'état de la nation devant le Congrès. Brice Clotaire-Oligui Nguema a dressé un bilan positif de son action et notamment annoncé une réforme de la Société Nationale d'Eau et d'Électricité. L'objectif face au mécontentement de la population, répondre aux défaillances régulières causées par la vétusté des infrastructures. L'électricité en Asie désormais produite davantage par le solaire que par le gaz. C'est une première preuve d'une transition énergétique en cours sur le continent, selon un rapport publié par le centre de réflexion Amber, Simon Rosé.
14: C'est une première dans le paysage énergétique asiatique. Le solaire est désormais plus pourvoyeur d'électricité que le gaz. L'écart est encore minime, mais les courbes se sont croisées et elles illustrent deux tendances opposées, avec tout d'abord le gaz, dont l'utilisation stagne d'une année à l'autre, alors qu'à l'inverse, le développement du solaire ne cesse d'accélérer. Depuis 2020, sa production électrique a été multipliée par 4, portée par des coûts d'installation de plus en plus faibles face à ses énergies concurrentes. Dans ce contexte, c'est évidemment la Chine qui entraîne le reste du continent par le nombre de panneaux solaires qu'elle installe chez elle, toujours plus important d'une année à l'autre, mais également car elle exporte beaucoup, Pékin détient ainsi plus de 80% des capacités de production, production largement écoulée ensuite vers les pays voisins. Dans le contexte de la crise énergétique déclenchée par la guerre en Iran, les exportations chinoises d'énergie solaire vers l'Asie ont ainsi doublé en quelques mois, alors que dans le même temps, de nombreux projets gaziers ont été ralentis ou annulés.
4: Au Mondial de football, journée pleine de surprises. L'Uruguay est tenu en échec par l'Arabie Saoudite dans un groupe H sans vainqueur. Puisque c'est encore plus inattendu, le Cap-Vert a neutralisé l'Espagne. Un exploit pour le premier match de son histoire au Mondial, comme le raconte l'attaquant des Requins Bleus, Nuno da Costa.
11: Il fallait qu'on reste costaud, pas donner beaucoup d'espace parce qu'ils ont des joueurs très talentueux. Et puis, dans le peu de ballons qu'on avait, d'essayer de les contrer et voilà, on savait que si on poussait le résultat à 0-0, au plus ça allait jouer pour nous. Donc c'est ce qu'on a fait et voilà, on sort d'ici aujourd'hui avec un point. C'est notre première Coupe du Monde, un des plus gros adversaires de la compétition. Je pense qu'on s'est préparé, on a réussi à prendre un point aujourd'hui. Ça nous lance très bien la compétition et on espère que dans les prochains matchs, on va réussir à prendre plus de points.
4: Un nul aussi pour l'Égypte face à la Belgique, un partout ce lundi. Iran, Nouvelle-Zélande vient de commencer. 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
17: Bonjour à toutes et à tous. À l'occasion de la journée mondiale contre la faim, Priorité Santé vous propose un reportage au Cameroun consacré à la malnutrition infantile en zone de crise. Direction l'extrême nord du pays, une région qui fait face à une crise humanitaire alimentée par le conflit armé lié à Boko Haram, les épidémies de choléra, de rougeole et les chocs climatiques. Des milliers de déplacés internes et de réfugiés du Nigeria et du Tchad voisins font peser une immense pression sur des structures sanitaires déjà fragiles. Aujourd'hui, près de 3 millions de personnes souffrent d'insécurité alimentaire sévère, selon le Bureau des Nations Unies pour la coordination des affaires humanitaires, l'OCHA. Pourtant, la gravité de la situation au Cameroun reste sous-estimée. Les enfants en sont les premières victimes. 200 000 enfants ont été diagnostiqués pour malnutrition au premier trimestre de cette année. Extrême Nord Cameroun, lutter contre la malnutrition infantile en zone de crise, c'est votre reportage, Raphaël Constant.
18: Au niveau du Mayo Tchanaga, on retrouve que la tranche d'âge des 6 à 59 mois est assez touchée par la malnutrition de manière générale. À peu près 1,7% des enfants de cette tranche d'âge-là souffrent de malnutrition aiguë sévère et environ 6,2% souffrent de malnutrition aiguë modérée. Au total, donc, ça fait environ 25 000 enfants au niveau du département du Mayo Tchanaga qui souffrent de malnutrition aiguë. C'est cette malnutrition aiguë sévère souvent qui va plonger certains enfants dans de la malnutrition aiguë chronique, puisque la malnutrition entraîne souvent un retard de développement psychomoteur et psychosocial chez l'enfant. Ça va

0: travaille ensemble pour soigner les enfants de moins de 5 ans qui souffrent de malnutrition.
1: Oui, comme vient de nous l'expliquer le docteur Michel Onana, médecin traitant à l'hôpital de Mokolo, c'est l'avenir du pays qui est en jeu. Alors pour lutter contre la mortalité infantile, l'ONG humanitaire médicale internationale ALIMA, présente dans la région depuis 2016, soutient des structures locales qui assurent un accès gratuit aux soins aux populations isolées et vulnérables. En fait, dès qu'un enfant est diagnostiqué de malnutrition au niveau d'un des 6 centres de santé soutenus par l'ONG, sur les 26 aires de santé que compte le district de Mokolo, il rentre dans un programme de 42 jours. C'est-à-dire qu'il est soigné en communauté et s'il présente des complications, il est immédiatement référé à l'hôpital régional annexe de Mokolo.
0: Alors Raphaël, quelles peuvent être les conséquences liées à cette malnutrition ?
1: Déshydratation, hypoglycémie, détresse respiratoire, fièvre, anémie, hypothermie, convulsions, épuisement et bien d'autres complications encore qui peuvent être fatales pour les enfants. Donc pour comprendre comment sont sauvés les tout-petits malnutris, je me suis rendue dans le centre nutritionnel thérapeutique interne de l'hôpital de Mokolo, qui est d'ailleurs le seul fonctionnel dans tout le département. Depuis 2020, on compte 2600 admissions. Là, deux volets de prise en charge, d'abord médicamenteux pour lever les complications et puis nutritionnel pour remédier aux défaillances en nutriments et vitamines liées à l'état instable des enfants malades. Pour vous donner une idée, Caroline, du chemin de stabilisation, l'objectif est de faire prendre aux petits malnutris 15 à 20 grammes par kilo de poids par jour. Aujourd'hui, l'hôpital de Mokolo enregistre un taux de guérison de 93%. J'avance dans la cour principale de l'hôpital régional annexe de Mokolo. Il y a des grands niais de part et d'autre de la cour. Des hommes et des femmes qui attendent aussi leur tour en consultation. Et j'arrive devant l'unité de pédiatrie, une tente blanche avec un toit en tôle. Bonjour.
2: Bonjour, bonjour. Je suis docteur Nana, médecin traitant à Lima dans le, au projet Mokolo. Très heureux de vous accueillir aujourd'hui dans notre service.
1: Merci pour l'accueil, docteur Nana. On peut rentrer, on y va ?
2: Ok, allons-y.
1: On vient de rentrer dans la salle d'admission. Il y a 4 mamans qui attendent assises sur des bancs en bois avec leurs petits enroulés dans une serviette ou dans un panne.
2: C'est ici qu'ils sont reçus. Et c'est ici justement qu'on fait le triage. On a un cas qui est assez inquiétant lorsqu'on le voit déjà. Donc on va procéder rapidement à sa consultation. On va l'admettre rapidement en salle. Maman, le carnet.
1: Okay. Bonjour madame.
3: Bonjour.
1: Est-ce que je peux vous demander comment vous vous appelez madame ?
3: Je m'appelle Marie.
1: Vous avez votre bébé sur les genoux. On voit qu'il est très maigre, on voit une fonte musculaire, on voit les côtes aussi sur les côtés. Il a les yeux un peu enfoncés dans le crâne. Pourquoi vous êtes venue aujourd'hui, madame ?
3: Ma fille a de la diarrhée. Elle vomit. Elle a aussi la grippe et il y a des glaires dans ses selles.
1: Elle a quel âge, votre petite fille ?
3: Elle a 8 mois.
1: Elle a la bouche ouverte, on a l'impression qu'elle a du mal à respirer, les yeux mi-clos. Depuis combien de temps elle est malade ?
3: Ça fait 3 jours. Elle a perdu beaucoup de poids à cause des diarrhées.
1: Et comment vous êtes arrivée ici jusqu'à l'hôpital ? Qu'est-ce qui vous a conseillé de venir ici ?
3: C'est une personne de la communauté qui m'a conseillé de venir à l'hôpital. Et j'ai pris un taxi-moto pour venir jusqu'ici.
2: Il est donc maintenant question donc, de confirmer notre malnutrition chez cet enfant. Donc je vais demander déjà, Maïla, est-ce que tu peux prendre l'enfant et puis tu prends sa taille et puis on va prendre également le poids.
4: Déjà, j'ai déshabillé l'enfant avant de peser.
1: Vous mettez l'enfant sur une petite balance.
4: 255. Ça va.
1: Donc vous posez la petite fille sur une toise en bois, vous la tenez bien droite, les pieds à l'équerre et la tête bien droite.
4: Sa taille c'est 62 cm.
2: On peut dire que c'est clairement des critères de malnutrition parce que pour un enfant de 8 mois, c'est très bas, surtout pour

0: taille encore. Enfin, il est grand. Mais on va confirmer donc cela parce, sur notre table de projection. Et puis maintenant, chaque colonne, la colonne rouge correspondant à la malnutrition aiguë sévère, la colonne jaune correspond à la malnutrition aiguë modérée, et puis la colonne verte qui correspond à un enfant de poids normal. Vous voyez, pour 62 cm, il est mentionné 5,1 kg. On voit que notre enfant, il est très loin de 5,1. Donc notre enfant, nous pouvons confirmer déjà qu'il est malnutri aigu sévère. Ok, en plus du poids de la taille, il y a également un facteur qui est très important au niveau des paramètres, c'est également le périmètre brachial. Pour un enfant de plus de 6 mois qui a un périmètre brachial inférieur à 115 mm, on peut considérer que cet enfant est malnutri aigu sévère.
1: Le périmètre brachial, c'est le tour du bras. Donc vous allez mesurer le tour du bras de la petite fille avec un bracelet sur lequel il y a trois couleurs.
2: Ça fait 96 mm.
0: Il est question de prendre maintenant ce qu'on appelle les paramètres vitaux, dont la température, la saturation et tout. Donc cela permet de savoir est-ce que notre enfant fait une crise respiratoire et dans ce cas, est-ce qu'il a besoin d'oxygène. Déjà, on voit que notre enfant présente une fièvre. Après la prise des paramètres, Maïlada, s'il te plaît, est-ce que tu peux faire rapidement un taux d'hémoglobine à cet enfant, un test diagnostique rapide du palu et également une glycémie. Parce qu'avec ces enfants qui vomissent et tout, ils peuvent faire de l'hypoglycémie qui complique très souvent leur état nutritionnel. Cet enfant présente déjà un cas d'urgence. Je peux avoir le stéthoscope.
1: Vous êtes en train de palper son ventre et même là, la petite fille ne réagit pas.
0: Donc, après examen de notre enfant, on peut voir que notre enfant présente sûrement une infection digestive qui a entraîné ses vomissements et diarrhées et qui a plongé cet enfant dans un état de malnutrition compliqué de déshydratation sévère.
1: La maman nous a dit que la petite fille était malade depuis 3 jours. Est-ce que c'est possible qu'un bébé de 8 mois tombe en état de malnutrition aiguë sévère en 3 jours ?
0: Oui, c'est tout à fait possible. Cela dépend de la virulence ou bien de la virulence de l'infection. Ça veut dire si l'enfant fait vraiment ce qu'on appelle une diarrhée profuse, c'est-à-dire plusieurs épisodes de sel par jour. Parfois, on peut retrouver un enfant qui fait 8, 9, 10 ou 15 épisodes de diarrhée vraiment liquide par jour. Cela va rapidement plonger l'enfant dans un état de malnutrition et de déshydratation. Donc, en 48 heures même, c'est possible d'avoir un enfant qui se retrouve dans un état vraiment très critique. D'accord. J'ai fini sa consultation, pardon, amenez-la en soins intensifs pour lancer directement son plan B de réhydratation et puis on commence déjà avec ses médicaments en injection, ses antibiotiques. Et également avec sa fièvre, là, vu qu'on ne peut pas lui donner paracétamol, il faut lui faire un enveloppement humide pour baisser sa température. Là, dans 2 heures de temps, il faut appeler le médecin pour la réévaluation médicale.
3: Okay. Moi, c'est Souleymane Samake, je suis le coordinateur projet de l'ONG Alima Base Mokolo.
1: Souleymane, dans l'extrême nord du Cameroun, quel est le contexte en termes de santé infantile?
3: Nous avons les paludismes qui dominent, les IRA, qu'on appelle infection respiratoire aiguë, et en troisième lieu, nous avons la diarrhée liée à l'accès à l'eau potable. Donc le contexte sanitaire est marqué par ces trois pathologies qui frappent beaucoup plus les enfants de moins de 5 ans qui sont les plus vulnérables.
1: Et alors quel est le lien entre ces maladies infantiles qui peuvent être mortelles et la malnutrition?
3: Il y a un lien de cause à effet entre le paludisme, par exemple, et la malnutrition. À partir du mois de juillet jusqu'en novembre, vous avez les pics palus. Au même moment, nous avons plus d'admissions liées à la malnutrition. Un enfant qui tombe malade du paludisme, la plupart refusent de s'alimenter. Et si l'enfant s'alimente moins du fait du palu, et puis ça a une répercussion sur son état nutritionnel.
1: Et vice-versa d'ailleurs, parce qu'en fait, la malnutrition fragilise le système immunitaire des enfants, donc les expose à des maladies infantiles évitables qui peuvent être mortelles.
3: Oui, nous avons constaté qu'à la même période où nous avons le paludisme qui monte, nous avons la période de soudure qui s'installe. Cette période de transition entre la fin de la récolte précédente et la nouvelle récolte, on n'a rien dans le grenier, donc on n'a plus de réserves. De céréales dans les ménages. Et c'est ce qui coïncide avec la période où on a plus d'enfants qui tombent dans la malnutrition, puisque les parents n'ont pas assez de moyens pour assurer une alimentation équilibrée des enfants de moins de 5 ans.
1: Et en termes de malnutrition, alors, Souleymane, quel est le contexte dans l'extrême nord du Cameroun et plus particulièrement peut-être dans le département du Mayo-Tchanaga où on se trouve?
3: Le contexte nutritionnel dans l'extrême nord du Cameroun est marqué par une prévalence très élevée de la malnutrition aiguë sévère. Elle est à 2%, qui indique déjà le seuil d'urgence selon l'Organisation mondiale de la santé. Et si nous prenons le district de santé de Mokolo, où nous avons une prévalence de 6%, Donc, c'est une nécessité d'intervention sanitaire, humanitaire absolue. C'est une constance. Les besoins, les admissions ne faiblissent pas. Quelque chose qui dure 10 ans, on peut parler de chronicité de cette crise-là.
1: Et comment expliquer ce niveau de malnutrition dans la région de l'extrême nord du Cameroun ?
3: La population, elle est majoritairement agricole. Donc, le contexte sécuritaire très volatile fait que la population a du mal à cultiver parce que les terres cultivables sécurisées se font plus rares avec le périmètre qui s'est rétréci du fait des incursions des groupes armés. Quand ils font des incursions dans les localités, ils emportent tout.
1: C'est-à-dire que les populations sont inquiètes en fait d'aller au champ, elles délaissent le champ parce que parfois elles se font attaquer sur la route ou même dans les champs, elles se font piller, mais il y a aussi le phénomène du réchauffement climatique, c'est-à-dire la sécheresse extrême ou les inondations dévastatrices.
3: Oui. Les terres se sont de plus en plus appauvries, l'agriculture n'est pas assez rentable. Et il y a un lien direct avec la malnutrition des rivières qui va frapper les enfants de moins de 5 ans en premier lieu, les femmes enceintes et puis la population de façon globale. La population se déplace et qu'on peut pas se déplacer avec sa terre quand même.
1: Là, vous soulignez un autre marqueur, c'est le fait que cette région est soumise à un fort afflux de populations déplacées internes ou populations réfugiées du Nigeria ou du Tchad. Donc il y a une pression en fait sur les ressources naturelles. Les populations sont de plus en plus nombreuses à vouloir cultiver, manger. Il y a aussi le phénomène des camps de réfugiés installés sur les terres arables, mais aussi des camps spontanés de tous ces réfugiés et déplacés qui viennent s'installer dans les villages.
3: Tout à fait. En termes de chiffres, nous avons plus de 510 000 déplacés internes dans la région de l'extrême nord et environ 120 000 réfugiés du Nigeria voisin. Et les ressources ne sont pas suffisantes pour prendre en charge et la population haute, et les réfugiés, et les déplacés. Donc c'est ce qui a encore appauvri davantage. On peut parler de réelle insécurité alimentaire, puisque je l'ai dit, s'il n'y a pas d'appui conséquent pour apporter de l'aide, eh bien, ça risque d'être plus difficile pour la population dans les mois, voire les années à venir.
1: Docteur Onana, est-ce qu'on peut continuer le circuit de la prise en charge des enfants en situation de malnutrition ici à l'hôpital de Mokolo?
0: Il faut savoir que déjà le centre nutritionnel thérapeutique interne où on prend en charge les malnutris aigus sévères présentant des complications est divisé en deux parties.
1: Alors on avance, je vois une vingtaine de lits, des mamans et des bébés qui sont allongés sur des pagnes ou sur des couvertures et leurs petits bébés, certains sont assis.
0: On a notre phase 1, la phase aiguë. C'est la phase de stabilisation. Ça veut dire caractérisée par la prise du F75, qui est un lait thérapeutique. Ce lait permet donc de rétablir les bases physiologiques de l'enfant malnutri, vu qu'il a un déséquilibre métabolique. Après avoir rétabli donc, cet équilibre-là et que l'enfant va mieux et qu'on a levé les complications, il est donc conduit en phase de transition. En phase de transition, donc, il va prendre soit du F100, qui est aussi un lait thérapeutique, soit il va prendre du plein peanut, qui est un aliment thérapeutique à base de pâte d'arachide et de micronutriments et de nutriments. Donc cette phase-là, donc, c'est pour permettre à l'enfant de récupérer son poids. Parce que dans la phase de stabilisation, l'enfant ne prend pas du poids. Donc ce service, il est composé d'environ 40 lits.
4: Maman, il est l'heure de lait.
1: Alors justement, je crois que c'est l'heure de la distribution du lait. Bonjour.
4: Oui, bonjour. Oui, c'est Souleymane, assistant nutritionnel. C'est l'heure du lait. Je m'adresse aux mamans. C'est tous les 3 heures de temps.
1: Donc vous avez une grande bassine rouge dans laquelle vous avez des petits gobelets et le lait dans une grande carafe en plastique.
4: Exactement. Venez laver les mains et venez prendre le lait. Et ouais, Dada, ton enfant prend combien de quantité? 190. OK. Maman. 190. L'enfant voit bien. Merci, maman.
5: Oui, j'ajoute 10 millilitres.
4: Bon appétit, les enfants. 70 ici. Vous allez vous aligner devant l'infirmier là-bas pour la prise de lait. Hein, sur le banc là-bas. Pardon. Alors, c'est le moment d'aller surveiller les mamans. Est-ce que les enfants prennent bien le lait? Est-ce qu'on ne force pas le lait aux enfants? Est-ce que les enfants ont de l'appétit? Essayez de calmer l'enfant, le châtier, de prendre doucement, il va prendre.
1: Quand on... Et rassurer la maman aussi peut-être.
4: Exactement, exactement, rationnellement, l'enfant prend. Maman, pingel madoyera bodumna, c'est bon? OK, merci. Parfois, si on constate que l'enfant n'adhère pas, n'accepte pas le lait, nous sommes obligés de faire passer le lait par la sonde nasogastrique. Juste pour récupérer et stabiliser l'enfant.
1: Bonjour madame.
6: Bonjour.
1: Comment vous vous appelez ?
6: Je m'appelle Aïssatou.
1: Aïssatou, vous êtes assise sur votre lit. Il y a une moustiquaire qui est pendue au-dessus de vous et vous avez enveloppé votre bébé dans une couverture rose. Ça fait combien de temps que vous êtes arrivée ici ?
6: 2 jours. Mon enfant vomit, ne mange pas, l'enfant refuse de téter. Et la fièvre et le ventre là, regardez.
1: Il a le ventre très gonflé.
6: Oui, et pleure seulement. C'est ça qui m'inquiète. Tout le monde prend soin de mon enfant. Si l'enfant pleure, les docteurs qui sont là-bas là, prennent le bébé, marchent avec le bébé ici.
1: Et donc ça veut dire que c'est difficile ici de lui donner à manger ?
6: Si l'enfant prend, l'enfant vomit. Ça me donne envie de pleurer. L'enfant qui pleure, qui ne dort pas, tous les enfants qui dorment, pour moi, ne dort pas. Ça me donne envie de pleurer.
1: Vous êtes en train de le bercer en même temps que vous me parlez, vous lui tapotez le dos pour le rassurer ?
6: Oui, pour le rassurer. On m'a dit qu'on va faire l'échographie, on va savoir qu'est-ce qui a fait le ventre là gonfle comme ça et l'enfant n'arrive pas à manger. Sûrement que le ventre là qui le fait pleurer. Et le docteur là, il a dit que pas que je m'inquiète, on va faire la radio là, l'enfant va commencer à manger. On va trouver une solution ici, des remèdes sont ici.
7: Alors on comprend l'importance d'une prise en charge médicale très rapide et continue. Et à l'hôpital de Mokolo, la guérison, Raphaël Constant, la guérison des enfants malnutris passe aussi par des activités de stimulation physique et cognitive.
1: La psychostimulation est essentielle dans la prise en charge de la malnutrition parce que lorsqu'un enfant est malnutri, il est amorphe, fatigué, éteint. Son cerveau est en fait ralenti. Donc si ce volet cognitif et psychique n'est pas pris en compte, eh bien cela va retarder l'amélioration de son état clinique, de son développement psychomoteur et sa physiologie future. Les activités d'éveil vont donc faciliter sa guérison. J'ai assisté à une session de psychomotricité animée par Janvier Ezra, agent de soutien psychosocial. Ce matin-là, travaille sur la position assise pour renforcer les muscles dorsaux des enfants et les aider à bien tenir leur tête, mais aussi sur la préhension des jouets. Sous une grande tente, des dessins et des lettres alphabet colorées sont collés aux parois. Une trentaine de mamans sont assises en cercle sur des nattes bleues, jaunes et roses avec leur bébé entre les jambes.
8: Ok, ceux qui ne peuvent pas s'asseoir par exemple peuvent rester proches de leur maman ou faire un petit coussin pour qu'ils puissent s'asseoir dessus. Mais ceux qui peuvent s'asseoir, à leur choix d'aller vers les différents objets, les jouets qu'on a mis à leur disposition pour saisir. Voilà, cet enfant a choisi par exemple un camion en plastique. Et je constate que l'enfant commence par exemple à toucher l'objet que je lui ai donné.
1: Donc vous êtes en train de jouer avec la voiture, vous faites démarrer le moteur, vous lui avez mis la voiture dans les mains. Effectivement, on voit que le petit regarde la lumière de la voiture.
8: Peut-être la voiture est plus lourde que son poids, en quelque sorte. Donc, je vais essayer une autre chose, l'hélicoptère. Peut-être c'est l'objet approprié pour cet enfant pour jouer, d'autant plus que ça ne pèse pas et qu'il n'a pas assez d'énergie. On constate maintenant qu'il ne veut pas laisser la voiture, il veut les deux à la fois. On le laisse avec.
1: Donc ça, c'est plutôt une bonne nouvelle.
8: Une très bonne nouvelle.
1: Bonjour madame.
9: Oui, bonjour.
1: Comment vous vous appelez ?
9: Pourquoi Adèle ?
1: Adèle, vous avez un petit garçon assis entre vos jambes. Quel âge il a ?
9: 2 ans et 3 mois.
1: Et je vous ai vu, madame, sourire quand votre petit garçon a attrapé les deux jouets. Ça vous rassure ? Oui, ça me va droit au cœur. Je suis contente de voir mon enfant se mouvoir et s'intéresser aux jouets. Ça me plaît beaucoup de le voir bouger. Parce que ça faisait longtemps que votre petit garçon, il était fatigué. On voit qu'il a un peu les yeux dans le vide, qu'il a du mal à attraper les jouets. C'est un peu lourd pour lui. Depuis son admission, il ne bougeait plus. Il était pâle et il ne s'intéressait à rien. Je suis agréablement surprise de le voir là, en activité et faire des mouvements. Là, on voit qu'il est en train d'attraper le toit du jouet avec sa main droite qui est toute fine. Il y a aussi un petit cathéter qui est collé sur sa main. Est-ce que vous avez vu l'évolution au fur et à mesure des jours depuis que vous êtes hospitalisée ?
6: Oui,
10: quand on est arrivé, il ne pouvait pas s'asseoir, mais depuis quelques jours, il se tient bien assis et il joue. C'est la troisième séance aujourd'hui. Ça me rassure, ça veut dire qu'il évolue bien.
1: Mais vous, personnellement, à part le développement de votre petit, qu'est-ce que ça vous apporte d'être ici ? Est-ce que ça vous met un peu en confiance, peut-être ?
10: Je me sens bien ici, parce que la prise en charge est vraiment complète. Je ne me soucie de rien, je suis en confiance et focalisée sur mon fils.
8: Lorsque nous finissons le travail de psychostimulation avec les enfants, il y a aussi l'implication des mères ou des accompagnants qui prend une place fondamentale dans cette activité. Nous les éduquons en leur disant, par exemple, qu'ils peuvent continuer certaines méthodes de stimulation des enfants avec des objets locaux. Les bouteilles qu'on peut mettre, les cailloux qui peut émettre le son, et c'est ces mamans qui mettent en confiance aussi leurs enfants. Et lorsqu'ils restent avec leurs enfants, ils doivent travailler aussi le côté affectif. Donc, lorsqu'ils nourrissent leurs enfants, on doit leur dire, ils peuvent parler à l'enfant, même s'il ne répond pas, même s'il ne réagit pas, c'est important de parler à l'enfant, de sourire à l'enfant, de chanter à l'enfant, même en dehors de la salle des jeux.
6: Ça, okay.
1: Ah, et on voit qu'il a attrapé avec sa petite main le fil. Regardez, il tire.
8: Je constate par exemple que ma mission est accomplie lorsque cet enfant, il souffre à ce qui l'entoure. Lorsqu'il se tient debout, il commence à s'intéresser, les faire marcher doucement, doucement, mais sans les épuiser. Même s'ils font un, deux pas et ils s'asseyent, c'est déjà une avancée pour qu'ils puissent grandir normalement comme les autres enfants.
11: Bonjour, Dada Grace. Comment tu vas aujourd'hui?
12: Je vais bien.
11: Ici, on appelle les mamans les dada. Dada, c'est maman, en dialecte local.
1: Est-ce que vous pouvez vous présenter?
11: Moi, c'est Shuri Sidon, infirmière. Nous sommes en train de préparer la sortie de bébé Grace. Elle va beaucoup mieux. Et là, nous sommes en train de la préparer pour la suite de la prise en charge à la maison et au niveau du centre de santé qui est proche de sa maison, quoi. Maman Grace, on vous demandait à chaque fois avant de donner le plomb, puis notre, on doit laver les mains. À chaque fois avant de donner le lait, on doit laver les mains. Tout ça, c'est pour prévenir les diarrhées. L'eau de Grace doit être bouillie et refroidie avant de lui donner. Grace ne doit pas jouer dans la saleté. Vous comprenez un peu? La nourriture de Grace doit être bien cuite parce qu'elle est petite, elle est fragile. Vous savez que maintenant, la fraîcheur aussi commencé. Grace doit être toujours habillée. Un pull ouvert, un chapeau et des chaussettes. C'est très important qu'elle ait des chaussettes. Un petit bébé n'a pas la capacité de réguler sa propre température. Et il faut savoir que le plomb peanut, ça ne va pas remplacer l'alimentation. Grace doit toujours téter jusqu'au moins ses 2 ans. Elle doit manger sa viande. Elle doit manger ses spaghettis. Elle doit manger son couscous avec une bonne sauce là à l'eau. On t'a donné le miak. pour mesurer le bras. Dès que tu mesures, tu vois que le bébé est dans le rouge à l'hôpital. Dès que l'enfant fait 3 diarrhées, hôpital. Fièvre, hôpital. Dès que le bébé vomit, hôpital. Ne te dérange pas, hôpital, la prise en charge est vraiment gratuite. Ne te gêne pas, viens à tout moment. Si c'est que tu viens à chaque fois qu'il y a un petit souci, je pense qu'on va bien évoluer et Grace va sortir de la malnutrition.
12: Je pars débrouiller pour faire tout ce qu'on m'a dit ici.
1: Je vous souhaite un bon retour à la maison alors.
12: Merci.
7: 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Nous sommes dans la région de l'extrême nord du Cameroun. D'où vous rentrez, Raphaël Constant, on vous retrouve aux côtés de soignants et de communautés engagées dans la lutte contre la malnutrition infantile. Notamment, toute cette éducation primordiale à l'hygiène, à la nutrition, pour que les enfants ne retombent pas dans une malnutrition aiguë, sévère.
1: C'est tout le défi, justement, au retour en communauté pour une pleine adhésion des familles aux bonnes pratiques. Le suivi se fait en centre de santé, consultation d'évolution des enfants, sensibilisation avec des boîtes à images pour passer les messages essentiels, visite à domicile des relais communautaires et du superviseur externe de l'ONG Alima. Pour comprendre ce parcours, je me suis rendue à Gadala, un village situé à 33 km de Mokolo, à côté du camp de réfugiés de Minawao. C'est le plus grand camp de réfugiés du Cameroun, qui compte 80 000 personnes. Direction le centre de santé, on est entouré par les monts Mandara, ces collines rocheuses, où je suis accueillie par le chef de centre, Tembandi Yingyang, petit nom, Monsieur Claude. On traverse la cour pour avancer vers un petit hangar et on passe sous des grands limiers qui créent un peu d'ombre dans la cour du centre de santé.
13: Donc, vous voyez ici, les enfants sont là. Donc, c'est moi qui assure dans la consultation ce matin. Nous avons Dawai Bernadette, l'enfant Dawai Bernadette. Ok, soyez les bienvenus. Bon, ce matin, on a pesé l'enfant, et il pesait 6,15 kg. Le poids cible étant de 6,9, on continue toujours à le maintenir dans le programme jusqu'à atteindre son poids cible.
1: Bonjour madame.
14: Bonjour.
1: Bernadette, vous avez une petite fille sur les genoux, qui a un joli pantalon à rayures rouges et un petit pull avec des nounours dessus, puis elle est en train de téter votre sein. Elle a quel âge, votre petite fille ?
15: Elle a 15 mois.
1: Et comment elle va, votre petite fille, aujourd'hui ?
15: Elle va beaucoup mieux. J'ai accouché ici, au centre, avant le terme. J'ai été référée à l'hôpital de Mokolo, où j'ai passé un mois. On m'a appris à bien nourrir mon enfant. Mais malgré ma bonne volonté, le problème, c'est que je ne mangeais pas assez moi-même, donc ma fille ne pouvait pas prendre de poids. C'est lors du passage des relais communautaires qu'elle a été dépistée. Ils ont mesuré son périmètre brachial et ils m'ont immédiatement envoyée au centre de santé ici. On s'est occupé de nous tout de suite et on l'a admise dans le programme. Depuis, je viens chercher les rations alimentaires chaque semaine et son état s'est amélioré.
1: Bernadette, vous avez d'autres enfants ?
15: Oui, j'ai 6 autres enfants dont 2 sont aussi atteints de malnutrition.
1: Est-ce que vous avez pu allaiter ? Est-ce que ça s'est bien passé ?
15: Oui, mais c'est à la diversification alimentaire qu'il y a eu un problème. Je n'avais pas assez de moyens pour la nourrir. Je lui donnais de la bouillie à base de farine de céréales et parfois, quand je pouvais, je mettais du poisson écrasé ou de l'huile.
1: Comment ça se passe, l'alimentation à la maison ? Est-ce que c'est facile de donner à manger à votre petite fille ?
15: Ce n'est pas facile. Il faut prendre beaucoup de précautions, faire attention à la saleté et trouver un espace calme. Parce que si je la nourris devant les autres enfants, ils vont pleurer et elle ne va pas être attentive pour manger.
1: Et donc, vous avez vu, Bernadette, au fur et à mesure, votre petite fille allait mieux reprendre du poids ?
15: Oui, il y a de l'évolution et pour ça, je remercie les docteurs et les relais communautaires. J'ai eu peur et je ne pensais pas la revoir un jour comme ça. Regardez, ses cheveux ont repris leur couleur et je peux à nouveau lui faire des petites tresses. J'ai retrouvé l'espoir et le sourire. J'ai le cœur plus léger quand je la vois.
13: Donc, nous sommes chaque jour lors de prise en charge appuyés par les relais. S'il vous plaît, est-ce que vous pouvez venir prendre les paramètres de l'enfant de Bernadette?
1: Bonjour, monsieur.
14: Oui, bonjour, madame.
1: Comment vous vous appelez?
14: Je m'appelle Kotandaï Raphaël, relais communautaire. Voilà. Son périmètre brachial est de 117.
1: Et Raphaël, alors vous, qu'est-ce que vous constatez justement dans votre travail de suivi, de surveillance des familles, des mamans où les enfants sont en situation de malnutrition?
14: Bon, quand il y a le poids stationnaire ou les chutes de poids, pour changer le comportement de la personne, c'est un peu difficile. On répète à chaque fois. Il y a certains qui changent au fur et à mesure. On ne veut pas que la maman partage le plomb pinote avec d'autres enfants à la maison. Bon, on va toujours conseiller les parents qu'avant d'aller au champ, qu'ils fassent manger d'abord l'enfant. On demande à la maman de bien sécuriser le plomb pinote pour ne pas que les autres enfants viennent voler, pour que l'enfant tombe encore dans la malnutrition.
1: Donc Raphaël, c'est vraiment vous les yeux et les oreilles du centre de santé dans la communauté, c'est ça?
14: Oui, merci, bon, on sait pas quand même.
13: Oui, je voudrais compléter en disant qu'il y a aussi des situations où, pour calmer les autres enfants, parce qu'ils pleurent, parce qu'ils ont souffert, la maman donne également de plomb pinote à cet enfant. Et ça diminue la ration. Il y a aussi pire, certaines mamans, elles-mêmes consomment le plomb pinote. Donc, on leur dit que le plomb pinote, c'est un médicament. Donc, on les demande de venir, si possible, à la prise en charge avec leurs maris pour qu'on puisse conseiller les maris afin de bien nourrir leurs femmes. Parce que la malnutrition, c'est un problème de tous. Ce n'est pas un problème seulement des femmes. Donc, il fallait que les hommes aussi puissent être présents lors de la causerie éducative.
1: Souleymane, aujourd'hui, dans cette zone de l'extrême nord du Cameroun, l'autre aspect du programme de prise en charge de la malnutrition infantile que vous soutenez, c'est l'approche communautaire. En quoi ça consiste?
3: Très belle question. L'approche communautaire, Alima l'a développée pour ne pas être là à gérer que les conséquences. On va anticiper la survenue de la malnutrition aiguë sévère. Et donc, l'intervention d'Alima sur le plan communautaire consiste à former les relais communautaires, ils passent régulièrement dans les ménages pour sensibiliser par rapport à l'alimentation du nourrisson et du jeune enfant. On conseille à la maman de faire l'allaitement maternel exclusif de la naissance jusqu'à 6 mois. Pas d'eau, pas de tisane, ni rien. Et un enfant qui a la chance quand même d'être nourri au lait maternel durant les 6 premiers mois a une forte chance de ne pas développer une malnutrition aiguë sévère.
1: C'est de l'éducation à la nutrition infantile, parce que ça, c'est un point primordial pour le développement physique, cognitif de l'enfant, au-delà d'éviter qu'il tombe dans la malnutrition.
3: Tout à fait. Dès que l'enfant a 6 mois, le lait maternel seul ne suffit plus, il faut ajouter ce qu'on appelle l'alimentation des compléments. Donc à partir de 6 mois, la maman est formée à travers les relais pour que dans le ménage, elle puisse préparer des recettes toutes faites pour permettre à l'enfant d'enclencher la phase d'alimentation des compléments après les 6 premiers mois.
1: Mais est-ce que le véritable défi, finalement, c'est de réussir à promouvoir la santé infantile, de lutter contre la malnutrition infantile dans un contexte d'insécurité et de pauvreté?
3: C'est le défi aujourd'hui. C'est très, très difficile, puisqu'on ne peut pas parler de nutrition sans avoir les moyens en termes de réserves agricoles. Même le fait de préparer des bouillies enrichies pour l'enfant pour prévenir la malnutrition, les populations manquent des moyens pour assurer cette continuité-là. C'est pourquoi dans nos sessions d'éducation, quand on prend un aliment, on essaie toujours de trouver les équivalences. Les protéines, par exemple, nous avons tout ce qui est animal. Donc le lait se retrouve dedans. Donc si tu n'as pas le lait, tu prends les œufs. Si tu n'as pas les œufs, tu prends la viande. Si tu n'as pas la viande, tu prends le poisson. Sinon, avec les aliments qui sont localement disponibles, on peut tout faire pour que l'enfant ne tombe pas dans la malnutrition.
1: Et en termes de résultats, est-ce que cet engagement au niveau communautaire, que ce soit les agents de santé, les relais dans les villages, toutes ces petites mains qui sont essentielles sur le terrain, ça contribue déjà à la survie des enfants?
3: Beaucoup, beaucoup. Sans un engagement communautaire, nous ne pouvons pas arriver à bout de la malnutrition. Si nous prenons l'année 2025 dans le district de santé de Mokolo et dans le district de santé de Makari, on serait dans l'ordre de 6 000, 7 000 cas pris en charge d'enfants malnutris. On arrive à maintenir quand même le taux de décès autour de à moins 5%. Et nous sommes fiers de dire qu'avec la contribution de tout le monde, nous arrivons à sauver beaucoup de vies.
7: Les communautés, levier indispensable à la santé infantile. Mais il faut le dire, hein, Raphaël Constant, cette crise nutritionnelle dure depuis des années et les chiffres, eux, ne baissent pas.
1: Oui, il y a des périodes où les centres de santé sont même à court de repas thérapeutiques à cause de la forte demande, sans parler des incursions des groupes armés de Boko Haram qui attaquent les centres de santé pour voler les médicaments. La seule réponse alors, dans ces moments-là, c'est l'éducation nutritionnelle via des causeries et des démonstrations culinaires. Je me suis rendue dans la localité de El Daman, à 35 km de Mokolo. Là-bas, la situation est alarmante, Caroline. On est à 2 km du Nigeria et c'est un district devenu un site spontané de déplacés internes et réfugiés. Dans ce site informel, il n'y a pas de distribution alimentaire organisée par l'aide humanitaire. Dans la cour du centre de santé, Thomas Ngouné, infirmier superviseur externe pour Alima, se tient à côté d'une grande table en bois pour faire une démonstration culinaire de la bouillie dite 5 étoiles. 5 étoiles parce qu'en fait, elle est constituée d'au moins 5 éléments des grands groupes d'aliments. Autour de lui, près de 200 personnes se sont réunies, des mamans avec les enfants au dos, assises sur des nattes, et quelques hommes à l'ombre sous des grandes lumières.
16: Donc, bonjour chère maman, Balikine. Voilà, j'ai quelque chose en main, est-ce que vous pouvez me dire ce que c'est?
17: C'est quoi?
16: Voilà, c'est le maïs, ici c'est la farine, mais je vois une maman là, elle me dit qu'elle ne cultive pas le maïs. Certainement, elle a autre chose. Ici, c'est quoi?
18: Salawa.
16: La maman qui ne cultive pas le maïs peut faire avec le mil. Une maman qui n'a pas de mil, elle peut faire avec quoi d'autre? Farine de riz. On applaudit pour la maman. Voilà. Quoi d'autre? Farine de patate. Autant de choses. C'est super. Deuxième étoile. L'arachide, non? Si elle n'a pas l'arachide, elle peut utiliser le... Elle grille le soja et ça remplace l'arachide. On peut remplacer par quelque chose d'autre. Le sésame. Oh, la maman, on applaudit pour elle. Le sésame. Troisième étoile de notre bouillie. Ouah. Voilà, ça c'est le lait de vache. J'ai pris ça ici au marché et à un très bon prix. Un litre comme ça, c'est 500 francs. Maman dit quoi? Tu n'as pas l'argent pour acheter? Oh. J'ai vu dans chaque ménage, il y a au moins une poule. Une maman qui n'a pas le lait et qui a les œufs, soit elle utilise les œufs, soit elle vend les œufs pour acheter le lait. Voilà. Une maman qui n'a pas les œufs et qui a le lait, elle peut vendre pour acheter le poids. C'est le poisson ici, non? Voilà. On peut utiliser autre chose. C'est la viande séchée, non? Boucanée, non? Super. En pile. C'est la même chose pour le poisson. Il y a autre chose qui ne demande pas beaucoup d'argent et que je trouve partout ici au village, à El Daman. Le criquet, on applaudit pour le papa maintenant. Voilà. C'est pour dire au papa là, quand vous partez à la chasse, ramenez le criquet à la maison. Même si c'est l'oiseau, c'est aussi la viande. Notre quatrième étoile, donc, ce sera quoi? Le citron, non? S'il n'y a pas le lemon, on utilise quoi alors? Hein? Le tamarin. S'il n'y a pas le tamarin, l'orange. Ça contient les vitamines, ça protège les enfants contre les maladies. Avec 25 francs, on peut avoir même deux mangues là-bas.
19: Comment on fait pour utiliser la papaye dans la préparation de la bouillie?
16: Merci beaucoup. Merci pour la question, papa. Vous pouvez mixer la papaye ou l'orange pour obtenir le jus. L'introduction des fruits à la fin, c'est pour éviter que les vitamines ne soient détériorées. Dernière étoile. Notre étoile, ce sera l'huile. Merci beaucoup. Est-ce qu'il y a une autre question?
19: Ma préoccupation porte sur la situation des personnes déplacées internes. En fuyant notre localité, on a tout perdu. Le bétail, les denrées alimentaires, les vêtements et les matériels de couchage. Dans ces conditions, comment trouver ces différents ingrédients pour préparer cette bouillie enrichie?
16: C'est vraiment ça la difficulté, quoi. Il y a beaucoup de gens qui vivent cette situation. Ils survivent au quotidien. C'est grâce à la charité des uns et des autres, de ceux qui vous ont accueilli. Si j'ai 2 tasses de mil, en mangeant, je passe à mon frère qui est venu de loin, qui n'a rien. C'est cette charité-là qui peut nous permettre de vivre en attendant la grâce de Dieu. La seule chose que je vais vous recommander avant qu'on ne se sépare ici, si vous le faites chaque jour, vous allez voir que nos enfants malades de malnutrition, on va les compter du bout des doigts. Sur ce, je vous souhaite bon appétit ou bonne dégustation.
1: Souleymane, est-ce que toute cette réponse d'urgence à la malnutrition infantile, est-ce qu'aujourd'hui elle est fragile, elle est menacée?
3: Oui, elle est menacée parce que les partenaires qui appuient le gouvernement camerounais par rapport à la prise en charge de la malnutrition aiguë sont un peu rares. Par exemple, pour le district de santé de Moukolo, Alima est le seul ONG qui fait la prise en charge de la malnutrition aiguë sévère, que ce soit sans complication, que ce soit avec complication. Si on n'a pas de continuité de financement, tout ça va s'écrouler. Normalement, les humanitaires, ce qu'ils font, c'est accompagner l'État. Donc, normalement, la prise en charge de la malnutrition est la responsabilité de l'État. Donc, l'État met les ressources humaines, mais ce n'est pas suffisant. C'est ce qu'il faut dire.
1: Et est-ce que la suspension de l'aide américaine a des conséquences déjà visibles ici sur la santé infantile et dans ce contexte de crise?
3: Oui, oui, oui. Pendant 5 mois, on s'était retiré de tous les centres de santé pour se focaliser uniquement sur l'hôpital où le pronostic vital est encore plus engagé. Par conséquent, plus de décès liés à cette absence de gratuité. Parce que plus on appuie les centres de santé, moins on a des cas qui vont arriver avec complications. Parce que les parents n'ont pas les moyens d'acheter les soins de santé.
1: Souleymane, aujourd'hui, dans cette zone de l'extrême nord du Cameroun, sur quel levier, en fait, il faut encore agir, d'après vous?
3: Le premier levier sur lequel il faut agir, c'est beaucoup plus donc le volet agricole. Comment appuyer la communauté à avoir des terres cultivables sécurisées, à développer les agricultures maraîchères, à développer tout ce qui est agriculture de façon générale pour avoir plus de rentabilité et permettre derrière de prendre en charge les enfants du point de vue nutritionnel.
1: Donc l'agriculture, mais peut-être aussi favoriser des programmes qui permettent aux familles d'être économiquement autonomes pour pouvoir acheter sur le marché. Je pense aussi à des initiatives de transformation des aliments locaux pour que les farines infantiles soient disponibles à tout moment, par exemple.
3: Tout à fait, tout à fait. Il faut que les aliments soient disponibles, quelle que soit la saison, et de façon diversifiée et en quantité, pour permettre à la communauté, en tout cas, d'assurer cette autosuffisance alimentaire. C'est ce qui manque.
1: Est-ce que vous avez de l'espoir, Souleymane, pour la santé des nourrissons, des tout-petits, dans une région isolée et aux prises depuis 10 ans à la crise sécuritaire du bassin du lac Tchad?
3: Nous avons de l'espoir, puisque la communauté a été avec nous. La communauté ne s'est pas dit « Alima est venu tout faire à notre place ». Nous avons une communauté à qui on croit, pour nous permettre en tout cas d'avoir un lendemain meilleur pour ses enfants. Nous avons un comité de gestion, c'est une représentation de la communauté au niveau des centres de santé. Et toute sollicitation de Alima auprès de ces comités de gestion ont trouvé réponse. Donc ça veut dire que la communauté, elle est très engagée. Nous pensons qu'il y a un espoir que la communauté fasse plus lorsque Alima ne serait pas là. Donc je garde espoir. Elle n'est pas encore prête pour prendre son envol, son autonomie, mais avec l'accompagnement, on a espoir que les mérites à venir. Les messages que j'ai à passer sur RFI, c'est de dire que investir dans la lutte contre la malnutrition, c'est investir dans la vie, d'assurer la santé pour les enfants qui vont construire l'avenir. C'est investir dans tout ce qu'un pays a besoin pour se développer.
7: À l'extrême nord du Cameroun, lutter contre la malnutrition infantile en zone de crise. Merci pour ce reportage, Raphaël Constant. Reportage réalisé par Victor Hull en partenariat avec l'ONG Alima. Et avant de nous dire tout à fait au revoir, on écoute Blik Bassi avec ce titre Donalina.

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12: RFI, 2h en temps universel, 4h ici, à Paris, le journal tout de suite.
13: Lisa Vili.
12: Dans cette édition, on revient sur une photo qui a fait avancer l'histoire, sensibiliser le monde sur l'apartheid en Afrique du Sud. C'était il y a 50 ans, pendant la répression du soulèvement de Soweto. Un enfant tué, il s'appelait Hector Peterson. Vous entendrez sa sœur dans quelques instants. Réouverture annoncée du détroit d'Hormuz vendredi, entièrement selon Donald Trump. Téhéran, dont la situation économique est catastrophique, souhaite imposer un droit de passage, mais tout cela reste flou à ce stade. On l'entendra. L'Ukraine et la Moldavie vont commencer les négociations d'adhésion à l'Union européenne. Les premiers des 35 chapitres ont été ouverts. La marche est très haute pour l'Ukraine en guerre qui doit intégrer tout le droit européen. On s'intéressera dans ce journal à la candidature moldave plus avancée qui a profité de la volonté européenne d'intégrer l'Ukraine. Il faut une loi pour mieux protéger les enfants et les femmes des violences sexuelles en France et plus de moyens pour la justice. Voici en résumé les demandes des manifestants réunis une nouvelle fois ce lundi soir. Colère déclenchée par la mort de la petite Liana qui aurait pu être évitée si la justice avait pu jouer son rôle. Nous vous parlons aujourd'hui des 50 ans du soulèvement de Soweto lancé par des milliers d'étudiants qui protestaient contre l'enseignement réprimé dans le sang par le régime de l'apartheid. Si ce soulèvement a changé le cours de l'histoire, c'est en partie grâce à une photo où l'on voit un enfant, Hector Peterson, le corps sans vie. Elle a ému le monde entier et poussé de nombreux pays à se distancier du régime de l'apartheid. Valentin Hugues, notre correspondant en Afrique du Sud, a rencontré sa grande sœur.
14: Dans l'arrière-cour de cette école à Soweto, l'association Maitiso Abogolo accueille des élèves après les cours dans de grands conteneurs gris transformés en salle de classe ou en bibliothèque. Kepo Maniapelo a la trentaine et travaille ici depuis ses 20 ans.
15: Ils viennent après l'école pour faire leurs devoirs ou pour leur dossier d'inscription à l'université.
14: Si le contexte politique a bien changé, les jeunes de 2026 sont aujourd'hui confrontés à d'importants problèmes économiques. Près de 6 jeunes sud-africains sur 10 sont au chômage.
15: Prendre les armes et se battre n'est plus vraiment d'actualité. Maintenant, on préfère montrer que nous sommes des citoyens à part entière et que nous avons des projets. C'est aussi une forme de protestation politique.
14: Et le passionné d'histoire, né après l'avènement de la démocratie, n'oublie rien de la génération 1976.
15: Ce jour-là, Quand ils se faisaient pourchasser et tirer dessus, ils ne voyaient pas encore le progrès. C'est ici que je puise l'inspiration, que je comprends que les choses ne changent pas du jour au lendemain. Cet héritage nous donne l'énergie de nous dire « Allez, nous aussi faisons bouger les choses pour nous-mêmes et pour le pays, parce que nous avons la responsabilité de laisser un héritage à notre tour, qu'on dise de nous que face au chômage endémique, nous avons agi. »
14: 50 ans après le soulèvement de Soweto, Sepo Maniapelo, engagé pour sa communauté, illustre une jeunesse qui a su reprendre le flambeau de 1976. Valentin Hugues, de retour de Soweto, RFI.
12: Il lui avait fui en 62 le régime d'apartheid. Sa musique en était restée imprégnée et il était la coqueluche du mouvement anti-apartheid. Le pianiste de jazz sud-africain Abdullah Ibrahim est décédé ce lundi en Allemagne à l'âge de 91 ans. Il laisse 70 albums en héritage. Le Sahel central se trouve face à un dangereux point de bascule avec la multiplication des attaques de groupes extrémistes. Avertissement lancé ce lundi par le haut-commissaire de l'ONU aux droits de l'homme en ouverture de la 62e session du Conseil des droits de l'homme à Genève. Volker Türk s'est aussi dit préoccupé par les informations d'exécutions extrajudiciaires, d'enlèvements d'opposants et les détentions de journalistes, ainsi que par la formation de groupes d'autodéfense qui, a-t-il dit, fait peser de grave risque d'exaction et de violence intercommunautaire. Les enfants dans le Sahel, particulièrement exposés aux aléas climatiques, c'est l'UNICEF qui alerte ce lundi, soulignant les conséquences disproportionnées selon les régions du monde, des sécheresses, ouragans, canicules et autres catastrophes climatiques qui se multiplient à cause du réchauffement de la planète. Centrafrique, Tchad, Mali, Niger, Soudan du Sud ont le plus d'enfants touchés par au moins 3 de ces aléas. Mais toute l'Afrique subsaharienne est particulièrement exposée. L'Iran et les États-Unis ont convenu d'un protocole d'accord pour mettre fin à près de 4 mois de guerre. Le texte a déjà été signé par voie électronique. Une cérémonie officielle est prévue vendredi. Il ouvre la voie à des négociations sur de nombreux sujets concernant le stratégique détroit d'Hormuz. Donald Trump a promis une réouverture dès vendredi et sans payage, mais l'agence de presse iranienne Fars a parlé de son côté d'une mise en place de frais de passage pour services maritimes, reconnaissant qu'un payage n'est pas compatible avec le droit international. Mais tout cela reste de la spéculation à ce stade, estime Paul Touré, il est directeur de l'Institut supérieur d'économie maritime.
3: Les Iraniens veulent transformer leur simili racket en un droit de détroit qui n'existe pas dans les réglementations maritimes internationales. Est-ce qu'on peut aller sur quelque chose? Ça sera sûrement pas les 2 millions de dollars. Est-ce que ça peut être des frais de service partagés avec Oman? Pour l'instant, on est dans le flou. Ça pourrait être dans le cadre de l'accord pour donner quelques sous, on pourrait dire, à l'Iran, en utilisant éventuellement un précédent qui sont les droits que perçoit la Turquie sur les détroits des Dardanelles et du Bosphore au nom de la sécurité maritime. C'est des frais de service qui pourraient être éventuellement les frais de sécurité, de suivi. Alors évidemment, ça pose la question, pourquoi Singapour n'en fait pas avec l'Indonésie et la Malaisie? Pourquoi ne n'en faisons pas nous avec l'Angleterre au Pas-de-Calais ou les Espagnols et les Marocains à Gibraltar? Peut-être d'ailleurs, ça pourrait être pas une mauvaise idée d'introduire une forme de petits frais de passage d'endroits maritimes sensibles qui seraient partagés par les États qui, eux, en réalité, ont quand même des charges de sécurité. Et là, on est plus dans la résolution du conflit que dans des vrais services maritimes qui auraient un intérêt aujourd'hui en termes de sécurité.
12: En France, 12 stands d'entreprises israéliennes fermées au Salon de la Défense qui s'est ouvert ce lundi. Raison invoquée, le non-respect des conditions de participation, à savoir l'interdiction de la présentation d'armes offensives par Israël. Exigence dénoncée ce lundi par le ministère israélien de la Défense. Premier pas franchi vers l'adhésion à l'Union européenne pour l'Ukraine et la Moldavie. Les ministres des Affaires étrangères de l'UE réunis à Luxembourg ont officiellement lancé une première série de négociations ce lundi. Pour la candidature de la Moldavie, c'est un soulagement. En 2022, elle avait bénéficié de la volonté de l'Union de soutenir l'Ukraine, mais depuis, elle dépendait de celle du pays qui était bloqué, Pierre Benazé.
4: Pour les Européens, la Moldavie a progressé nettement plus vite que l'Ukraine dans les réformes destinées à mettre son économie et ses institutions en adéquation avec celles de l'UE, à tel point que certains imaginaient ici découpler les candidatures des deux pays tant que la Hongrie bloquait l'Ukraine. La levée du blocage par le gouvernement de Peter Madiar bénéficie donc à la Moldavie qui a entamé ce lundi le cœur de la négociation. Elle est divisée en 35 chapitres qui vont de l'agriculture aux douanes en passant par les marchés financiers. Pour l'instant, l'ouverture concerne un groupe thématique de 5 chapitres dits fondamentaux. Justice, sécurité, marché public d'abord, puis statistiques et contrôle financier, 2 chapitres sur lesquels la Moldavie est considérée comme déjà bien avancée. Le pays espère que toutes les négociations seront achevées pour être prête à intégrer l'UE en 2030, mais la question du séparatisme de la région de Transnistrie reste un point noir, car beaucoup de pays de l'Union sont échaudés par l'adhésion de Chypre, toujours divisée en deux. Pierre Benazet, Bruxelles, RFI.
12: En France, de nouveaux rassemblements ce lundi soir devant des tribunaux pour exiger plus de moyens pour la justice. Quelques jours après la mort de Liana, la collégienne de 11 ans aurait été enlevée et tuée par un homme plusieurs fois signalé pour des faits de pédocriminalité. À Paris, le rendez-vous était donné devant le ministère de la Justice pour demander une loi de lutte contre les violences faites aux femmes et aux enfants. Amélie Beaucourt.
5: Deux mots peints sur la pancarte d'Aurélie résument l'état d'esprit de ce nouveau rassemblement. Ça suffit.
6: Il va falloir combien de cas en fait pour que le gouvernement se réveille et prenne conscience de ce qui se passe, que c'est pas un cas isolé et que au contraire des féminicides, des infanticides, il y en a tous les jours.
5: Elles sont des centaines à être venues faire du bruit devant le ministère de la Justice pour montrer qu'ici, c'est la responsabilité politique du gouvernement qui est visée.
6: C'est de montrer que la manifestation de la semaine dernière n'était pas juste un petit événement, que je pense que les femmes, les familles sont prêtes à tenir. Et qu'on sera là et qu'on sera mobilisés tant que les lois ne changeront pas et que cette loi intégrale ne sera pas passée.
5: Catherine est venue avec le portrait d'Edouard Durand, premier président de la Civise, la commission de lutte contre l'inceste et les violences faites aux enfants.
7: Seulement un tiers des mesures préconisées par la Civise étaient mises en place d'une manière ou d'une autre. Ça veut dire qu'il y a encore deux tiers d'enfants qui peuvent passer au travers des mailles du filet et finir comme on peut imaginer.
5: Elle sera à nouveau de la partie lundi prochain devant ce même ministère et chaque lundi jusqu'à ce que la loi intégrale, rédigée pour donner des moyens concrets de lutter contre les violences sexistes et sexuelles, soit adoptée.
12: 2h10 en temps universel, tout de suite sur RFI, comment le football permet de se reconnecter à son pays d'origine ?
16: 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On en parle, 33 9 693 693 70.
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18: 8 milliards de voisins. Lucie Bouteloup.
19: Bonjour les voisins, les voisines. 4 jours après le coup d'envoi de la Coupe du Monde de football masculin, une émission spéciale foot aujourd'hui. C'est vrai, vous êtes très très nombreux à suivre cet événement sportif à travers le monde. 5 milliards de fans affichés sur le site officiel de la FIFA, rien que ça. Nul doute que cette 23e édition est l'événement sportif le plus attendu de 2026. Une édition co-organisée par les États-Unis, le Canada et le Mexique, qui est aussi la plus multiculturelle de l'histoire de la compétition. Au total, 48 équipes y participent. C'est un record. C'est aussi une bonne nouvelle pour ceux qui n'ont encore jamais eu l'occasion de soutenir leur pays lors d'un mondial. Alors, cette compétition s'ouvre dans un contexte de défiance aux États-Unis vis-à-vis des ressortissants étrangers. Et en plus du prix élevé des billets pour assister à un match, la politique restrictive sur les visas de l'administration Trump et les actions menées par l'ICE, l'agence américaine chargée de l'application des lois sur l'immigration et les douanes, ont de quoi inquiéter les diasporas et refroidir aussi les envies des supporters de certains pays de faire le déplacement. Mais heureusement, il reste la télévision et la radio pour suivre l'événement sur RFI notamment. Et comme souvent avec le football, les enjeux dépassent largement le terrain sportif, avec les rassemblements de supporters, les célébrations aux couleurs nationales. Le football fédère, il questionne et il façonne aussi les identités. Et c'est ce qui nous intéresse aujourd'hui dans cette émission. D'ailleurs, pour les diasporas aux États-Unis, mais aussi ailleurs, la compétition est l'occasion de faire communauté et de faire le lien avec son pays d'origine. Mais comment soutenir son pays quand on est loin de ses compatriotes ? Faut-il choisir entre l'équipe du pays où l'on vit ou celle du pays de ses parents et de ses origines. Et côté joueur, comment choisissent-ils leur équipe quand ils sont binationaux notamment? Est-ce que c'est une question d'identité, de mémoire ou d'opportunité? Babacar Diarra, bonjour.
20: Bonjour Lucie.
19: Les auditeurs vous connaissent bien, vous êtes journaliste indépendant, mais vous êtes aussi un collaborateur de RFI, spécialiste du football européen et africain. Benjamin Malambou-Yuka, bonjour.
21: Bonjour Lucie.
19: Vous êtes fondateur de Vieille Rue Vintage Shop, c'est une boutique en ligne qui est dédiée à l'univers du football. Vous êtes aussi l'organisateur de l'exposition 3e étoile sur le maillot qui porte sur l'histoire des maillots des équipes en France, et cette exposition sera visible à partir de mercredi et jusqu'au 21.

0: Quelques heures avant la grande fête en Corée et au Japon, cette Coupe du Monde tant convoitée, le trophée est arrivé tout à l'heure à Séoul. Le match d'ouverture opposera la France, tenante du titre, au Sénégal. Dernier préparatif.
1: C'est dans la bonne humeur qu'ils se sont préparés une dernière fois. Mais demain à Séoul, ils ne seront pas là pour amuser la galerie.
2: On est tous honorés de faire l'ouverture d'une Coupe du Monde, c'est quand même prestigieux. Mais bon, on n'est pas là pour animer une kermesse non plus. Hein.
0: Rappelons la composition du groupe des Français. Il n'est pas considéré comme le plus difficile. Les deux premiers seront qualifiés pour les huitièmes de finale.
3: Dans le quartier de la Médina, les marabouts et vendeurs de potions magiques se méfient des étrangers, surtout français en ce moment. Loin des regards indiscrets, l'un d'eux a néanmoins accepté de nous livrer ses pronostics.
4: Mon France vous gagne le Sénégal.
5: La France a plus de chances de remporter que le Sénégal. Mais il y a un petit obstacle. Pour gagner, il faut que la France fasse un sacrifice de deux chèvres rouges et d'un mouton blanc.
0: On va trouver deux chèvres et un mouton.
6: Papa Diop sur le centre de débordement de Diouf. Diop qui vient marquer le premier but de ce mondial.
7: Les Bleus ratent leur premier match dans la Coupe du Monde à Séoul. Les champions du monde en titre ont été battus par le Sénégal 1-0. La déception des supporters français. Et à Dakar, explosion de joie, un pays en fête.
3: En quelques minutes, le centre de Dakar est littéralement investi par les supporters.
8: C'est comme si c'était le match le plus important de la Coupe du Monde, quoi.
9: Nous savons que nous avions de valeureux lions sur le terrain. Ouais. Et nous avons gagné. Le coq ne peut pas tuer un lion.
3: Le lion va manger le coq, prédisait la rue ces dernières semaines. Il est effectivement au menu ce soir.
10: Oh, les champions, on est tous ensemble.
11: On est les champions, mais on a perdu.
12: Un montage de notre réalisateur Maël Guyot avec des extraits du journal de France 2 à l'occasion de la Coupe du Monde de football de 2002 qui se tenait à Séoul en Corée du Sud avec, comme on vient de l'entendre, la défaite de la France contre le Sénégal en ouverture de la compétition. Babacar Diarra, quel souvenir vous gardez de ce match?
13: Forcément de bons souvenirs. Alors, évidemment, à l'époque, le Sénégal était une plus petite équipe qu'aujourd'hui. Moi, j'étais adolescent, j'étais en troisième, je m'en souviens très bien, parce que j'ai pas vu le match. Jusqu'à présent, d'ailleurs, j'ai pas vu le match dans son intégralité. Parce que j'étais en cours de maths et que j'essayais de l'écouter à la radio, mais c'était compliqué à l'époque, dans la ville où je vivais. Donc, j'ai entendu à la pause de 15 heures, je m'en souviens parfaitement, que le Sénégal menait, ce qui m'a plutôt surpris. J'avais mon maillot du Sénégal, j'étais allé en cours avec, mais je croyais pas du tout à cette victoire, à l'hypothèse de cette victoire du Sénégal, et il s'avère que c'était une vérité. Donc c'est vrai que c'était assez sympathique. J'avais choisi de les supporter, ces Sénégalais, parce qu'ils étaient loin d'être favoris, même si je supportais les deux équipes au fond de moi. Et évidemment, il y a eu pas mal de célébrations au niveau de ma famille.
12: Alors justement, comment ça a été accueilli par votre famille, votre prise de position par le Sénégal? Tout le monde était pour le Sénégal chez vous, j'imagine.
13: Oui, c'était naturel. Mon père, qui est un grand passionné de football, il supportait évidemment le Sénégal, ma mère également. Et naturellement, j'ai suivi son choix. Moi, j'avais commencé à suivre le Sénégal quelques années plus tôt, quelques mois plus tôt. Il y avait eu une finale de Cannes perdu par le Sénégal qui m'avait beaucoup marqué. J'avais été extrêmement déçu et j'avais vraiment envie que cette équipe des Lions de la Teranga aille loin à la Coupe du Monde. Par contre, je m'attendais vraiment pas à ce qu'ils battent la France.
12: Alors justement, vous êtes franco-sénégalais. Comment est-ce que votre prise de position, votre choix pour cette équipe a été accueilli ici pour le Sénégal?
13: Alors je me souviens d'un prof d'histoire, alors c'est pas exactement à cette période-là, mais à la rentrée suivante, au mois de septembre, avec qui il faisait l'appel le premier jour, et il s'avère qu'on a eu une discussion un petit peu musclée, parce que quand il a nommé mon nom, donc Diarra, il s'est demandé si j'étais malien ou sénégalais. Je lui ai dit que j'étais sénégalais, et là il m'a demandé qui j'avais supporté le 31 mai 2002. Lorsque je lui ai dit que j'avais supporté le Sénégal et pas les Bleus, il l'a très mal pris. Il a considéré que, en tant que citoyen français, il était inacceptable

0: Je supporte une équipe autre que l'équipe de France et ça m'a suivi pendant 3 ans parce que je l'ai eu ensuite pendant 3 ans et il ne m'a jamais lâché par rapport à ça. Donc c'est vraiment un sujet qu'il prenait au sérieux alors que pour moi ça restait que du football.
1: Alors demain l'histoire se répète, la France va à nouveau affronter les Lions du Sénégal. Vous êtes dans quel état aujourd'hui ?
0: Alors il y a beaucoup de différences entre ma perception de 2002 et celle d'aujourd'hui, parce que d'une, du temps passé, j'ai grandi, et puis ça reste aussi maintenant pour moi un métier, le football, donc j'ai énormément de recul par rapport à ce match. Si vous me demandez mon pronostic, déjà je vous le donnerai pas parce que je suis pas très bon, mais surtout parce que j'ai choisi d'être vraiment 50-50 neutre. J'espère surtout que les deux équipes franchiront la phase de poule et se retrouve en finale. Ça, c'est mon plan idéal. Maintenant, choisir demain entre la France et le Sénégal, j'arrive pas. Et puis, un match nul sera très bien.
1: Bon, donc dans tous les cas, quelle que soit l'issue de ce match, vous serez content.
0: Exactement, j'ai gagné. Ce que je dis à tous mes amis, j'ai gagné d'office.
1: Benjamin Malambou, Yuka, même question. Vous vous souvenez de ce match France-Sénégal en 2002?
2: Oui, je me souviens, j'étais aussi au collège à l'époque et j'avais pas vu le match en direct. J'ai vu des rediffusions par la suite, etc. Moi, ce qui m'avait marqué en fait, c'était déjà que le Sénégal gagnait 1-0 parce que l'équipe de France c'était les champions du monde en titre. Voilà, il y avait tout le truc avec Zidane, le fait qu'il soit blessé, etc. Je m'étais dit que la France allait gagner, mais au final, le Sénégal, c'était une grosse surprise. Et évidemment, ils avaient été en finale de la CAN, comme vous l'avez dit tout à l'heure, la CAN 2002 qui avait lieu au Mali. Pour moi, ça a été une surprise et la célébration autour du maillot avec Papa Bouba Diop, pas son âme, qui a été vraiment significatif autour de ça. Et c'est des souvenirs vraiment mémorables et joyeux.
1: Mais vous souteniez cette équipe du Sénégal à l'époque ?
2: Plutôt la France, on va dire. Plutôt la France à l'époque, parce que voilà, ils étaient champions du monde, il y avait vraiment ce truc de se dire bah vas-y, l'équipe de France va gagner, mais au final ça a été une surprise, mais à la fois aujourd'hui avec du recul, on va dire, si on va par la suite par rapport au match de demain, aujourd'hui si le Sénégal bat la France, ça me surprendrait pas, parce que vu le niveau de jeu et vu ce qu'ils ont apporté lors de la dernière CAN, le match amical notamment contre le Pérou si je me souviens bien au Stade de France, les pages de préparation et aujourd'hui tout professionnalisme et tout ce qui va autour, ça me surprendrait pas que le Sénégal batte la France. Après, s'il y a un match nul aussi, ça me surprendrait pas aussi.
1: Ça c'est pour le match Sénégal-France. Mais mercredi, les Léopards vont affronter le Portugal. C'est leur deuxième participation à la Coupe du Monde. La première, c'était il y a 52 ans. Exactement. Vos parents ont vécu l'événement. Ils vous ont raconté ce match?
2: Oui, ils m'ont raconté ça. Ma mère et mon père m'ont raconté ce match qui était l'année 74. Ça a été une grande année, on va dire, avec le combat Ali Foreman. Toutes ces années-là, mes parents vivaient à Kinshasa. Mais bon, malheureusement, le Congo, voilà, le Zaïre à l'époque, on va dire, avait perdu, n'avait pas fait une grande compétition. Mais 52 ans après 3 ans de qualification depuis 2023, si je me trompe pas, et la qualification contre la Jamaïque au mois de mars. On va voir comment ça va se passer. C'est un groupe très relevé. Le Portugal, c'est une très bonne équipe, très bon milieu de terrain. Il y a le milieu de terrain du PSG, donc on va voir comment ça va se passer. J'espère au moins un match nul.
1: Vous espérez un match nul. Alors, vous allez soutenir les deux, donc vous disiez les deux équipes. C'est le choix du cœur plus que le choix de la raison ou...
2: C'est plus le choix du... Il y a le choix du cœur parce que... Comme on vient de le dire, 52 ans après, c'est vraiment significatif. Moi, mes parents, comme on le disait tout à l'heure, ils ont vécu ça, etc. Et 52 ans après, c'est vraiment quelque chose de magique de se qualifier en Coupe du Monde pour l'équipe de la RDC aujourd'hui. Et c'est vraiment un choix du cœur.
1: Oui, donc ils attendent.
2: Ils attendent. Ouais, vraiment.
1: On écoute un témoignage, celui de Ange Bruno, qui habite au Mans, dans la Sarthe.
3: Le sujet, il est très intéressant. Moi, je suis originaire de la République du Congo, dont la capitale est Brazzaville. Je ne suis pas en train de trahir mon pays d'origine, mais je préfère supporter un pays ou une équipe plus sérieuse qu'une équipe qui prend le football pour de la distraction. Derrière une équipe nationale, il y a toute une fierté d'un peuple. Prendre le football comme une distraction, un jeu qui n'a pas de sens, c'est se mettre le doigt dans l'œil. Aujourd'hui, je supporte la France, parce que la France, elle est très sérieuse, compétitive dans tous les tournois, que ça soit la Coupe du Monde, l'Euro. Aujourd'hui, le Congo, Brazzaville, avec les nouveaux joueurs et autres, hein, ils sont pas concentrés, ils veulent prouver, mais ça ne marche pas. Ça ne marche pas et ils mettent pas assez de sérieux. C'est ce qui fatigue des gens. Il faut être sérieux, il faut être persévérant, il faut travailler. C'est cette mentalité qu'on n'a pas en nous, dans mon équipe, dans mon pays d'origine. Voilà pourquoi je supporte la France et fièrement.
1: Benjamin Malambouyouka, une réaction à ce témoignage de Ange Bruno. Vous comprenez son sentiment, sa déception vis-à-vis de l'équipe de la RDC.
2: Je comprends son sentiment. Voilà, comme on disait, ça fait 52 ans. Il y a eu des hauts et des bas, notamment lors de la dernière CAN qui a eu lieu au Maroc, où il y a le match contre l'Algérie à la dernière minute où ils ont perdu. Il y a eu l'équipe du Congo, c'est plein de sentiments mitigés depuis 3-4 ans, etc. Je peux comprendre son sentiment, son avis.
1: Mais vous nous racontiez en préparant cette émission que vous aviez un lien fort avec cette équipe de la RDC. Hein.
2: J'ai un lien fort parce qu'en fait, comme je suis
1: vous passionné, les avez déjà vus jouer.
2: Je les ai déjà vus jouer en 2015, match de qualification pour la CAN. Qui avait lieu en Guinée équatoriale. D'ailleurs, j'ai le ballon qui est juste là, le mini ballon, et qui s'appelle le Maraba.
1: Un petit ballon, donc blanc et bleu.
2: De la CAN, le ballon officiel de la CAN 2015. Et je les avais vus jouer effectivement. Oui, ça a été au Stade des Martyrs.
1: C'était comment l'ambiance, racontez-nous brièvement.
2: C'était incroyable. J'ai fait d'autres stades aux États-Unis, en Europe, à Barcelone, à Londres, etc. Mais c'est inexplicable, vraiment.
1: Ludovic Lestrella, on l'a entendu dans les témoignages de Babacar et de Benjamin. Être supporter, c'est une histoire de transmission.
4: Ah oui, très, très, très souvent. De transmission familiale, notamment. Hein. On va dire à l'origine, c'est beaucoup une histoire de transmission des pères vers les fils, hein, puisque le football est quand même, au moins jusqu'à la fin du XXe siècle, a vraiment été une affaire masculine, un sport très très on va dire dominé par les hommes. Donc il y a une question de transmission générationnelle, intrafamiliale. Ça peut passer aussi par les pères, PERS, hein, les amis, les copains de classe, de collège, de lycée, les copains de pratique sportive. Mm-hmm. Et donc c'est vrai qu'une grande compétition internationale, c'est aussi une occasion de recréer ou de créer du lien amical, du lien familial.
1: C'est aussi faire partie d'une communauté, hein, ça se met en place avec des rituels. Lesquels ?
4: Oui. Bah, déjà, en fait, une compétition comme la Coupe du Monde a quelque chose de spécifique. C'est-à-dire que la façon dont on va vivre l'événement va trancher avec la façon dont on peut suivre le football de club. Hein, puisque une Coupe du Monde, ça met en compétition des sélections nationales, ça vient à côté à un temps, dans un temps spécifique par rapport au football de club qui remplit plus le quotidien d'une année sportive. Pendant une Coupe du Monde, en fait, et ça se renforce à mesure que l'équipe nationale que l'on va suivre avance dans la compétition. Eh bien, on va vivre cet événement généralement collectivement. Autant quand vous suivez les compétitions de club, vous allez notamment suivre à la télévision chez vous, alors éventuellement vraiment dans le petit cercle familial, ou si vous vivez seul, bon voilà, vous vivez le match chez vous tranquillement. Mais autant une Coupe du Monde, la réception télévisuelle d'une Coupe du Monde, elle va progressivement vraiment engager un collectif et de plus en plus large à mesure que la compétition avance. Donc concrètement, ça veut dire quoi? C'est on va recevoir du monde à la maison pour regarder ensemble le match. C'est aller au café ou au restaurant voir sur un grand écran géant.
1: C'est porter une écharpe aussi peut-être, ou chanter une chanson.
4: Oui, bien sûr, c'est pourquoi pas effectivement aller dans je sais pas s'il y a une association culturelle particulière dans la ville où on habite, pourquoi pas aller voir dans le local associatif le match avec d'autres que soi. Et donc c'est porter des signes distinctifs éventuellement, c'est aussi s'engager par la voix, le geste, manifester les émotions au cours de la partie. C'est quelque chose de beaucoup plus expressif. Et en fait, l'expressivité, elle a justement pour fonction, on va dire ça comme ça, de créer du lien. En fait, c'est aussi une manière de faire réagir les personnes à côté de soi, d'interagir et donc de vivre un moment de convivialité.
1: Alors, Babacar Diarra l'évoquait tout à l'heure, l'incompréhension de son professeur d'histoire-géographie quand il a dit qu'il soutenait l'équipe sénégalaise plutôt que l'équipe française. Pourquoi le fait de soutenir une autre équipe, ça peut poser problème? Qu'est-ce qui se joue là, selon vous?
4: Ben, alors, il a dit une chose intéressante parce que il disait, ben voilà, en fait, mon professeur, il a pris la chose très au sérieux. Moi, je le vivais de façon plus détachée et plus légère. Je trouve que c'est très intéressant parce que déjà, effectivement, il y a des façons de vivre la compétition qui peuvent être plus ou moins poussées. Et il y a des gens qui vont prendre la chose très au sérieux, d'autres qui vont être beaucoup plus détachés. Je crois que ça vient en fait aussi percuter une certaine norme très propre au monde du football. Et du supporterisme en général, c'est la norme de l'exclusivité. C'est-à-dire qu'en fait, ce qui est attendu du vrai, entre guillemets, supporter, c'est l'exclusivité de son soutien. C'est-à-dire que c'est assez difficilement pensable d'avoir plusieurs équipes favorites ou de se dire, bon, d'abord, je soutiens telle équipe, puis si elle est éliminée, je reporte mon intérêt et mon suivi sur une autre. Or, en fait, en pratique, même si c'est pas quelque chose qui se dit vraiment,
1: ça a toujours existé.
4: Ça a toujours existé. C'est-à-dire que dans les années 50, je sais pas moi, les jeunes Français qui ont suivi la Coupe du Monde à la radio en 1958, ils ont rêvé sur des noms complètement exotiques, je sais pas moi, Garrincha, Pelé, et ils ont fantasmé sur le football brésilien parce que c'était ce qui se faisait de mieux à l'époque au monde. Et donc, quand l'équipe de France a été éliminée en demi-finale. Ils ont pu suivre avec enthousiasme les exploits brésiliens et le fait que l'équipe gagne. Donc en fait, ça existe depuis très longtemps, mais il y a cette norme d'exclusivité. Et se rajoute à ça au fait que depuis une vingtaine d'années en France, en plus, justement, il y a des gens, et notamment des acteurs politiques, qui tentent aussi d'introduire dans l'espace du sport et du football des logiques politiques très sérieuses, très profondes, surinterprétant et en surchargeant de sens en fait préférences qui ont des fondements soit familiaux, soit sportifs. Enfin voilà. Donc il y a aussi une surcharge de sens depuis une vingtaine d'années sur notamment qui se porte en direction descendants plus ou moins lointains de l'immigration africaine. On pourrait faire le même reproche à des descendants de l'immigration italienne, polonaise ou portugaise, il y a une vingtaine, trentaine d'années, quarantaine d'années, c'était des choses qu'on voyait aussi.
1: On comprend bien, merci. Les voisins, les voisines, vous êtes de la diaspora, racontez-nous comment vous allez vivre cette Coupe du Monde, quelle équipe vous allez soutenir. Notre numéro WhatsApp 33 6 11 80 41 89. On va continuer de parler football, restez avec nous. On se retrouve tout de suite après cet hymne non officiel de la Coupe du Monde.

0: Bye bye avec Shakira et Burna Boy. Shakira qui chantait d'ailleurs à l'ouverture de cette Coupe du Monde. 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Aujourd'hui, tout de suite, un autre témoignage.
1: Moi, je suis Hans-Dimitri Guillet, je viens du Cameroun. Je suis un vrai fan du foot. Déjà, le foot, c'est l'une des choses qui m'ont le plus permis de garder le lien avec mes racines, avec le Cameroun. Dans la peine, dans la douleur, parfois les mois, mais le foot, c'est ça. Même si aussi, c'est un opium du peuple, il permet parfois de dissiper les malheurs, parfois la misère même. Donc, c'est un bon boom. Quant à l'équipe que je vais supporter, naturellement, je vais supporter l'équipe de France parce que voilà, c'est une grande partie de l'Afrique, c'est à 70-75% des Africains d'origine. Donc, on peut aimer la France ou pas, on a une partie de nous du Cameroun avec Kylian Mbappé ou avec Ekitike ou Tchouaméni du Mali, du Sénégal. Donc, la France et l'Afrique, c'est cette histoire-là de « je t'aime moi non plus ». Donc, à la fin, je serai heureux de voir l'équipe de France soulever le trophée parce qu'il y aura des Camerounais qui auront soulevé le trophée. Voilà. À bientôt.
0: Hans Dimitri qui appelait donc d'Allemagne. Ludovic de Restrelin, une réaction à ce témoignage. Le foot, c'est un moyen de garder le lien avec ses racines.
2: Oui. C'est très bien dit, je trouve le témoignage est très éclairant et très riche. C'est effectivement un moyen de garder du lien avec ses origines familiales, plus ou moins lointaines.
0: Oui, et puisque dans le cas de Hans Dimitri, il choisit de soutenir l'équipe de France parce qu'il y a plus d'Africains que dans l'équipe allemande.
2: Oui, il y a une part africaine de l'histoire française. Enfin, je veux dire, contrairement à ce que certaines personnes ne veulent pas voir, ça serait complètement incroyable de le nier. Donc là, oui, il y a une forme de volontarisme de dire bah voilà, moi je choisis l'équipe que je soutiens et voilà pourquoi je la soutiens. Et donc on comprend bien
0: le raisonnement,
2: le schéma, le raisonnement, tout à fait. Ouais.
0: Youssouf nous écrit depuis le Cameroun. Comme le Cameroun n'est pas sélectionné, il soutient les Bleus depuis 1998. Mais si un match devait réunir les deux pays, il nous dit qu'il supporterait le Cameroun. Là aussi, il y a une appropriation symbolique d'un territoire, comme vous le dites, Ludovic Lestrelin.
2: Excusez-moi, j'ai pas bien entendu votre question.
0: Je dis que là aussi, c'est comme une appropriation symbolique d'un territoire. Là, il choisit de soutenir le Cameroun, si jamais il y avait un match qui soutiendrait les deux. Mais pour l'instant, il soutient les Bleus depuis 98.
2: Oui. Et puis, en fait, ça montre aussi combien, en fait, justement, il y a une sorte de démultiplication des lieux de suivi et de soutien des équipes nationales. On peut très bien être en Allemagne, vous voyez, et soutenir l'équipe de France pour une compétition qui se déroule en Amérique du Nord. On pourrait prendre de multiples exemples comme cela, où en fait, il y a des lieux du soutien qui sont complètement éclatés géographiquement. Et ça donne des choses très complexes, très intéressantes aussi à observer d'ailleurs.
0: On écoute maintenant Cheikh Tidiane Fall, ancien rédacteur en chef du quotidien Le Soleil et ancien chef de presse de l'équipe de football du Sénégal.
3: Dans les pays africains, forger un sentiment national est un vrai défi depuis les indépendances. Pour le Sénégal, cependant, les Lions du football ont créé une véritable dynamique fédératrice et démontré que cela peut être une réalité. On l'a constaté avec la grande ferveur qui les a entourés lors des dernières grandes compétitions auxquelles les Lions ont pris part, comme les Coupes du Monde de Russie 2018 et Qatar 2022, sans oublier la CAN au Maroc. Chaque fois, l'équipe du Sénégal a pu compter sur le soutien de nombreux supporters venus du pays et de la diaspora établie en Europe et aux États-Unis. Un grand nombre de ces supporters profitent de cette occasion pour se reconnecter avec leur pays d'origine, en communion avec les autres supporters qu'on voit depuis le Sénégal. Beaucoup d'entre eux viennent en famille pour profiter de cette occasion unique d'ancrer surtout leurs enfants dans leur racine tricolore, malgré l'éloignement du pays. Cela leur permet de sentir d'où ils viennent réellement. Cependant, il est regrettable que ce ne sera pas le cas avec le mondial qui vient de démarrer aux États-Unis à cause des restrictions sur les visas.
0: Babacar Diarra, une réaction à ce témoignage. Vous partagez le point de vue de Cheikh Tidiane Fall à propos du sentiment national?
4: Oui, effectivement, j'ai pu en être témoin il y a peu de temps, que ce soit en novembre avec un match du Sénégal disputé à Londres et un autre disputé en mars au Stade de France. En sortant des deux stades, j'étais sur place, j'ai croisé des gens de la diaspora sénégalaise arrivés des États-Unis et qui avaient fait l'aller-retour. C'est-à-dire qu'ils n'avaient même pas dormi sur place. Mm-hmm. Ils étaient vraiment venus pour regarder le match, pour montrer leur amour du pays. Et ensuite, ils sont repartis parce que c'était plus accessible pour eux que d'aller quelque part à Dakar voir un match. Là, c'était plus direct et ils avaient vraiment cette volonté de communier avec la diaspora sénégalaise en Europe pour supporter et montrer leur amour de l'équipe nationale qui est devenue vraiment un marqueur de cette identité sénégalaise.
0: Alors, Cheikh Tidiane Fall déplore aussi la politique qui est mise en place, notamment vis-à-vis des ressortissants étrangers et de l'impact que ça a sur justement les supporters qui ne peuvent pas se déplacer forcément et assister au match. Il trouve que ça nuit donc à ce sentiment d'unité. Est-ce que vous partagez son sentiment ?
4: Ce qui est sûr, c'est que autour de la sélection sénégalaise, il y a toujours ce qu'on appelle le 12e Gaïndé, le 12e Lyon, on va dire, qui est ces clubs de supporters, parce qu'ils sont plusieurs, il y a Ali Kaza, entre autres, qui est le plus réputé, qui accompagne sur chaque compétition la sélection des Lions de la Teranga. Leur absence, elle va évidemment être notable aux États-Unis et au Canada, parce que le Sénégal jouera également un match au Canada. Mais la diaspora, rien qu'aux États-Unis, elle est assez conséquente. Donc je pense qu'on va quand même avoir un certain nombre de milliers de supporters du Sénégal dans les enceintes.
0: Donc
4: de cette
0: selon vous, ça va pas gâcher la fête?
4: Non, ils auront quand même ces joueurs sénégalais, des supporters qui vont les accompagner.
0: Mais alors il y a aussi le fait que la compétition se déroule dans plusieurs pays et que les États-Unis ne sont donc pas une grande nation de football non plus. Quel impact ça peut avoir sur l'ambiance sur place? Est-ce que vous sentez que les joueurs notamment peuvent le ressentir et puis les supporters au niveau de la cohésion?
4: Ce qui est sûr, c'est que le fait que les États-Unis aient gagné leur premier match, ça a déclenché quelque chose dans le pays.
0: Oui.
4: Donc, c'est toujours intéressant, plus intéressant quand le pays organisateur a gagné. Enfin, je dis le pays organisateur, il y en a trois là, mais c'est les États-Unis qui est le principal pays organisateur. On sait que c'est pas un pays de football. Ils étaient distraits par d'autres sports en ce moment, notamment le basket. Là, les États-Unis ont gagné leur premier match avec la manière en plus. Il y a une sorte d'élan. Alors, c'est pas le sport numéro un, le football, mais il y a un élan qui s'est créé et ça va déclencher quelque chose. Et puis, quand même, il faut reconnaître qu'il y a énormément de diaspora, parce qu'on parle des diasporas africaines, mais rien qu'à Haïti, par exemple, s'est mobilisé et d'autres pays sont bien représentés dans les gradins.
0: Je vois que Benjamin Malambouyouka hoche de la tête. Mmh. Vous voulez ajouter quelque chose?
5: Oui, c'était par rapport à l'apaisement du fait que les États-Unis gagnaient leur premier match, même si, comme vous venez de dire, c'est pas leur sport, leur sport majeur, comme ils l'appellent le soccer, là-bas, notamment avec la NBA, l'UFC, de ce que j'ai cru voir cette nuit qui a eu lieu.
4: À la Maison Blanche.
5: À la Maison Blanche, effectivement, c'est un aspect politique encore tout ça. Donc,
4: Il y avait beaucoup de distractions.
5: Effectivement, c'est un aspect politique encore tout ça. Donc,
4: Il y avait beaucoup de distractions.
5: Ouais, beaucoup de distractions.
0: Un autre message maintenant, celui de Yannick de RDC. Voilà ce qu'il nous écrit. Le football resserre les liens entre les peuples. Moi qui suis révolté par la mauvaise gouvernance de mon pays, les matchs de notre équipe nationale me rattachent à ma nation. C'est la seule occasion d'un semblant d'unité. Benjamin Malambouyouka, une réaction à ce témoignage. Vous partagez le sentiment de Yannick? Le foot, ça donne de l'espoir?
5: Le foot, ça donne de l'espoir. Après, tout ce qui se passe au niveau de la situation dans le pays, en RDC notamment à l'est, on voit que ça, voilà, il y a quand même un petit, on va dire un apaisement, quelque chose pour divertir en fait. On va dire le peuple. Je ne sais pas si divertir c'est le bon mot, mais quelque chose qui peut apaiser en fait le peuple. Parce que voilà, comme ça, c'est 52 ans après, le fait qu'il y ait eu la Coupe d'Afrique des Nations, a lieu tous les deux ans. Le championnat local, en fait, il a été stoppé depuis un certain moment. Il n'y a pas vraiment de visibilité par rapport au football, on va dire, au football national. Mais on voit qu'avec avec l'équipe nationale à la Coupe du Monde, ça peut, il peut y avoir quelque chose de grand à ce niveau-là.
0: Alors, faire communauté, créer du lien, du collectif, avoir le sentiment qu'on appartient à la même communauté, c'est aussi à ça que servent les maillots.
5: C'est aussi à ça que servent les maillots. C'est une reconnaissance, on va dire visuelle, que ce soit dans la rue, dans le stade, sur les réseaux sociaux. On montre notre appartenance à travers le maillot, que ce soit le maillot. On parlait de l'écharpe éventuellement ou d'autres accessoires et autre chose, mais le maillot, c'est vraiment visible à ce niveau-là.
0: Qu'est-ce que les supporters viennent chercher dans votre boutique en ligne?
5: Des souvenirs à travers, comme moi je fais beaucoup de tout ce qui est vintage, tout ce qui est autour de l'histoire du
0: alors justement,
5: du foot,
0: justement, vous en avez apporté quelques-uns, en fait, des maillots. Est-ce que vous pouvez nous les décrire? On est à la radio.
5: J'ai ramené une rétrospective du maillot de 74. En fait, c'était la dernière qualification du Congo. Le Zaïre à l'époque, la Coupe du Monde en 74 qui a eu lieu en Allemagne de l'Est, si je me souviens bien. Et j'ai ramené une rétrospective de ce maillot-là. Une rétrospective de ce maillot-là, en fait, c'est une réédition de 2006. Donc voilà. Et j'ai voulu montrer. Je montre en fait ce type de pièce à travers ma boutique.
0: Donc c'est un bout d'histoire que vos consommateurs, enfin que vos clients viennent chercher.
5: C'est un bout d'histoire, et comme je suis aussi passionné d'histoire, on va dire de politique et tout ce qui est autour de la culture du sport, notamment du football, j'essaie vraiment de remémorer des souvenirs et à travers tout ça et par rapport à mon site internet.
0: Comment ça se passe depuis le début de cette Coupe du Monde? C'est quoi le maillot le plus demandé?
5: Alors les maillots les plus demandés, c'est les États-Unis, parce que j'ai des maillots des États-Unis aussi. Des maillots des États-Unis 94, parce que comme c'était la dernière fois que les États-Unis ont organisé une Coupe du Monde. Bon là, comme c'est encore organisé avec le Canada et le Mexique, mais il y a quand même les États-Unis dedans. J'ai ce maillot qui est demandé. Il y a aussi les maillots de l'équipe de France.
0: Mais pourquoi le vintage, elle vend en poupe? On préfère le foot de l'époque. C'est moins bien le foot aujourd'hui.
5: Non, le foot aujourd'hui est différent. Comme disait tout à l'heure Babacar, j'ai le même avis, un certain détachement par rapport au football. Et je trouve que, entre guillemets, le football d'avant, il y a un peu plus de saveur, il y a quelque chose qui fait que je ne saurais comment l'expliquer. C'est plus même au niveau de tout ce qui est au niveau des designs, au niveau des maillots, au niveau de l'histoire à travers les pièces. Par exemple, dans les années 70, 80, 90, ou même les années 2000, c'était plus rare d'avoir une pièce, d'avoir un maillot, etc., parce que c'était pas vraiment la mode. Aujourd'hui, c'est plus un objet de mode, c'est un objet culturel à travers ça.
0: Voilà. Restez avec nous, on va continuer de parler foot, comment il reconnecte avec son pays d'origine. On se retrouve tout de suite après ce titre de la playlist RFI.

0: Ah, et la rafleuse, hein, c'était le choix de nos programmateurs sur RFI. 8 milliards de voisins. On parle toujours foot, mais comment ça se passe du côté des joueurs? Comment choisissent-ils leur équipe, notamment quand ils sont binationaux? Sur les 1248 joueurs qui participent à cette compétition, 289 ne représenteront pas leur pays d'origine. C'est près d'un quart des joueurs. Qu'est-ce que ça dit, Ludovic Lestrelin, pardon?
1: Bon, ça dit ça nous dit des choses sur l'internationalisation aussi des parcours professionnels en fait des sportifs, c'est-à-dire que bon, on peut très bien avoir été formé voilà dans son pays d'origine, avoir éventuellement porté les couleurs de son club de formation, puis après la carrière se déroule ailleurs dans d'autres pays, et en fait ça vient aussi se jouer dans les sélections nationales, cette histoire-là, parce qu'en fait si vous êtes un bon joueur de football, ça vous garantit pas malgré tout de pouvoir avoir accès à la sélection de votre pays d'origine, parce que les places sont très chères, et que de fait si vous avez par exemple une double nationalité, ou si vos parents sont d'une autre nationalité que la vôtre, l'arbitrage peut se faire.
0: C'est le choix du cœur qui rejoint celui de la raison finalement.
1: Voilà, hein. Tout à fait, parce qu'en fait, une fois que vous êtes aussi sélectionné en équipe nationale, vous avez aussi accès à un statut d'international, et donc après, il y a des conséquences, des retombées financières, hein, c'est-à-dire qu'en termes de niveau salarial, c'est plus la même chose.
0: On écoute tout de suite Noah Sadiki.
2: Moi, j'ai choisi le Congo parce que je pense que ce pays a beaucoup de potentiel. Si les joueurs d'origine congolaise commencent à, je vais pas dire prendre leur responsabilité, mais à se conscientiser sur la grandeur de la chose qu'on peut réaliser avec cette nation-là, qu'on peut être parmi les tout grands d'Afrique. Je me suis dit que représenter le Congo et être l'un des premiers de ma génération à le faire comme ça ouvertement, ça pourrait ouvrir des portes aux autres, qu'on atteigne le plus haut possible et qu'on se fixe pas de limites, même si là maintenant, faut pas oublier qu'on est une sélection en reconstruction, qu'on revient très très loin.
0: Noah Sadiki qui participe à cette Coupe du Monde sous les couleurs de la RDC alors qu'il est né à Bruxelles. Babacar Diarra, une réaction à ce témoignage? Montrer la voie pour encourager le changement au sein d'une équipe?
3: Oui, alors il y a évidemment l'intérêt personnel. Aujourd'hui, on a quand même 10 équipes issues du continent africain, donc 10 hautes opportunités, on va dire, pour tous ces joueurs qui sont binationaux de France, de Belgique, des Pays-Bas notamment, et qui peuvent disputer cette compétition avec le pays de leurs parents. Mais ce qui ça traduit aussi, c'est qu'il y a énormément de bouche à oreille entre les joueurs. De génération en génération, les choses se sont améliorées dans les fédérations africaines, et aujourd'hui, comparé à il y a 20 ans, un joueur qui est né en Europe, lorsqu'il se dirige vers une sélection africaine, il est dans de meilleures conditions. Et forcément, l'écart s'est réduit, donc il est plus attiré que les joueurs d'il y a 20 ans qui se disaient « les conditions ne seront pas optimum pour que je sois performant
0: ». Benjamin Malambouyoka, une réaction? Vous pensez qu'il devrait y avoir plus d'exemples comme celui-ci?
4: Je pense qu'il devrait en avoir plus, et le fait que les équipes, comme disait Babacar, le fait qu'il y ait des équipes africaines, plus d'équipes africaines qualifiées pour les Coupes du Monde, ça puisse donner l'envie aux personnes, par exemple, qui sont en France, en Belgique ou aux Pays-Bas, peu importe, même en Angleterre. Je vais donner l'exemple de Johan Wan-Bissaka, qui était dans les équipes de jeunes en Angleterre, qui a été formé à Manchester, qui est venu dans l'équipe du Congo il y a peut-être 2-3 ans. Il a fait, on va dire, le choix du cœur. Il a fait les sélections jeunes anglaises, c'est un choix du cœur d'être venu au Congo. Et je pense qu'il a fait le bon choix aujourd'hui. Et je pense qu'à l'avenir, ces choix-là vont être il va avoir plus de conséquences au niveau de ces bons choix-là.
0: Un autre joueur maintenant.
5: Moi, j'ai une position quand même assez... Je pense que les gens, ils devraient choisir avant.
6: Dans quel sens?
5: Dans le sens où...
6: Tu commences ta carrière?
5: Ouais, un pays, c'est pas comme un club. Tu sais, des fois, j'entends, ouais, le projet sportif. Non, c'est le pays avec lequel... Moi, c'est parce que je suis né en France, je suis français, j'ai tout fait en France. J'ai eu la culture française, avec des origines qui sont camerounaises et algériennes, mais j'ai grandi avec la culture française. Donc pour moi, il n'y avait aucun sens de venir et faire l'opportuniste. Après, j'ai été bon, donc la France m'a pris tout de suite, mais j'avais aucun sens de venir faire l'opportuniste, de dire j'attends la France s'il n'y a pas... Non, c'est pas comme ça en fait, tu vois. Le club, tu peux le faire. Même si c'est vrai qu'avec les supporters, ça passe moins, mais le club, c'est ta carrière. C'est toi et tes choix. Mais le pays, je trouve que ça vient du cœur. C'est des choses que tu dois sentir.
0: Kylian Mbappé sur la question du choix du pays, le choix du cœur. Une réaction à ce témoignage, Babacar Diarra.
3: Il a tout à fait raison, mais le fait est qu'aujourd'hui, les joueurs binationaux choisissent de plus en plus jeunes, alors qu'ils auraient l'opportunité d'évoluer dans ces sélections européennes. Là, récemment, il y a un joueur marocain aujourd'hui, mais qui était capitaine des moins de 21 ans français il y a quelques mois, qui a donc pris sa décision en faveur du pays de ses parents, alors qu'il aurait peut-être pas pu faire la Coupe du Monde cette année, mais les compétitions avec l'équipe de France un peu plus tard. Et c'est un joueur qui a déjà éclaboussé la compétition lors de son premier match face au Brésil. Donc ce que raconte Mbappé, c'est tout à fait pertinent, mais il faut avouer que les joueurs choisissent de plus en plus tôt de rejoindre les pays, les sélections africaines.
0: Benjamin Malambouyouka.
4: Pareil, oui, les joueurs choisissent de plus en plus tôt et au niveau des équipes de jeunes et notamment grâce au tournoi, notamment au tournoi de Toulon, si je me trompe pas. Le tournoi de Toulon, en fait, c'est un tournoi international où des joueurs jouent une compétition avec plusieurs équipes dans le monde, etc. C'est pas vraiment comme c'est un petit peu comme une Coupe du Monde, c'est ça?
3: Oui, c'est l'équivalent.
4: Et c'est l'équivalent. Et en fait, lors de ces compétitions-là, je pense que certains joueurs choisissent déjà, à part ça, c'est 14-15 ans, choisissent déjà l'équipe pour laquelle ils veulent jouer. Même si, on va dire, ils ont cette culture, par exemple, Mbappé parlait de sa culture française, même s'ils ont cette culture française-là, on va dire, ils choisissent déjà dès le départ, à travers ces compétitions-là, le bouche à oreille avec la famille, le fait qu'ils voyagent dans leur pays d'origine, etc., ça peut aussi avoir des conséquences.
0: Mais il faut dire que les changements de nationalité au cours des carrières, ils ont été facilités, notamment avec les assouplissements de la FIFA. Hein. Depuis 2025, 210 changements de nationalité ont été enregistrés sur la plateforme de la FIFA. Comment est-ce que vous expliquez ce phénomène, Babacar Diarra?
3: Oh, c'est clairement, il y a des pressions, il y a des politiques sportives des fédérations africaines, mais j'ai utilisé le mot politique. En fait, c'est même les États qui se mêlent de ces décisions. On parle de foot, mais pour le roi du Maroc, pour la fédération royale marocaine, c'est une prise d'avoir récupéré Ayoub Bouadi, qui est un joueur aujourd'hui à Lille, mais qui clairement dans quelques mois sera dans un grand club européen. L'avoir récupéré à 18 ans, pour eux, c'est une preuve que la sélection marocaine est devenue l'une des sélections majeures, et d'ailleurs dans le top 10 mondial aujourd'hui. Et ils sont extrêmement fiers de récupérer des joueurs qui pourraient être en équipe de France. Pour eux, c'est comme si ils avaient recruté un grand joueur au Real Madrid, quoi.
0: Merci à tous les trois pour votre éclairage. Ludovic Lestrelin, je rappelle le titre de votre livre, Sociologie des reporters, publié aux éditions La Découverte. Benjamin Malambouyouka, votre exposition 3e étoile sur le maillot à partir de demain jusqu'au 21 juin. Et Babacar Diarra, nous allons vous retrouver tout au long de cette Coupe du Monde sur l'antenne. Et dès demain, votre grand reportage autour du match France-Sénégal de 2002, diffusé à 17h, temps universel. Merci aussi à Juliette Bro, à Delphine Cachin qui m'ont aidé à préparer cette émission, à Inès Emprunt aux réseaux sociaux et à Maël Guyot à la réalisation et à Patrick Chanteclerc pour les moyens techniques ici Normandie. Les voisins, les voisines, on se retrouve demain. Cette fois, nous parlerons construction. À demain, donc, on compte sur vous.
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2: Pierre Boudias.
1: Et à la une, les navires bientôt de retour dans le détroit d'Ormuz. Le corridor stratégique couvrira complètement dès vendredi et la signature d'un protocole d'accord de paix. Selon Washington, si les armateurs s'impatientent, pas question pour eux d'oublier les 4 mois traumatisants qu'ils viennent de vivre. Il y a un demi-siècle, le township de Soweto se soulevait, entraînant avec lui l'Afrique du Sud. Le 16 juin 1976, 20 000 jeunes marchaient contre l'apprentissage de l'Afrikaans et étaient violemment réprimés. La mémoire de ces précurseurs de la lutte contre l'apartheid est encore vivace sur place. Vous l'entendrez, nous serons en Hongrie où le Parlement ferme définitivement la porte à tout retour de Viktor Orban par une modification de la Constitution. Et puis en Albanie, où la mobilisation contre un super projet touristique porté par la famille Trump ne faiblit pas. Un navire du monde entier mettait les moteurs en marche et que le pétrole coule à flot. Ce sont les mots sur son réseau Truth Social du président américain hier, Donald Trump, qui encense donc la signature à venir d'un protocole d'accord de paix avec l'Iran. Le locataire de la Maison Blanche qui promet le détroit d'Ormuz sera ouvert entièrement dans la foulée de cette signature. Mais l'opération s'annonce complexe. Près de 800 navires étaient en attente à la mi-mai. L'affluence va donc être record et la navigation sous haute surveillance pour éviter toute collision. Une voie stratégique qui restera malgré tout durablement marquée par ces presque 4 mois de guerre. Les détails avec Pierre-Olivier.
3: C'est la priorité, éviter les collisions et fluidifier le passage de centaines de navires par le détroit d'Ormuz.
4: Il y a des dispositions qui seront prises avec plus de vigilance, plus de monde à la passerelle, en veille visuelle et auditive pour assurer la sécurité du trafic, ça c'est certain.
3: Emmanuel Chalard, secrétaire général de la Fédération CGT des officiers de la marine marchande.
4: D'habitude, il y a quand même 150 passages de navires par jour, ce qui est beaucoup. Donc le trafic est régulièrement quand même assez saturé. Donc à moins qu'il y ait des armateurs complètement fous qui demandent à leurs équipages de doubler tout le monde, si les règles de passage et le couloir est clairement identifié, chacun attendra son tour.
3: Mais autant de navires bloqués pendant si longtemps, c'est inédit et cela laissera des traces auprès des armateurs et des assureurs.
4: C'est sûr que c'est assez traumatisant pour tout le monde maritime et toute la logistique internationale. Ce qu'on voit déjà, c'est que les grands opérateurs logistiques ont déjà fait des voies de contournement du détroit d'Ormuz, donc les cartes vont être véritablement rebattues et l'intérêt majeur d'avoir des opérations commerciales dans le Golfe va se poser très clairement comme première analyse.
3: Autrement dit, Ormuz pourrait à l'avenir perdre son rang de passage stratégique essentiel au profit de ports plus accessibles sur la mer Rouge ou le golfe d'Oman.
1: Pierre-Olivier, outre la question du détroit d'Ormuz, celle du Liban pourrait encore provoquer des remous dans les négociations alors que la fin des opérations israéliennes dans le pays du Cèdre est prévue par le texte. Le Hezbollah fait lui état de combat dans le sud du pays. Le premier ministre israélien Benjamin Netanyahou a annoncé hier que son armée resterait au Liban, mais aussi en Syrie et à Gaza aussi longtemps que nécessaire. Fin de citation. La situation au Moyen-Orient qui va légèrement s'effacer au profit de celle en Ukraine. Aujourd'hui à Évian-les-Bains, Volodymyr Zelensky est attendu dans la ville thermale française où se poursuit le sommet du G7 ce mardi. Le président ukrainien et ses alliés tenteront de convaincre Donald Trump d'afficher un soutien plus ferme à Kiev face à Vladimir Poutine. Donald Trump qui avait annoncé avoir eu une très bonne conversation avec ses homologues russes et ukrainiens dimanche dernier. C'était il y a un demi-siècle, 20 000 étudiants, lycéens, collégiens ou écoliers sud-africains faisaient changer le pays de trajectoire. Des jeunes qui, le 16 juin 1976, se soulevaient contre l'apprentissage de l'Afrikaans, une langue de la minorité blanche au pouvoir dans un régime d'apartheid. Une marche au départ pacifique que le régime réprime dans le sang. Plusieurs enfants sont tués, des dizaines d'autres blessés. Point de départ de l'embrasement qu'on appelle ensuite le soulèvement de Soweto. 50 ans plus tard, Valentin Hugues est retourné dans le township où la mémoire de l'événement reste vivace. Reportage.
5: Dans l'arrière-cour de cette école à Soweto, l'association Mighty So Abogolo accueille des élèves après les cours dans de grands conteneurs gris transformés en salle de classe ou en bibliothèque. Kepo Maniapelo a la trentaine et travaille ici depuis ses 20 ans.
6: Ils viennent après l'école pour faire leurs devoirs ou pour leur dossier d'inscription à l'université.
5: Si le contexte politique a bien changé, les jeunes de 2026 sont aujourd'hui confrontés à d'importants problèmes économiques. Près de 6 jeunes Sud-Africains sur 10 sont au chômage.
6: Prendre les armes et se battre n'est plus vraiment d'actualité. Maintenant, on préfère montrer que nous sommes des citoyens à part entière et que nous avons des projets. C'est aussi une forme de protestation politique.
5: Et le passionné d'histoire, né après l'avènement de la démocratie, n'oublie rien de la génération 1976.
6: Ce jour-là, quand ils se faisaient pourchasser et tirer dessus, ils ne voyaient pas encore le progrès. C'est ici que je puise l'inspiration, que je comprends que les choses ne changent pas du jour au lendemain. Cet héritage nous donne l'énergie de nous dire « Allez, nous aussi faisons bouger les choses pour nous-mêmes et pour le pays, parce que nous avons la responsabilité de laisser un héritage à notre tour, qu'on dise de nous que face au chômage endémique, nous avons agi. »
5: 50 ans après le soulèvement de Soweto, Sepo Maniapelo, engagé pour sa communauté, illustre une jeunesse qui a su reprendre le flambeau de 1976. Valentin Hugues, de retour de Soweto, RFI.
1: Il est 5h05 à Budapest, la Hongrie, où les députés ont rendu hier impossible le scénario d'un retour au pouvoir de Viktor Orban, le parti Tisza du Premier ministre Péter Madiar, à l'origine d'un amendement de la Constitution voté à une large majorité. Il interdit à un Premier ministre de gouverner plus de 8 ans consécutifs ou non. Viktor Orban a lui été chef du gouvernement pendant 20 ans à Budapest. Florence Labruyère.
7: C'était la principale promesse de campagne de Péter Madiar, empêcher un autocrate de s'accrocher à son fauteuil indéfiniment. Dans n'importe quel système démocratique, un pouvoir illimité finit toujours par perdre le sens de la retenue, avait déclaré le Premier ministre en présentant le texte. Certes, la modification de la Constitution limite l'exercice de la fonction à 8 ans pour tous les futurs premiers ministres, y compris pour Péter Madiar. Mais selon le Fidesz, le parti de Viktor Orban, cette loi est conçue pour empêcher l'ancien Premier ministre de revenir au gouvernement. C'est une restriction de la volonté populaire, fustige le parti qui siège désormais dans l'opposition. Toutefois, la nouvelle loi n'exclut pas complètement un retour d'Orban au pouvoir. Mais il faudrait pour cela modifier à nouveau la Constitution, ce qui nécessite une majorité des 2/3 des sièges au Parlement. Or, selon plusieurs commentateurs, il est peu probable que le parti de Viktor Orban retrouve une telle majorité à l'avenir. Florence Labruyère, Budapest, RFI.
1: À des dizaines de milliers d'Albanais attendus dans les rues à 18h aujourd'hui. Vent de colère qui se poursuit contre le projet touristique de luxe lié à la famille Trump et prévu dans une zone naturelle protégée dans le delta de la rivière Vjosa. Le gouvernement albanais entend développer le tourisme dans le pays. Lucie Gimbert, quelles qu'en soient les conséquences, notamment environnementales.
8: Protégée par l'UNESCO, l'embouchure de la rivière Vjosa est considérée comme le dernier delta vierge de Méditerranée. Petite zone humide, forêt de pins sur des dunes sablonneuses, la richesse est géologique et c'est un refuge pour la biodiversité. Inacceptable alors pour beaucoup d'Albanais que le gouvernement autorise des investisseurs étrangers à y construire un complexe touristique. L'hydrobiologiste Olsinika dirige l'ONG Eco-Albania.
9: Il y a plus de 300 espèces d'oiseaux qui y nichent, y compris les emblématiques pélicans frisés et les flamants roses. Des tortues marines aussi. C'est l'un des espaces naturels les plus intacts et paisibles d'Albanie.
8: Pour encourager ces infrastructures touristiques, le gouvernement a adopté en 2015 une loi qui favorise les investissements dits stratégiques. Et il a modifié récemment la loi sur les espaces protégés.
9: C'est comme si un pays décidait d'autoriser les voitures à passer au feu rouge. Cela semble légal, mais en fait, cela viole toutes les règles internationales de conservation de la nature.
8: Face aux manifestants, le gouvernement persiste, mais l'Union européenne a été claire, l'Albanie n'intégrera pas l'UE sans l'abrogation de ces deux lois problématiques et la garantie d'une véritable protection du delta de la Vjosa.
1: Lucille Gimbert, un mot de la Coupe du Monde de football. L'Arabie Saoudite a tenu tête la nuit dernière à l'Uruguay, un but partout. Exploit du Cap-Vert face à l'Espagne plus tôt avec ce nul 0-0, toujours dans le groupe G. Match nul également entre la Belgique et l'Égypte, cette fois dans le groupe H. Un but partout, Rudy Garcia, l'entraîneur des Diables Rouges, s'en contente.
10: La deuxième période était évidemment bien meilleure parce que on s'est mis à gagner des duels, on s'est mis à moins perdre de ballons, on s'est mis à être plus en mouvement. Et on a retrouvé une équipe de Belgique capable de peser sur les événements. Il y a plein de positifs dans ce match. Déjà mentalement revenir, hein, partout, c'est une qualité. Parce que contre une équipe comme celle-ci, quand vous perdez 1-0, vous jouez sans filet, comme on dirait pour des acrobates. Mais moi, il me semble que le match nul est plutôt logique. Voilà.
1: Rudy Garcia, l'entraîneur de la Belgique, toujours dans le groupe H, l'Iran et la Nouvelle-Zélande viennent de se quitter sur un match nul 2-2. À suivre aujourd'hui, notamment l'entrée en lice de l'équipe de France face au Sénégal. Coup d'envoi à 19h, temps universel. Il est presque 3h10, TU. 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
12: I was in pain and I was crying too much.
13: J'ai été très affecté.
12: What's happening?
13: Je ne faisais que pleurer What's en happening? Répétant, mais qu'est-ce qui
12: This
13: s'est passé?
12: My end of life.
13: Je pensais que c'était la fin de ma vie.
12: Up to now,
13: et aujourd'hui encore,
12: I'm still crying.
13: Je pleure toujours.
12: They can compensate me.
13: Je veux qu'ils me dédommagent pour que je puisse aller m'installer ailleurs.
12: That area is polluted.
13: Toute la zone est polluée.
12: I can't stay in that area myself.
13: Je ne peux pas rester ici.
11: Reportage Jacques Alix.
14: En Zambie, la province de la Copper Belt, la ceinture de cuivre à la frontière avec la RDC, renferme d'immenses réserves de cuivre et d'autres minerais stratégiques pour ce que l'on peut appeler la transition technologique, matériaux essentiels à la fabrication des batteries électriques. Tout le monde, comme les États-Unis, rêve d'exploiter cette manne. La Chine l'a fait, elle a passé des accords, elle règne sur une bonne partie des ressources de la Zambie. Mais le 18 février 2025, le drame. Un barrage pour une mine de cuivre, Sinométal, cède. 50 millions de litres de déchets toxiques vont empoisonner terres et rivières et frapper les populations. Les autorités vont essayer de minimiser les effets de cette catastrophe. Un an et demi après, où en est-on ? Zambie, dans la Copper Belt, des minerais et des larmes. Un grand reportage d'Igor Strauss et Yang Mei.
15: Au départ de Kitwe, nous sommes quatre dans un véhicule. Deux défenseurs des droits zambiens, ma collègue Yang Mei et moi-même. Direction Chambishi, la localité touchée par la rupture du barrage de Sinometals, filiale de la société d'État China Nonferrous Metals Industry Group. Sur la route, hôtels, sociétés en tout genre, zones industrielles, tout appartient aux Chinois, symbole de leur influence en Zambie. Lorsque le 4x4 pénètre sur la zone polluée, c'est un paysage de désolation. Plus de végétation, la terre est morte. Nous avons rendez-vous avec des Zambiens vivant au milieu de ce chaos, mais tout ne se... Nous avons rendez-vous avec des Zambiens vivant au milieu de ce chaos, mais tout ne se passe pas comme prévu.
16: Des agents de sécurité de Sinometals interviennent.
17: Donc ces terres appartiennent à la mine.
18: Oui, elles sont à la mine.
17: Mais depuis quand ?
18: Vous savez qui est le propriétaire de ces terres ? À qui elles appartiennent ?
17: Mais on est en Zambie.
19: Mais en Zambie, oui.
18: Oui, mais quand vous obtenez un titre de propriété, elles vous appartiennent. Donc ici, ça appartient à la mine.
17: Mais il y a des gens qui vivent là.
19: Vous savez que des gens vivaient ici bien avant que la mine ne s'installe. Donc vous ne pouvez pas les appeler des squatteurs.
17: Non, ils ont planté ce manguier il y a 30 ans. On ne peut pas les appeler des squatteurs. Et la mine est récente, donc même s'ils sont sur une parcelle de la mine, ils ont le droit d'être là jusqu'à ce que vous les relogiez.
15: D'abord courtois, les échanges s'enveniment avec l'arrivée du directeur de sécurité de Sinometals. Nous sommes arrêtés au motif que nous sommes sur une propriété privée. Ils nous conduisent au commissariat le plus proche. Nos passeports sont confisqués. Nous subissons interrogatoires et tentatives d'intimidation par les agents de Sinometals eux-mêmes, avec la complicité de la police zambienne, encore un indice de l'influence chinoise. La mascarade dure deux jours. On sent que le sujet

0: touchée. Et tout de suite après, tout est devenu extrêmement sec, comme si un incendie avait tout ravagé. Quand je suis retourné dans mes champs, je n'entendais plus le moindre insecte. Il n'y avait plus du tout d'insectes. Et ensuite, j'ai observé le ruisseau, car mes champs sont collés à un ruisseau. Il y avait seulement des poissons morts, des grenouilles mortes. Il n'y avait plus aucune forme de vie dans le ruisseau. Il était donc clair qu'il y avait eu de gros dégâts sur l'environnement.
1: Je n'étais pas dans mes champs ce jour-là, mais on m'a averti au téléphone. Alors j'ai couru avec d'autres agricultrices pour voir l'état de nos champs. Et comme on ne savait pas ce qui s'était passé, on a marché dans ces boues qui étaient pleines d'acide. Nos chaussures ont fondu et on a été brûlés aux jambes. Tous nos champs étaient détruits, pleins d'acide. On ne pouvait plus rien en tirer. C'est terrible car ces champs étaient nos seuls revenus. Ils nous permettaient d'envoyer nos enfants à l'école.
2: Malgré l'ampleur du désastre, Sino Metals et l'État zambien tentent de minimiser l'effet. Le rapport d'une société sud-africaine, Drizit, qui affirme que la pollution est beaucoup plus importante que celle déclarée par la société chinoise, est jetée aux oubliettes au profit d'un autre rapport plus clément effectué par les autorités zambiennes. Et alors que la pollution a touché tous les cours d'eau environnants et s'est infiltrée dans les nappes phréatiques, un haut responsable zambien vient boire un verre d'eau devant les caméras, assurant qu'elle est potable. À Lusaka, nous rencontrons le docteur Titus Akonde de l'Université de Zambie. Il est toxicologue, président de l'Institut zambien de la santé environnementale.
3: When we read through the report that was released by the government,
4: concernant Sinometal, quand on lit le rapport fait par le gouvernement sur les métaux lourds qui ont été lâchés dans l'environnement et la rivière Kafue, on s'aperçoit qu'il y en a cinq principalement. Du cobalt, du manganèse, du chrome, du cuivre évidemment, du zinc et une petite quantité de plomb. Et ce qui est intéressant d'un point de vue toxicologique, c'est que lorsqu'un individu est exposé à de petites concentrations de ces métaux sur une longue période, son corps n'a pas les capacités d'éliminer ces métaux. Donc, il se renforce dans le corps, c'est ce que l'on appelle la bioaccumulation. Ces métaux s'accumulent dans notre organisme jusqu'à un certain niveau. Une fois ce niveau atteint, ils provoquent des maladies. Par exemple, une exposition au manganèse sur une longue période provoque un ralentissement du développement du cerveau chez les enfants. Il y a aussi des effets sur la reproduction, avec des risques d'infertilité. En cas de grossesse, le risque d'avoir un enfant prématuré est élevé. Ça, c'est pour le manganèse. Le plomb a des effets similaires. Déficience mentale, problèmes de développement osseux chez les enfants, et quand les os ne se développent pas, ils sont fragiles, ce qui entraîne d'autres complications par la suite. Il y a donc un grand nombre de problèmes de santé qui résultent de cette exposition aux métaux lourds.
2: Après ce rappel des effets délétères de l'exposition aux métaux lourds sur la santé, Titus Akonde revient sur les mesures de prévention qu'il est impératif de mettre en œuvre.
3: As an institute ourselves, we have always advocated for very stringent measures to reduce exposures.
4: À l'Institut zambien de la santé environnementale, nous avons toujours plaidé pour qu'il y ait des mesures très fortes pour limiter ces expositions. Et c'est valable pour toutes les compagnies minières. Il faut donc s'assurer qu'elles respectent toutes les normes quand elles fabriquent les barrages à résidus miniers et quand elles rejettent des eaux usées dans l'environnement. Nous avons besoin d'un bon système de contrôle des barrages qui soit efficace pour être sûr que tous les polluants soient bien retenus et qu'ils ne se retrouvent pas dans la nature.
2: Mais alors, comment expliquer qu'une telle catastrophe ait eu lieu ? Sino Metals a mis en avant de fortes pluies, soi-disant inhabituelles pour la saison, qui auraient provoqué la rupture du barrage. Mais Mwewa Mwanza, un leader communautaire qui a perdu ses champs dans la catastrophe, a une autre grille de lecture.
5: The presence of the Chinese, from my personal observation, is that

0: D'après ce que j'ai pu observer, la présence des Chinois dans la Copper Belt est associée à ce qu'on pourrait appeler une institutionnalisation de la corruption. Ils se sont littéralement emparés de tous les ministères du gouvernement, jusqu'à un point où leur influence ne peut plus être remise en question. Et quand cela atteint un tel niveau, on se rend compte que nous sommes prisonniers de cette situation, car nous ne pouvons plus rien faire. Quand une institution est corrompue, elle devient incapable de faire son travail. La rupture du barrage de Sinometals, par exemple. La question, c'est combien de fois ce barrage a-t-il été contrôlé par les instances gouvernementales censées le faire? Et on découvre ensuite qu'apparemment, personne n'est venu jusqu'ici faire le moindre contrôle. Et toute cette défaillance logistique donne l'impression que les Chinois ont un certain pouvoir, même si pour moi, c'est une question de corruption qui s'est répandue à tous les niveaux du pouvoir.
1: Which has diluted most of the institution of good governance.

0: Arrêtons-nous à présent sur deux autres points sensibles, la dépollution et les dédommagements. Sinometals a épandu de la chaux pour réduire l'acidité de la rivière Kafue et les champs gravement pollués. La société chinoise fournit de l'eau potable à certaines familles et en a dédommagé d'autres financièrement pour la perte de leur récolte. Mais toutes ces terres ne peuvent plus être cultivées. Des centaines de familles se retrouvent donc sans terre et sans revenus. L'homme que nous souhaitions rencontrer avant d'être arrêté par le service de sécurité de Sinometals est dans ce cas. Sa maison près de la mine est encore debout, mais tous ses champs sont détruits et il n'est plus question d'élever des poules sur une terre contaminée. La compagnie chinoise lui a promis un logement sur une autre parcelle, mais il est toujours là, sans travail et sans nouvelles de ce nouveau logement.
1: J'ai été très affecté. Je ne faisais que pleurer en répétant « Mais qu'est-ce qui s'est passé ?» Je pensais que c'était la fin de ma vie. Et aujourd'hui encore, je pleure toujours. Les compensations sont vraiment très minimes. Sinometals me fournit de l'eau 3 fois par semaine. C'est tout. Ce n'est quasiment rien. Mais moi, je veux qu'il me dédommage, qu'il me donne suffisamment d'argent pour que je puisse aller m'installer ailleurs. Je ne peux pas rester ici. Toute la zone est polluée. Je ne peux pas rester ici pour des raisons de santé.
0: Et à la détresse provoquée par l'absence de dédommagement s'ajoute un terrible sentiment d'injustice.
2: Sinometals nous a donné 78 000 kwacha, environ 3 800 euros, ce qui est très inférieur à ce que nous attendions, étant donné la surface des champs que nous avons perdus. C'est pour cela que nous sommes dévastés. Nous ne savons pas où aller et nous n'avons plus de terre à cultiver. Et sans terre, notre avenir est très sombre. Nous souffrons et pendant ce temps-là, ceux qui exploitent nos minerais sont contents. Ils s'enrichissent en exploitant nos ressources. Mais nous, les Zambiens, les propriétaires de cette terre, nous souffrons chaque jour de plus en plus sans pouvoir nous projeter dans le futur. Nous avons vraiment besoin du soutien de notre gouvernement car nous ne pouvons pas vivre dans un pays où l'on prend les terres aux habitants pour les donner à des étrangers qui exploitent le cuivre. Nous perdons des terres tous les jours. Il faut nous protéger.
0: Nous sommes à Kitwe dans le bureau des Kati de Félix Chipoya, le directeur de l'Alliance territoriale du district de Kitwe, une ONG qui travaille sur le droit à la terre des populations de la Copper Belt. Il commence avec un peu d'histoire. Sous Kenneth Kaunda, premier président de la Zambie, resté au pouvoir pendant 27 ans, entre 1964 et 1991, les Zambiens pouvaient s'installer sur les terres inoccupées pour y vivre, faire leurs champs et devenir de facto propriétaires des lieux. Puis, dans les années 90, avec l'avènement du multipartisme et du système capitaliste, ces terres inoccupées sont devenues des biens commercialisables et en 1995, une loi va totalement changer la donne. Félix Chipoya.
3: The Land Act of 1995 says that if you don't have papers, you become a squatter.
4: Depuis la loi foncière de 1995, si vous n'avez pas d'acte de propriété, vous êtes considéré comme un squatter. Et c'est là que les problèmes ont commencé pour tous les gens qui s'étaient installés et avaient créé leur ferme, mais qui ne possédaient pas de papier officiel. Ils sont devenus vulnérables, susceptibles d'être délogés au nom du développement. Notre ONG est donc là pour parler au nom de ces communautés et rappeler qu'elles ont des droits. Droit à la propriété, droit à une eau potable et droit de gagner leur vie.
0: Et puis Félix Chipoya évoque les Zambiens habitant près de la mine, considérés depuis la catastrophe comme des squatteurs vivant sur une terre appartenant à Sinometals.
3: It has affected about 1,400 community members who have been living there.
4: Le désastre qui a eu lieu avec Sino Metals a affecté plus de 1400 personnes qui vivaient là. Donc la compagnie doit leur trouver des terres pour que ses habitants puissent continuer à vivre. Parce que sans terres, où est-ce qu'ils vont aller ? C'est un vrai problème. Une compagnie donne du travail à 500 personnes, mais elle en déplace 1500. Pour moi, ce n'est pas du développement. Le développement doit être global. Prendre soin des salariés, rapporter des taxes à l'État, mais il faut aussi protéger les populations qui survivent de façon autonome. C'est un devoir de l'État, surtout quand ils n'ont pas de titre de propriété. Ce sont des Zambiens, qu'importe qu'ils aient un papier ou non, ils vivent sur ces terres depuis toujours, donc ils doivent être considérés comme les propriétaires de cette terre et recevoir des dédommagements. Sinon, ils vont sombrer dans la pauvreté alors qu'ils sont déjà pauvres. On parle de démocratie, du peuple, par le peuple et pour le peuple. Donc, ce développement doit être équilibré entre le peuple et les investisseurs étrangers. Le développement, c'est de permettre au peuple de gagner sa vie.
0: Face à ce qui est considéré comme un drame humain et environnemental, il existe peu de recours pour les populations concernées. En Zambie, il n'est pas possible d'attaquer en justice les grandes compagnies minières. Seule solution, se saisir d'un tribunal arbitral qui tranchera le litige entre les deux parties. Vladimir Chilinia est directeur de l'ONG Fion International en Zambie, qui se bat contre les pratiques injustes et oppressives, empêchant les communautés de se nourrir.
5: It's very unfair to the communities.
6: C'est très injuste pour les communautés qui sont affectées, car les arbitrages sont difficiles à obtenir, sont très chers, et la plupart des arbitres se trouvent dans les grandes villes. Donc si un incident se produit en dehors de Lusaka ou d'une grande ville où il n'y a pas d'arbitre, le plaignant va devoir payer le coût du transport pour rencontrer un arbitre qui coûte également très cher. Ce qui réduit la possibilité pour ces gens d'avoir recours à la justice. Et il n'est pas normal que les gens soient si pauvres dans un pays qui possède tant de ressources. Juste à côté de Lusaka, et il n'y a pas besoin d'aller très loin, vous pouvez voir dans quelle pauvreté vivent les gens. Sans accès à l'eau potable, dans des conditions sanitaires déplorables, sans la moindre route digne de ce nom. Dans un pays aussi riche, il revient au gouvernement de faire profiter les Zambiens de ses ressources et pas uniquement les investisseurs étrangers. Il faut que l'État zambien agisse en ce sens.
0: C'est tout le paradoxe de la Zambie, un État qui possède d'immenses richesses avec ses réserves de cuivre et ses minerais très convoités, mais qui s'est déclaré en faillite en 2020 avec une dette extérieure évaluée à plus de 10 milliards de dollars. Élu en 2021, le président Hakainde Hichilema est candidat à sa propre succession lors de la prochaine élection présidentielle d'août 2026. Son programme économique est connu, tripler la production de cuivre du pays avec l'aide de la Chine, une manne financière pour l'État qui pourrait être un fardeau pour les populations de la Copper Belt.
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10: Bonjour à toutes et à tous, c'est Afrique Matin qui commence. Des faits, des analyses, des reportages, on est ensemble pour une demi-heure d'information. À commencer par le journal et à la une, l'Afrique du Sud et les 50 ans du soulèvement de Soweto. Le 16 juin 1976, des milliers d'étudiants de cette banlieue de Johannesburg protestaient contre le système éducatif du régime d'apartheid. La répression fait des centaines de morts et une photo en particulier va choquer le monde entier. 50 ans plus tard, quel bilan pour la nation arc-en-ciel, fière d'une constitution où l'égalité a été érigée en priorité nationale. Et bien dans les faits, vous l'entendrez, la réalité est encore très différente. Dans l'actualité aussi, la suite de notre enquête Mozambique Expose en coopération avec Forbidden Stories. On vous parle aujourd'hui du CERNIC, le service national d'enquête criminelle régulièrement cité dans des affaires de disparition forcée. L'épidémie d'Ebola continue de progresser en RDC. Objectif, toujours briser les chaînes de contamination. Encore faut-il, vous l'entendrez, que les proches des malades décédés à domicile le signalent aux autorités. Et puis ils ont résisté aux champions d'Europe en titre. Le Cap-Vert signe un exploit en neutralisant l'Espagne, 0-0 au mondial de football. On y revient dans 10 minutes avec le journal des sports. Puis nous irons au Gabon avec cet accord de pêche avec l'Union Européenne. Accord que Libreville ne veut pas renouveler. Il expire à la fin du mois. Les négociations se poursuivent. Puis le journal des Outre-mer, ça sera avec Benoît Ferrand. Vous avez le menu, soyez les bienvenus. C'était il y a 50 ans, jour pour jour, en Afrique du Sud, le soulèvement de Soweto. Des milliers d'étudiants protestant contre l'introduction de l'Afrikaans, la langue coloniale, comme langue d'enseignement dans les écoles noires. Un mouvement réprimé dans le sang par le régime de l'apartheid. Et si ce soulèvement a changé le cours de l'histoire, eh bien c'est en partie grâce à une photo, celle d'Hector Peterson, le corps sans vie porté par un de ses camarades. Un cliché qui a ému le monde entier, poussant même de nombreux pays à prendre leur distance avec le régime de l'apartheid. Valentin Hu, correspondant de RFI en Afrique du Sud, a rencontré la grande sœur d'Hector Peterson.
11: Antoinette Sitolé faisait partie des manifestants et n'a rien oublié du 16 juin 1976. Elle se souvient par exemple avoir aperçu son jeune frère Hector Peterson dans le cortège quelques minutes avant le drame.
12: Je n'arrivais pas à croire que c'était lui. Il était si jeune. Que savait-il de la politique ? Alors je lui ai dit, on dirait que les choses dégénèrent. Je vais m'assurer qu'on rentre à la maison et tout ira bien.
11: Antoinette Sitolé avait raison de se méfier. Très vite, l'enthousiasme des écoliers pacifiques laisse place à la terreur avec une répression sanglante.
12: Puis il y a eu un autre coup de feu. Alors nous avons dû retourner nous cacher. Malheureusement, nous nous sommes séparés. Non loin de moi, j'ai compris que quelque chose s'était mal passé. J'ai vu un corps. Et la première chose que j'ai aperçue, ce sont les chaussures de mon frère.
13: It was my brother's shoes.
11: C'est alors que le photojournaliste sud-africain Sam Zima change le cours de l'histoire en capturant cette image puissante, celle de Mbuisa Makubo, qui court le corps inanimé d'Hector Peterson dans les bras, aux côtés d'Antoinette, le visage horrifié.
12: Son nom a apporté de la justice ici, en Afrique du Sud, même s'il n'était personne, qu'il n'était qu'un enfant.
11: Parce que cette image d'un enfant de 12 ans tué dans son uniforme d'écolier choque le monde entier et de nombreux pays décident de prendre leur distance avec le gouvernement de l'apartheid. Valentin Hugues, de retour de Soweto, RFI.
10: Reconnu comme crime contre l'humanité, l'apartheid a été aboli en 1991, 3 ans plus tard. Et après 27 années passées derrière les barreaux, Nelson Mandela, figure centrale de la lutte contre ce régime ségrégationniste, devient le premier président noir de ce qu'on appellera plus tard la nation arc-en-ciel. La constitution mise en place garantit une protection des droits de toutes et tous. Il n'en demeure pas moins que l'économie sud-africaine reste souvent aux mains de la minorité blanche, que de nombreuses plaies du passé n'ont pas encore été refermées et que la jeunesse noire manque encore d'opportunités. Anthony Kaziboni est sociologue politique à l'université de Johannesburg au sein du département pour le développement social.
14: Si la question de l'exclusion politique a été résolue avec la chute de l'apartheid, on observe aujourd'hui une exclusion croissante en matière de participation économique et d'accès à l'emploi. 80% de la richesse est détenue par moins de 8% de la population, disproportionnellement blanche, tandis que un peu plus de 80% restants sont majoritairement noirs. Il apparaît de plus en plus clairement que la promesse d'un nouveau pays offrant des opportunités pour tous est en train de devenir un rêve irréaliste. réalisable. Les jeunes aujourd'hui sont tout aussi désabusés. Nous avons un nombre croissant de jeunes hautement qualifiés, titulaires de diplômes, de licences ou de masters, qui sont au chômage. Leur combat actuel est donc lié aux inégalités, aux difficultés de la vie quotidienne. Et il est aussi important de rappeler qu'on ne peut pas dissocier l'économie sud-africaine du contexte économique mondial.
10: Anthony Kaziboni, sociologue politique à l'université de Johannesburg. Dans moins de 10 minutes, vous pourrez entendre le reportage de Claire Bargelès, correspondante en Afrique du Sud, à l'occasion des 50 ans du soulèvement de Soweto. Un dossier est également consacré à ce sujet. Il est à retrouver dès maintenant sur RFI.fr.
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10: 5h36 à Paris et à Maputo, nouveau chapitre, cinquième volet de notre enquête Mozambique Exposed dans le cadre d'un consortium de journalistes coordonné par Forbidden Stories. On vous parle aujourd'hui du CERNIC, le service national d'enquête criminelle, ce service de police régulièrement cité dans des affaires de disparition forcée. C'est notamment le cas pour Américo Sebastião, entrepreneur portugais enlevé en 2016 par des hommes en uniforme dans la province de Sofala, dans le centre du pays. Faute d'éléments, la justice mozambicaine avait classé cette enquête. Pourtant, notre consortium révèle que des indices cruciaux avaient bien été transmis par la procureure de Sofala à la procureure de Sofala par la police portugaise. Les précisions, Sinégal Lalex.
15: Un nom et un numéro de téléphone, voilà les éléments que la police portugaise a transmis à la justice mozambicaine. Ils appartiennent à un dénommé Avian, que les enquêteurs de Lisbonne soupçonnent d'avoir coordonné l'enlèvement d'Américo Sebastião. Deux semaines plus tard, la procureure de Sofala indique par courrier avoir transmis l'information au CERNIC de Beira, capitale de la province. Joint par notre consortium, Sergio Avian s'est présenté comme un agent du CERNIC. À l'époque des faits, il appartenait à la police nationale. Sergio Avian a admis s'être rendu sur la propriété d'Américo Sebastião peu après sa disparition. Il répondait aux ordres d'un supérieur, mystérieusement décédé depuis lors dans un accident de voiture. Enfin, Sergio Avian confirme qu'il n'a jamais été interrogé en tant que suspect dans cette affaire. Le CERNIC est l'un des services de police les plus puissants du Mozambique. Il est très connu politiquement, explique Borges Nyamire, chercheur pour l'Institut des études de sécurité. L'enquête portugaise a été refermée en 2017. Dans ses conclusions, on peut lire que le Mozambique n'a jamais eu aucune volonté de permettre à la police portugaise de prendre part à l'investigation. Gaël Lalex, de retour de Maputo, Nairobi, RFI.
10: En République démocratique du Congo, ce dernier bilan de l'épidémie d'Ebola, 808 cas avérés, dont 192 décès avec 48 patients guéris. Ce sont les chiffres du ministère de la Santé, direction Mongoualou, dans ce journal. Premier foyer de l'épidémie. Sur place, des personnes contaminées par le virus refusent de se faire soigner à l'hôpital et décèdent parfois chez elles, entourées de leurs proches. Il faut donc les enterrer en respectant un protocole strict afin d'éviter toute contamination post-mortem. Encore faut-il que les membres de la famille signalent le décès à la Croix-Rouge, chargé des enterrements dignes et sécurisés. Ce sont environ 7 à 10 alertes que reçoivent chaque jour les équipes de l'organisation humanitaire. Son président provincial, le docteur Serge Lémy.
16: Dans la chaîne, nous sommes les derniers maillots. Donc toutes les alertes doivent passer par la zone de santé. Mais c'est là où peut-être au niveau de la zone de santé, il faut avouer, peut-être qu'il y a des choses qu'il faut régler, qu'il faut bien harmoniser pour que toutes les alertes soient prises en charge. Mais néanmoins, toutes les alertes d'essai qu'on notifie, nous, la Croix-Rouge, on arrive à répondre à 100% à toutes les alertes ici. Il y a des cas où les familles sont en train d'abandonner le corps.
17: Pourquoi ?
16: On ne sait pas. Il y a 3 corps abandonnés qui sont là, dont les membres de famille sont introuvables. Il faut signaler que les corps qui sont issus de CTE, la famille a la tendance de mépriser, de tourner le dos contre le corps et laisser abandonner le corps au niveau de CTE. Et c'est le cas aujourd'hui. Donc tous ces corps-là, on nous a notifié. Je pense que le cimetière n'est pas aussi loin. On pourra enterrer tous ces corps-là.
10: Le docteur Serge Lémy, président provincial de la Croix-Rouge en RDC, interrogé par Coralie Pierret. Et puis l'exploit XXL du Cap-Vert à la Coupe du Monde. Le pays a fait son entrée en lice hier soir et c'était clairement réussi. À Atlanta, les requins bleus ont résisté à l'Espagne. Match nul 0 partout. Un véritable acte d'héroïsme face aux champions d'Europe réputés pour être l'une des meilleures équipes de la planète et prétendante au titre. De quoi faire chavirer les supporters capverdiens à la sortie du stade. En fait, après ce match historique, Victor Misistrano.
18: Une véritable victoire. Ce match nul inaugural contre l'une des meilleures équipes de la planète a rendu les supporters euphoriques.
19: Ça, c'est le Cap-Vert, le Bluchard. Très, très, très, très content. C'est unique, magnifique. Ça, c'est le pays qui a représenté dans la première fois oh, le championnat du monde. Ça, c'est complètement différent. tu connais Yamal ?
18: L'entrée de Lamine Yamal en seconde période n'aura rien changé. À l'image du héros Vosinha, le gardien et le homme du match, les requins bleus ont résisté aux assauts espagnols. Disciplinés, solidaires, ils n'ont commis qu'une seule faute dans le match et ont parfaitement réussi leur entrée dans le grand monde. Le latéral, Steven Moreira.
17: C'était très très bien, un très très gros match. Premier point pour le Cap-Vert, franchement, c'est... on met le pays vraiment tout en haut et j'espère que beaucoup de personnes pourront voyager là-bas et voir ce magnifique pays.
18: Maintenant, on est sur la carte, vous devez respecter le Cap-Vert. Tout le monde nous connaît maintenant, s'enthousiasme ses supporters. L'Uruguay, prochain adversaire dimanche à Miami, est prévenu. Victor Missistrano, Atlanta, RFI.
10: La victoire du Cap-Vert, le match nul, mais qui sonne un peu comme une victoire. Et les autres matchs des nations africaines, c'est tout de suite dans le Journal des Sports. Il est 3h40 en temps universel.
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10: Bonjour Esteban Mirales.
20: Bonjour Mathis, bonjour à tous.
10: Et on revient donc avec vous sur ces débuts historiques du Cap-Vert en Coupe du Monde. On vient de l'entendre, des débuts qui ils ont tenu tête aux champions d'Europe.
20: Et ces tout Cap-Verdiens. Simplement, c'est un début réussi. On rappelle que c'est la première fois de leur histoire qu'ils participent à la Coupe du Monde. Et pour leur premier match, les requins bleus sont donc parvenus à neutraliser l'un, si ce n'est le gros favori de cette compétition, l'Espagne. Match nul 0-0 à Atlanta. Et grâce notamment aux arrêts du gardien du Cap-Vert, Vosinha, et lui homme du match. Un résultat historique au goût de victoire pour le capitaine Ryan Mendes qui vient couronner le travail collectif de son équipe.
21: Fatigué, mais tout le monde est heureux. Heureux surtout de voir notre peuple aussi. Tous les Cap-Verdiens, ils sont contents. Et c'est, nous, on est là pour eux aussi. On fait des efforts pour les voir sourire. Et aujourd'hui, dans notre pays, même ici, tout le monde est content. C'était pas autant défensif que ça au départ, parce qu'on s'est pas entraîné comme ça. On savait qu'on allait défendre, mais on voulait jouer en contre et avoir plus d'opportunités. Mais cette équipe d'Espagne vous oblige tellement à défendre qu'on s'est adapté dans le match. Mais je suis vraiment content parce qu'on a joué comme une vraie équipe. Et ça montre notre force.
20: Le Cap-Vert qui disputera son deuxième match en Coupe du Monde dimanche à Miami contre l'Uruguay. L'Uruguay qui s'est fait peur face à l'Arabie Saoudite, c'était dans la nuit après avoir concédé l'ouverture du score en fin de première mi-temps. Les Uruguayens sont revenus au score dans les 10 dernières minutes de la rencontre. Et pour l'Espagne, il faudra relever la tête face à l'Arabie Saoudite lors du prochain match.
10: Et après le bon résultat du Cap-Vert, une autre nation africaine a fait bonne figure hier soir.
20: Oui, l'Égypte de Mohamed Salah s'offre un match nul face à la Belgique. Les Pharaons avaient même ouvert le score très tôt dans la rencontre par l'intermédiaire d'Emma Machour avant de concéder l'égalisation belge sur un contre son camp, bien provoqué tout de même par l'attaquant star des Diables Rouges, Romelu Lukaku, toujours là à 33 ans. Un score de parité donc, tout comme entre l'Iran et la Nouvelle-Zélande dans l'autre match de ce groupe G. Un match nul, 2-2. Les Iraniens ont fait preuve de caractère pour revenir 2 fois au score.
10: Et décidément, une histoire de match nul ce lundi. Esteban, on se projette maintenant sur ce qui nous attend ce mardi avec en point d'orgue France-Sénégal.
20: Entrée en liste des Bleus à la Coupe du Monde et en 2002, on s'en souvient, l'affiche avait donné lieu à l'un des exploits les plus retentissants pour l'Afrique avec la victoire sénégalaise 1-0. Pape Thiaw, l'actuel sélectionneur sénégalais, était alors remplaçant dans l'équipe du Sénégal. Aujourd'hui, il est sur le banc, donc il retrouve les Bleus à la Coupe du Monde avec une grosse pensée pour un autre Français, Bruno Metsu, décédé en 2013 et qui avait dirigé les Sénégalais lors du Mondial en Corée du Sud et au Japon.
22: Déjà, avant tout, Bruno, c'était comme mon papa, c'est mon mentor, donc paix à son âme. Aujourd'hui, on a beaucoup appris de lui, on a beaucoup pris de lui. C'est sûr qu'il y aura un peu de l'effet Bruno demain dans le discours, parce que quand même, c'est important. J'ai eu la chance d'être là en 2002, lors de notre victoire face à l'équipe de France. Aujourd'hui, je serai sur le banc. C'est un peu particulier parce que je l'ai vécu aussi sur le banc, parce que c'est le match de 2002, j'ai pas pu jouer. Et demain, je serai sur le banc, mais en pouvoir donner les clés pour aller chercher cette victoire, en rajoutant aussi dans ma sauce un peu les ingrédients de Bruno Mutu pour aller chercher cette victoire.
20: France-Sénégal, une affiche à suivre bien évidemment en direct et en intégralité sur les antennes africaines de RFI à partir de 19h, temps universel. Et puis un petit mot pour notre confrère Christophe Glaise, journaliste de sport emprisonné en Algérie depuis son arrestation il y a 2 ans. Nous avons bien évidemment une pensée pour lui et pour les siens au nom du service des sports de RFI.
10: Merci beaucoup Esteban Mirales. 3h45, temps universel.
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10: Mardi 16 juin 2026, les grands titres qui font l'actualité internationale. C'est le sommet du G7 à Évian, en France. Ce matin, l'arrivée du président Volodymyr Zelensky, président ukrainien, avec une réunion de travail sur le thème de la paix et de la sécurité pour l'Ukraine et l'Europe. Puis à la mi-journée, c'est le dossier Moyen-Orient qui sera sur la table des dirigeants du G7, mais également de l'Égypte, des Émirats Arabes Unis et de l'État du Qatar. Pour l'instant, le texte du protocole d'accord entre les États-Unis et l'Iran n'a toujours pas été publié. Pour l'instant, le texte du protocole accord entre les États-Unis et l'Iran n'a toujours pas été publié. Il a été signé électroniquement hier avant signature officielle vendredi à Genève, Suisse. Donald Trump a affirmé que le détroit d'Ormuz serait complètement ouvert le jour même. Des Iraniens ont annoncé dans la soirée trois pétroliers, deux bateaux transportant des marchandises avaient traversé la zone. Au Liban, la FIN, la force des Nations Unies, observe une réduction des hostilités suite à cette annonce. La pro-iranien dit qu'il a repoussé une force israélienne qui tentait d'avancer dans le sud du Liban. On vous en parlait dans le journal. L'Afrique du Sud commémore ce 16 50 ans du soulèvement de Soweto, point de bascule dans la lutte contre l'apartheid. Et en ce de 1976, la police perd le feu sur des enfants, des élèves rassemblés dans les rues du Township pour protester contre l'imposition de l'afrikaans, sa langue régime, langue d'enseignement dans l'école noire, pour mettre encore plus en difficulté les élèves déjà discriminés aujourd'hui. Mais si l'anglais a largement remplacé l'afrikaans dans les établissements scolaires, eh bien la question de la langue d'apprentissage reste casse-tête. C'est un reportage de Claire Bargelès.
2: Au sein des écoles publiques africaines, les enfants peuvent apprendre dans leur langue maternelle, bien souvent en CE2. Mais ensuite, vers l'âge de 9-10 ans, il faut étudier en anglais, que ce soit les maths, l'histoire ou la technologie. Naledi, désormais en 6e, n'y voit pas d'inconvénient.
3: C'est pas tard, j'ai l'habitude de l'anglais, donc ça ne me pose pas de problème.
2: Mais son enseignant, Rota Thomas Dibana, recule que cela pose des difficultés à d'autres élèves, alors que les quartiers de cette école parlent le Soto du Nord, l'une des langues officielles du pays. En 8 ans de CAIR, il constate que ça crée des disparités.
23: Vraiment très complexe. Par exemple, la première matière scientifique qu'ils apprennent, ce sont les sciences de la vie et on leur enseigne directement en anglais. Donc si certains ne parlent pas quotidiennement au sein de leur communauté, c'est compliqué pour eux. Parfois on pense qu'un enfant a des troubles de l'âge, mais le problème, c'est l'anglais.
2: Il préconise pour sa part que les enfants apprennent dans leur maternelle au moins les 6 premières années de scolarité. Mashaba Mashala est maîtresse de conférence à l'Université d'Afrique du Sud.
24: Je ne sais pas ça parle.
25: Les émeutes du 7-1, c'était contre la langue de l'oppression. Mais ensuite, l'anglais s'est osé, perçu beaucoup comme la langue de la libération économique, des opportunités. Cela a créé de grosses inégalités avec des enfants qui pensent qu'ils ne sont pas intelligents à l'école, alors que bien souvent c'est à cause de la langue utilisée.
2: Selon les chercheurs, cet apprentissage en anglais peut en partie expliquer les mauvais résultats du pays dans les tests scolaires internationaux. Le gouvernement tente ces dernières années de mettre en place un enseignement basé sur la langue maternelle pour une langue plus progressive en commun. Cela cependant des manuels et professeurs formés. Pinky Mac, chercheuse à l'Université de Johannesburg, fait partie du collectif Boalit qui pose des outils en ligne pour les enseignants.
26: C'est quelque chose qui s'apprend et on a des ressources afin d'indiquer ce qu'est l'éducation multilingue, quoi ça peut ressembler, ce que cela peut apporter. L'idée est de montrer que c'est possible.
2: Des preuves que le sujet est encore délicat, une loi passée en 2023 et visant à donner plus contrôle aux autorités sur la langue d'enseignants avait fait face à un bouclier par d'une partie de la communauté africaine qui voit une menace pour l'autonomie de l'école. Je laisse Johannesburg, RFI.
10: À 5h09 à Johannesburg. Une heure de moins. Libreville. Il y a un an, le Gabon annonçait sa volonté de ne pas renouveler l'accord de pêche signé avec l'Union européenne. Un accord qui permettait jusque-là à une trentaine de navires européens de venir pêcher dans les eaux gazes en échange d'une contribution financière de près de 2 millions d'euros que Libreville juge insuffisant. Nathanaël Vitran, les négociations se poursuivent alors que l'accord doit expirer le 28 juin prochain.
27: Passé cette date, plus aucun bateau européen ne pourra pêcher dans l'eau gabonaise. Une première en près de 40 ans par Maciej Berecki, porte-parole de la Commission européenne.
28: Les premiers accords de pêche entre l'UE et le Gabon remontent à 1988. Cet accord est très important pour l'Union européenne, mais de notre point de vue, il bénéficie de deux parties. Son Gabon, une première contribution financière en échange de l'accès aux eaux gabonaises et une deuxième en soutien au secteur pêche local.

0: Un total de 2,6 millions d'euros par an. Pas à la hauteur pour Martial Massamba, ministre de la mer, des pêches et de l'économie bleue du Gabon.
1: Les contreparties financières et le secteur local est minime par rapport à la richesse prélevée. Donc nous avons eu, par l'Union européenne, la volonté de vouloir négocier un nouvel accord gagnant. L'expérience de l'Union européenne, c'est qui sous-entend finalement que le premier accord ne l'était pas au profit du Gabon.
0: À moins de 15 jours de l'échéance, les négociations s'annoncent difficiles, d'autant que les exigences du Gabon ne sont pas seulement financières.
1: L'accord ne répondait plus aux ambitions de développement du Gabon. Nous ne pouvons plus accepter un modèle historique où nos ressources halieutiques sont simplement capturées, exportées brutes sans aucune valeur ajoutée créée sur le Gabonais.
0: Les Européens se disent prêts à étudier toutes les propositions du gouvernement gabonais, tout en rappelant qu'à leurs yeux, ils ne font pas concurrence aux pêcheurs locaux.
2: Les bateaux européens ne sont autorisés à pêcher que les espèces de poissons que le Gabon ne cible pas, comme le tropical. Il n'est pas question de toucher aux ressources côtières et localement pêcheurs artisanaux.
0: De plus, l'UE assure se baser sur un côté scientifique pour observer à la pêche que les stocks excédentaires de poissons et affirme son engagement pour une pêche durable. Pas de quoi convaincre Alioba, responsable de la campagne Océan pour Greenpeace Afrique.
3: Que ces accords puissent être durables, il faudrait que les navires ne puissent pas utiliser des moyens de pêche destructifs comme le chenille de fond, mais aussi quand ils exploitent les ressources, il faudrait que la transformation puisse être faite au niveau de ces gars.
0: Avant le Gabon, le Sénégal avait déjà un port de pêche signé à l'Union européenne en 2024.
4: Afrique, signé Nathanel. Et place à la chronique des matières premières sur RFI. Focus ce matin sur le sable, la deuxième ressource la plus consommée dans le monde après l'eau. Et on le pense inépuisable. Et la demande en dépasse l'offre et menace sérieusement l'écosystème. Un récent rapport de l'ONU. Jeanne Bartoli.
5: La demande mondiale de sable en eau continue. Elle devrait encore augmenter de 45% d'ici 2060, selon le rapport de l'Agence de l'ONU pour l'environnement. Une ressource indispensable, notamment dans le secteur de la construction. Un chiffre pour se rendre compte, une tonne de béton équivaut à 6 ou 7 tonnes de sable pour 1 kg. D'autoroute comptait 10 tonnes de sable. On ne peut pas parler de marché mondial. Il y a un marché du sable, il est encore local, son relatif faible prix et surtout le poids du très lourd en font une source difficile à transporter sur de longues distances. Actuellement, le géant du secteur, c'est la Chine qui consomme environ 25 milliards de tonnes de sable par an. C'est tout simplement la moitié de la consommation mondiale annuelle. Pour cela, la Chine a dû investir pour extraire de telles quantités et mise au point des procédés de fabrication artificielle consistant dans le broyage et le tamisage de roches ou de résidus miniers. Le futur géant secteur, c'est le continent africain, l'absence de la demande sable serait à l'avenir par le continent qui devrait même prendre le relais de la Chine à l'horizon 2100. L'exode rural, rattrapage en infrastructure, le marché africain du sable va se tendre. On l'appelle, il n'est pas possible d'extraire le sable du Sahara trop fin pour être utilisé pour le secteur construction. Le principal risque pour dire, c'est l'absence d'organisation et de régulation. Or, sur le continent, le marché déjà avec traction sauvage et le développement d'un manoir, ce qui pose nombreuses questions environnementales. Car le sable est indispensable à de nombreux écosystèmes, notamment sous-marins. Une demande qui est close, mais quid des prix? Certains régions ayant épuisé leurs réserves de sable et régulé le marché dans une partie de l'Europe, le sable sera plutôt importé depuis de plus longues distances. Son prix va donc mécaniquement augmenter, mais il ne devrait pas naître pour autant une flambée des prix, hormis les Émirats Arabes Unis ou encore l'Arabie Saoudite qui sont allés chercher du sable en Océanie pour leur projet pharaonique. La plupart des pays, voire investent pour trouver des solutions d'avenir, par exemple développer filière de recyclage de déchets, l'extraction de certains minerais, comme le fer. À l'échelle mondiale, les terrils présentent entre 30 et 60 milliards de tonnes par an.
4: Jeanne Bartoli. Le journal en indien avec à 3h54, on y va avec la première exception à la une. Comment répondre à la demande croissante en énergie d'un terrain plein essor des motifs, des mots que celui de Mayotte. Benoît Ferrand, bonjour.
6: Bonjour. L'entreprise vient de lancer une consultation publique autour d'un projet d'extension de la centrale de Ni, principal site de production électrique dans le département 1. Un investissement stratégique destiné à sécuriser l'approvisionnement énergétique et à anticiper les besoins des prochaines années. Écoutez l'explication de Frati Youssou Saïd.
7: L'objectif est de répondre au contenu de la consommation électrique sur une augmentation estimée de 4,5% par an. Le projet voit l'installation d'un

0: à un nouveau moteur de production. Océane Grimbert, chef de projet de développement de nouvelles capacités de production chez EMA.
1: La centrale comporte 8 moteurs et on va rajouter jusqu'à 3 moteurs à terme. On va rajouter d'abord 10 mégawatts et au total jusqu'à 18 mégawatts, donc pour 50 mégawatts électriques. Et une seule tranche peut répondre à plusieurs milliers de foyers maoris.
0: Outre les groupes de production, extension compte de nouveaux transformateurs, grandissement des capacités de stockage du combustible ainsi que la création de bâtiments techniques, une action qui n'impactera pas les clients, selon Raphaël Ruya, directeur général des.
2: Quelle que soit l'extension de la centrale ou de la production qu'on va faire, les coûts d'électricité seront les mêmes. On bénéficie à Mayotte, département français, péréquation tarifaire, et donc on paie l'électricité le même prix que dans tout le département français. Il n'y aura pas d'impact sur le coût de l'électricité.
0: Ce projet d'extension avec des moteurs thermiques qui évoluent probablement en bioliquide. Si tout va bien, les nouveaux moteurs seront opérationnels début 2030.
3: Tout autre sujet dans un compte international, hélas, marqueur de forte tension. Certaines familles hésitent encore à réserver leurs billets pour les grandes vacances. Alors, pour assurer les clients et les accompagner mieux, comme on dit dans leur projet, les quatre compagnies aériennes qui servent l'île de Lyon, Air France, Austral, Corsair, French Bee, ont décidé de mener une opération de modification de billets sans frais supplémentaires. Explication, reportage, Priscilla Etev.
4: Devant cette agence de voyage sur le bar à choix, les clients défilent au compte-gouttes pour acheter d'avion ou se renseigner sur les tarifs.
5: Juillet, je voudrais aller à New York. Ben là, je suis en train de justement.
4: Mais personne n'est à l'abri d'imprévus. Donc pouvoir modifier cette de vol jusqu'à la dernière minute sans payer en plus, rassure.
5: Tout ce qu'ils écrivent,
6: ça peut déjà aider, mais ça dépend du tarif, ça dépend de la période à la fois, parce que est-ce que ça en vaut le coup ou pas. Quand même une bonne stratégie à avoir en France.
4: La compagnie Aerotral, elle, propose offre sérénité sur ses destinations, valable un an à condition de réserver jusqu'au 30 juin. Car Tabakian est la directrice exécutive commerciale et Alliance.
7: En fait, ça donne de la flexibilité à nos clients et ça permet de répondre à cette période d'incertitude et d'attentisme qui existe en ce moment. On voit que les réservations restent dynamiques, une bonne tendance, Lyon reste bien pli.
4: Avec la crainte hausse des prix, les voyageurs ont réservé très et il reste déjà disponibilité pour les vacances de juillet-août. Cette ligne de modification billets sans frais pour permettre de libérer quelques places, susceptibles aussi d'être revendues plus cher par les compagnies aériennes.
3: Précitève de la première réunion, fin de cette édition. Bonne journée.
8: Et bonne journée, Benoît Ferrand. Dans une minute, un nouveau journal sur RFI.
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0: Les États-Unis fournissent des armes, de l'intelligence, du renseignement, ils sont là. Donc c'est un objectif de ce G7. La population civile est touchée de manière inacceptable par la Russie. Les lieux de culte, l'énergie, avec un froid qui s'est abattu sur l'hiver dernier. Bon, tout ça suppose quoi ? Qu'on continue à aider l'Ukraine et qu'on se mobilise. On a besoin de vous.
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0: Mardi 16 juin, bonsoir à tous, soyez les bienvenus dans la session soirée de l'info. Sur RFI, c'est parti pour 3 heures d'actualité. Au programme, le grand reportage dans 10 minutes, à l'heure de l'affiche du jour dans la Coupe du Monde de foot. C'est le match entre la France et le Sénégal. Premier match dans la compétition pour deux nations qui sont très proches. Il y a beaucoup de binationalité entre Français et Sénégalais. Ce sera un grand reportage de Babacar Diarra. Juste après, le débat du jour, on va évoquer ce soir l'alliance entre les États-Unis et Israël. Alliance qui a été malmenée ces derniers temps, en premier lieu par l'accord conclu entre Washington et Téhéran, alors qu'Israël voulait une poursuite de la guerre au Moyen-Orient. Mais également parce que le ton monte, et y compris aujourd'hui avec des déclarations de Donald Trump. D'où notre question, est-ce que cette alliance est sanctuarisée? Comment peut-elle évoluer? Quelles conséquences sur le visage du Moyen-Orient de demain? Réponse à suivre dans 30 minutes. Dans une heure, le grand journal du soir, on sera en direct des États-Unis dans le dossier. On sera à une heure du coup d'envoi du match entre la France et le Sénégal, qui sera à suivre, notez-le bien, sur les antennes africaines de RFI. 18h30 TU Afrique Soir, première édition de ce mardi. Et puis la suite des programmes, si vous ne nous écoutez pas en Afrique, 19h10 TU dans 2h10. Ce sera mardi politique avec Bruno Fuchs ce soir, député Les Démocrates du Haut-Rhin, président de la Commission des Affaires étrangères. Et puis Accent d'Europe, qui sera ce soir au Royaume-Uni, à la veille d'élections législatives partielles qui se dérouleront dans le nord du pays, et alors que Keir Starmer, le Premier ministre britannique, se trouve toujours sur la sellette. Ce sera à 19h40 temps universel. Voilà pour le programme, pour l'heure 17h de TU. Adrien Delgrange, bonsoir.
2: Bonsoir à tous.
0: À la une de votre journal, le deuxième jour du sommet du G7 et les premières annonces.
2: Oui, les pays membres sont prêts à mettre davantage de pression sur la Russie et les États-Unis sont en tête de cette déclaration. Julien Chavanne à Évian pour RFI, c'est une première avancée.
3: L'atmosphère s'est allégée au-dessus de l'hôtel royal d'Évian. Donald Trump se montre disposé à s'intéresser à nouveau à la guerre en Ukraine et aux côtés de Kiev. Après avoir parlé en tête-à-tête avec Volodymyr Zelensky et à ses 6 autres homologues du G7, le président américain se dit prêt à rétablir les sanctions contre le pétrole russe.
4: Nous pourrons bientôt le faire car le pétrole circule désormais. On avait levé les sanctions parce qu'on voulait continuer à recevoir du pétrole. Donc on sera prêt à rétablir les sanctions prochainement.
3: Le gaz russe serait également visé par ces sanctions. Les pays du G7 promettent aussi l'envoi de matériel militaire à Kiev. Reste le plus difficile, mettre en œuvre ces déclarations. Donald Trump ne s'est par exemple pas prononcé sur de possibles négociations avec Vladimir Poutine sur le sol américain, une idée proposée par Volodymyr Zelensky. C'est encore plus flou sur l'Iran. Le président américain n'a donné aucun détail sur l'accord avec Téhéran et la mission de sécurisation du détroit d'Ormuz par les Européens reste pour l'instant dans les limbes. Mais sur l'Ukraine au moins, le G7 apparaît uni, ce qui n'était pas gagné d'avance. Julien Chavanne, Évian, RFI.
2: Les dirigeants du G7 réunis en sommet Évian en France ont appelé par ailleurs aujourd'hui à une réponse forte et coordonnée pour essayer de contenir l'épidémie d'Ebola en RDC et en Ouganda. Pendant ce temps-là, la diplomatie iranienne affirme aujourd'hui que le blocus américain des ports iraniens a été levé, selon une chaîne de télévision iranienne. 3 pétroliers iraniens se trouvaient en ce moment dans le nord de l'océan Indien et 2 navires transportant des marchandises feraient route vers les ports du sud du pays. Depuis le 13 avril dernier, Donald Trump avait imposé un blocus total des ports iraniens en réponse au verrouillage du détroit d'Ormuz par Téhéran. Pierre-Olivier, cette levée du blocus s'annonce donc comme une bouffée d'oxygène pour la République islamique.
5: Avec son blocus, Donald Trump avait un objectif, asphyxier l'Iran économiquement. Depuis 2 mois et la fermeture forcée des grands ports iraniens, les exportations pétrolières du pays ont chuté, passant d'environ 2 millions de barils par jour avant le blocus à 160 000. Conséquence, une baisse brutale des revenus pétroliers pourtant essentiels à la République islamique, déjà fragilisée par plusieurs sanctions internationales. Selon les États-Unis, le blocus des ports iraniens aurait coûté plus de 400 millions de dollars par jour à Téhéran. Au-delà des hydrocarbures, c'est aussi des matières premières et des produits de première nécessité qui manquaient à toute une population. Les compagnies maritimes ont en effet pendant plusieurs semaines évité les ports iraniens en raison du risque d'interception par la marine américaine. Un blocus qui a donc aussi eu des répercussions sociales avec des hausses de prix spectaculaires des produits de base importés comme le riz, la viande ou le lait. Mais même avec la levée du blocus américain, il faudra plusieurs mois à l'Iran pour sortir de l'asphyxie.
2: Merci l'Iran. Les mots sont venus aujourd'hui du chef du Hezbollah. Naïm Qassem remercie le régime iranien d'avoir permis de mettre fin à l'agression israélo-américaine au Liban et ce au lendemain de l'annonce de cet accord entre Téhéran et Washington, accord qui n'est toujours pas signé. Il devrait être paraphé par les deux parties ce vendredi près de Lucerne en Suisse. Malgré l'annonce de cet accord, des frappes israéliennes ont tué au moins 4 personnes aujourd'hui dans le sud du Liban. C'est ce que rapporte un média d'État libanais. C'est une trêve commerciale qui ressemble pour beaucoup d'eurodéputés à une concession faite à Donald Trump à Strasbourg. Le Parlement européen a largement validé aujourd'hui l'accord commercial négocié entre l'Union européenne et les États-Unis. 440 voix pour, 151 contre, 50 abstentions afin de tenter de calmer les tensions douanières. Mais le texte, Sofia Katsenkova, reste très contesté.
6: C'est un accord à deux vitesses validé par les eurodéputés. Côté européen, les droits de douane disparaissent sur la majorité des produits américains. Mais côté Washington, les taxes restent en place, mais seront plafonnées à 15% pour les importations venues d'Europe. Pour Jörgen Warborn, eurodéputé suédois de droite, ce texte, c'est le moindre mal.
7: C'est le meilleur accord possible et l'alternative à cet accord serait une guerre commerciale avec les États-Unis. Je pense que c'est la meilleure solution pour l'Europe, pour nos entreprises, pour l'emploi ainsi que pour notre prospérité et notre sécurité à long terme.
6: Les députés européens ont néanmoins obtenu quelques garde-fous. L'accord expirera automatiquement après la fin du mandat de Donald Trump et la Commission européenne pourra suspendre l'accord si Washington maintient certaines surtaxes. Mais ces garanties n'ont pas suffi à faire taire les critiques. Manon Aubry, eurodéputée de gauche, fustige l'accord.
8: Ce vote, c'est un vote de la honte, c'est un vote de la soumission de l'Union européenne aux intérêts de Donald Trump et des États-Unis.
6: Les États membres doivent encore valider l'accord avant l'ultimatum de Donald Trump fixé au 4 juillet. Sofia Katsenkova, Strasbourg, RFI.
2: Dans l'actualité internationale, Antonio Guterres est en Haïti. Le secrétaire général de l'ONU est arrivé aujourd'hui à Port-au-Prince à bord d'un hélicoptère des Nations Unies pour, dit-il, témoigner de sa solidarité de la population d'Haïti victime depuis des années de la brutalité des gangs. L'actualité, elle est aussi footballistique avec le Mondial. Plusieurs matchs ce soir à l'affiche, notamment l'Argentine qui rencontre l'Algérie, mais aussi un autre match nous intéresse fortement, France-Sénégal, entrée dans la compétition pour les deux nations, ce choc très attendu de Dakar à Paris. Une rencontre qui sera aussi très suivie dans le quartier où vit la diaspora sénégalaise à New York. Reportage Antoine Grenier.
9: À la sortie du métro, 116e rue, Matar traverse le passage piéton. Maillot du Sénégal sur les épaules, le jeune homme, originaire de Touba, est new-yorkais depuis 8 ans.
10: Et c'est une communauté majoritairement sénégalaise. Quand tu rentres ici, la seule langage que tu vas entendre, ce sont les Wolofs. Donc, c'est comme si on est aux États-Unis, mais plutôt toujours au Sénégal.
9: Aux devantures des boutiques, les maillots du Sénégal, des cadres à l'effigie de Sadio Mané et ses partenaires. Ballon de football américain à la main, Yaya arpente Little Sénégal, niché entre les boulevards Malcolm X et Frédéric Douglas.
11: Mais souvent, on se retrouve ici les dimanches, bon, histoire de ne pas se dépiéger, parce qu'il y a tout qu'on veut ici. Donc les dimanches, on se retrouve, on joue au football, on est là, on vit en famille, quoi. Le cœur est toujours ici, quoi.
9: Pendant que les tambours des supporters résonnent, échauffement d'avant-match, sur les voitures, les échafaudages, les drapeaux fleurissent. Pour ce France-Sénégal, le quartier de Harlem a clairement choisi son camp. Les Lions à la Coupe du Monde, c'est plus qu'un événement et l'ambition est à la hauteur.
10: Vu qu'on est double champion d'Afrique, et la seule chose qui nous reste, c'est la Coupe du Monde. Et j'espère que cette année-ci, ça sera la bonne, Inch'Allah.
9: Des supporters enthousiastes, mais déçus malgré tout, à défaut de place à des prix abordables, ils vivront la rencontre devant leur écran. Antoine Grenier, New York, RFI.
2: France-Sénégal, dans moins de 2 heures, à vivre notamment en direct et en intégralité sur nos antennes africaines. Et si ce match vous intéresse, Babacar Diarra vous propose un grand reportage sur la Radio Mondiale.

0: Sénégal. Mais si la France gagne, je suis pas déçu aussi.
1: Pourquoi t'es plus pour le Sénégal?
0: Ah, parce que je suis d'origine sénégalaise.
1: T'es français du coup?
0: Oui.
1: Donc c'est pas cohérent.
0: Oui. Ah, mais regarde la Côte d'Ivoire.
2: On a gagné
0: quand la Côte d'Ivoire, ils ont gagné.
2: Ouais, mais lui, il est né en Côte d'Ivoire.
3: Ah, mais nous, on a gagné la France. Hein. Ah, moi, je suis né en Côte d'Ivoire.
1: Ouais, c'est pas pareil. Lui, il est né en Côte d'Ivoire, mais toi, t'es né en France. Mais... Donc c'est pas pareil.
0: Ouais, c'est vrai, mais. C'est pas que je préfère le Sénégal. Et je serais plus heureux si le Sénégal, il pas gagne parce que ils ont moins de chances de passer pendant la Coupe du Monde. Alors que la France, je sais déjà que si ils perdent contre le Sénégal, après il y a la Norvège, je pense qu'ils vont les battre.
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5: La Coupe du Monde de football bat son plein en Amérique du Nord. Parmi les 1248 footballeurs sélectionnés, 75 sont nés en France, mais représentent une autre nation. À elle seule, la sélection du Sénégal compte 10 joueurs, dont le cœur et surtout le passeport auraient pu valoir un appel pour défendre le maillot bleu et son coq. 24 ans après la victoire des Lions de la Teranga au Mondial 2002, Sénégal et France se retrouvent donc ce soir dans le New Jersey. Une rencontre qui dépasse le sport entre deux pays toujours liés depuis la colonisation, ce qui rend difficile le choix pour certains supporters. France-Sénégal, une histoire de binationalité,

0: es français et sénégalais.
1: Oui.
0: Est-ce que tu veux me dire à Coupe du Monde, France-Sénégal, tu vas supporter qui?
1: Sénégal.
0: Pourquoi?
1: C'est mon pays.
0: Mais tu es né en France?
1: Oui, mais...
2: Sénégal.
1: Hein. C'est avec le cœur, c'est ça.
0: Okay,
3: c'est le sentiment qui coupe, ça coupe dans les veines. Hein.
0: Ouais.
3: On est obligé. Hein. Si la France gagne, je serais content. Mais Sénégal-France, Sénégal tous les jours.
4: C'est un sondage à la volée réalisé en marge du match Sénégal-Pérou, disputé en mars à Saint-Denis dans le Stade de France, habituelle enceinte de l'équipe de France de football. Mais ce sondage reflète une véritable tendance. Entre la France, pays de naissance, et le Sénégal, pays d'origine des parents, la diaspora penche le plus souvent pour les Lions de la Teranga. Confirmation lors de cette journée où le titre controversé de la dernière Coupe d'Afrique des Nations est ostensiblement célébré.
5: Honnêtement, c'était un 10 sur 10. Tous les Sénégalais étaient présents et c'est une fierté de voir le Sénégal jouer au Stade de France. Et je pense que c'est un 10 sur 10 encore une fois. C'était vraiment réussi, la fête était vraiment réussie.
4: Vainqueur sur le terrain de la finale de la dernière CAN contre le Maroc, le Sénégal affronte la France dans le New Jersey à l'occasion du Mondial pour la deuxième opposition de l'histoire entre les deux sélections. Le 31 mai 2002, les Bleus avaient été battus 1-0 par d'intrépides Sénégalais en Corée du Sud. Une victoire célébrée par la diaspora, comme cette salariée filmée dans un reportage du journal de 20h de France 2.
6: Déçus les amoureux de l'équipe de France, heureuse Sénabou. Elle est salariée à Paris et d'origine sénégalaise.
7: Oh là là, c'est génial, j'y croyais pas, mais là...
4: À l'époque, le défenseur Lilian Thuram, champion du monde en titre, était dans le camp des perdants. Il me reçoit dans les bureaux de sa fondation.
8: La France, ça reste l'histoire coloniale, mais ça reste aussi la France, une très très grande équipe. Donc gagner contre la France, c'est pas gagner contre n'importe quel type d'équipe. D'ailleurs, ce qui était très intéressant, lorsque nous avons perdu le premier match, après lorsque nous avons été éliminés, les Français disaient qu'ils allaient devenir les supporters du Sénégal. Donc vous voyez bien qu'il y a ce lien-là, mais il y a aussi ce lien de proximité.
4: Lilian Thuram partageait le maillot bleu avec le milieu de terrain Patrick Vieira, natif de Dakar au Sénégal. Mais il faut remonter beaucoup plus loin en arrière, en 1938, pour trouver la trace du tout premier joueur aux racines africaines et même noires à avoir porté le maillot de l'équipe de France dans une Coupe du Monde, d'ailleurs disputée dans l'Hexagone. Son nom, Raoul Diagne, fils de Blaise Diagne, premier homme politique d'origine africaine, élu à la Chambre des députés en France.
6: Raoul Diagne est né le 10 novembre 1910 à Saint-Laurent-du-Maroni d'un père sénégalais et d'une mère française. Il a quitté la Guyane dès son plus jeune âge pour la métropole. Son premier club est le RC Paris, avec lequel il a remporté à 3 reprises la Coupe de France.
4: Cette thématique passionne Laurent Dubois, historien, spécialiste des colonies, né en Belgique et qui a surtout enseigné en Canada et aux États-Unis. Professeur à l'Université de Virginie, il a fait de ses liens entre l'équipe de France et les diasporas un livre titré « Soccer Empire ».
9: De ma connaissance, il n'y a pas eu des grands débats ouverts. Ça semblait assez naturel qu'il fasse partie de l'équipe de France. On l'admirait, c'était un bon défenseur. Il est devenu d'ailleurs plus tard l'entraîneur de l'équipe du Sénégal. Le moment contemporain, en fait, est ancré dans une très très longue tradition en France. La France, à ce niveau-là, est assez différent que d'autres pays européens. Par exemple, le premier joueur noir en équipe de l'Angleterre, c'est en 1979. Un des désirs, quand j'ai écrit mon livre, c'était qu'on connaisse mieux le football français comme étant toujours imbriqué dans l'histoire de l'Empire, de la décolonisation, de l'immigration. Ça a toujours été le cas, en fait.
4: Pour trouver un parfait exemple de ce sentiment de mixité, je me rends à l'Institut National du Football à Clairefontaine afin de rencontrer Ricardo Fati. Passé par cette académie d'élite, cet ancien footballeur professionnel a ensuite mené une carrière de joueur, entre autres en Italie, en Allemagne et en Turquie. Aujourd'hui, il désire rendre l'appareil en épousant une carrière de formateur pour les jeunes. Avec lui, j'évoque le France-Sénégal de 2002 qui a presque fait pousser chez lui ce sentiment de multiculturalité alors qu'il était formé au quotidien sur le site où s'entraîne l'équipe de France de football.
10: J'étais chez moi, on regardait les matchs tous ensemble. Quand il y avait ce but de Bouba Diop, c'était intéressant parce qu'il y avait
11: des personnes qui exultaient, d'autres qui étaient pas très contents, d'autres qui savaient pas trop où se placer. C'est vrai que pour la première fois, en tout cas en tant que jeune à l'époque, j'avais 14-15 ans. Il y a des choses qui se passent en nous, c'est on commence à se sentir français, mais on se dit ah mais on est aussi sénégalais, aussi capverdien. Et c'est vrai qu'en plus on est une période de notre adolescence ou de notre vie où on se pose pas mal de questions sur notre identité.
4: Ce lien avec le Sénégal, Ricardo Fati l'assumera encore plus en portant le maillot des Lions de la Teranga à partir de 2012, une trajectoire de la formation française vers les sélections africaines qui devient monnaie courante. Dernièrement, la France a vu son capitaine de la sélection des espoirs, les joueurs des moins de 21 ans, rejoindre le Maroc. Ayoub Bouadi disputera le mondial en Amérique du Nord avec la sélection du pays de ses parents et non la France, tout comme les franco-sénégalais Ibrahim Baye et Mamadou Sarr. Passé par Strasbourg avant de partir pour le championnat anglais en janvier, ce dernier y avait été couvé par Kader Mangan, toujours coordinateur sportif du club alsacien. Cet ex-international sénégalais raconte comment le jeune défenseur a pris sa décision, guidé par une volonté divine.
12: Il s'avère que j'ai joué avec le papa, qui m'a dit j'ai mon fils qui va signer chez toi et j'étais heureux de l'accueillir. Après, c'est vrai que Mamad était encore avec les U19 avec l'équipe de France. Puis, à un moment donné, je me souviens, c'est septembre 2025, il a été appelé avec l'équipe de France Espoir. Et il m'a dit clairement qu'il ne voulait pas y aller parce que c'était la trêve internationale, il avait prévu d'aller faire l'Umra à la Mecque. Mais sa tête était pour pas y aller parce qu'il voulait aller jouer avec l'équipe du Sénégal. Et je pense qu'il a voulu aussi rendre fier à son père qui a porté le maillot du Sénégal. J'ai compris que son choix a été fait. Donc j'ai dit va prier à la Mecque et on t'attend au Sénégal.
4: Sans connaître le dossier sur le bout des doigts, Lilian Thuram comprend le choix de Mamadou Sarr. La filiation avec son père sonne comme une évidence pour lui.
8: S'il y a quelque chose qui est puissant, c'est le lien au père, à votre père. Donc ça veut dire que si son papa était international sénégalais, pour lui c'est inimaginable de ne pas être dans les traces de son père, porter le même maillot que son père, avoir ce lien, mais ça dépasse le cadre du foot. C'est-à-dire que j'ai deux garçons qui jouent au foot, mais depuis qu'ils sont petits, leur rêve, c'est quoi? C'est de jouer en équipe de France. Mais pourquoi? Mais pour faire comme leur père. Ah non, mais c'est une chance, parce que je ne suis pas sûr que dans le passé, on pouvait faire ça. D'accord? Parce que moi, je me souviens qu'il y a des joueurs, il suffisait qu'ils portent une fois le maillot d'une équipe, ils ne pouvaient plus changer d'équipe. À mon époque, je crois.
1: Même en espoir ou en jeune.
8: Voilà.
1: Parce que là, aujourd'hui, bon, jusqu'en espoir, on peut toujours avoir la possibilité de changer. Ça. Mais avant, même en portant le maillot en espoir, à un certain âge, on était bloqué.
8: Exactement. Eh bien, je trouve ça beaucoup plus juste aujourd'hui. Dans la vie, je pense qu'il est toujours mieux de pouvoir choisir.
4: Lorsque ce choix de Mamadou Sarr de rejoindre le Sénégal avait été acté en novembre dernier, le sélectionneur des Bleus, Didier Deschamps, avait assuré ne pas y voir une baisse d'attractivité de l'équipe de France. Il l'avait exprimé au micro d'Antoine Grenier sur RFI.
13: L'attractivité, j'ai pas à la commander. J'ai jamais fonctionné dans le sens de prendre quelqu'un pour bloquer. Ça, c'est pas possible pour moi. Si à un moment précis, oui, j'estime que... Oui, mais c'est pour penser à après. Mais prendre quelqu'un pour l'empêcher d'aller ailleurs, j'ai pas fait et je ferai pas.
4: Une fois la décision prise d'opter pour une sélection africaine, tout n'est pas rose pour les joueurs binationaux, car la pression des fédérations est relayée par celle des clubs peu friands du calendrier du football africain. La Coupe d'Afrique se déroulant souvent en plein hiver, les entraîneurs de clubs européens grincent des dents lorsqu'ils perdent leurs joueurs. Dans les allées du tournoi de Roland-Garros, je croise l'ex-tennisman professionnel Younes El Aynaoui. Il évoque le retour post-Cannes en janvier de son fils Neil, né à Nancy en France, aujourd'hui international marocain et milieu de terrain en Italie avec l'AS Roma.
14: Il faut se mettre à la place des clubs qui continuent à payer des salaires des joueurs qui sont à la Cannes. Quand il est revenu, il a beaucoup moins joué, il est revenu fatigué aussi. Logiquement, il aurait eu besoin de quelques jours de repos après cette Cannes. Malheureusement, le club... ne le voyait pas de cet œil-là. Il a essayé de jouer, il a un peu moins bien joué. Donc, un peu perdu sa place, on va dire, et il a fallu un ou deux mois pour vraiment retrouver en fin de saison sa place de titulaire contre la Lazio notamment et le dernier match de l'année pour la qualification en Champions League.
4: Malgré ce contre-coup, Younes El Aynaoui ne regrette pas de voir son fils revêtir le maillot du Maroc, comme il a pu lui-même le faire en Coupe Davis, équivalent de la Coupe du Monde en tennis. Mais pour revenir sur le match France-Sénégal, je pars à la rencontre d'un homme dont le cœur ne penche pas pour le Sénégal, terre de son père, et pour cause. C'est le président de la Fédération Française de Football, Philippe Diallo, très bon dribbleur lorsqu'il s'agit d'esquiver son pronostic.
15: Quand j'ai vu le tirage au sort, je me suis dit, avec 48 équipes cette fois-ci qui participent, on n'a pas eu la chance légendaire qu'avait Didier Deschamps au moment du tirage au sort. On sait que ça va être un match important, un match difficile, mais dans un esprit de fraternité et d'amitié.
4: Né à Saint-Nazaire d'un père boxeur sous les couleurs du Sénégal,

0: transmis la langue, donc je ne parle pas wolof.
1: Cette fameuse barrière de la langue n'empêche pas des binationaux formés en France de se tourner vers la patrie de leurs parents. Des départs subis par la fédération que le président de la FFF ne condamne pas.
0: Parce que il y a aujourd'hui des perspectives dans des sélections africaines qui sont plus intéressantes que dans le passé. Et donc, de ce point de vue-là, notre travail de conviction doit être renforcé. Et je ne vous cache pas qu'on est en train de réfléchir avec notre direction technique nationale, avec nos sélectionneurs, à savoir comment doit-on s'organiser pour éviter que des jeunes qui ont déjà porté le maillot de l'équipe de France dans des sélections de jeunes décident à un moment de partir.
1: Est-ce que vous envisagez comme en Belgique, où on veut être beaucoup plus sévère avec les jeunes, en tout cas ferme, à mettre à la pression pour leur donner une sorte de deadline avant de se décider?
0: Bon, nous, on n'en est pas là. Je parle du travail de conviction. Moi, aujourd'hui, je suis respectueux du choix des joueurs.
1: Une fois le choix effectué, le saut dans l'inconnu d'un contexte différent peut surprendre les binationaux. Ricardo Fati se souvient de son intégration parmi les Lions de la Teranga et des erreurs à ne surtout pas commettre.
2: Je peux comprendre, par exemple, que le joueur local puisse voir arriver un binational et le considérer comme un arriviste, parce que voilà, il arrive prendre la place d'un autre. Il y a aussi le côté où le binational peut arriver peut-être avec des prétentions. On arrive de France, donc forcément, on a envie de mettre en place des choses avec le Sénégal, mais on s'adapte pas forcément aussi à l'environnement, on va dire, local. Donc, il y a par moments des décalages. Alors, c'est involontaire, hein. Je pense pas que ce soit des choses vraiment néfastes. Mais voilà, il y a, en termes de décalage, c'est ça dont je parle. C'est le décalage peut-être de mentalité entre celui qui a connu, on va dire, le système, on va dire, local et le, entre guillemets, hein, le français qui arrive et qui pense que tout lui est dû et tout est en place, organisé. Non, moi je suis arrivé en sélection en 2012. Au niveau de l'organisation, c'était un peu bancal.
1: Ça vous a dérangé?
2: Bah, ça nous dérangeait tous, finalement.
1: Être binational lorsque l'on est français, c'est donc devoir s'adapter dans son pays d'origine ou subir des invectives sur ses mêmes origines sur le sol français lorsque les autres jugent qu'elles sont mises trop en avant. Adolescent, Lilian Thuram en a été témoin en défendant les couleurs d'un club de la communauté portugaise en banlieue parisienne.
3: J'habitais dans une résidence où la grande majorité des gens étaient d'origine portugaise. Donc ils ont monté un club, les Portugais de Fontainebleau. Naturellement, j'ai été jouer au foot avec mes amis. Lorsqu'on jouait contre les équipes aux alentours, ils nous traitaient de sales portos. On n'arrêtait pas de se faire agresser et insulter en tant que Portugais. Donc en fait, moi-même, le week-end, je devenais Portugais. On finit par demander à certaines personnes de s'oublier. Mais ça n'a aucun sens en fait. C'est tellement merveilleux d'avoir des cultures différentes, multiples en plus. C'est une richesse.
1: Pourtant, le sujet est devenu politique. En 1996, le président du Front National, Jean-Marie Le Pen, ciblait l'équipe de France.
4: Je trouve que c'est tout de même un peu artificiel de faire venir des joueurs de l'étranger et de les baptiser équipe de France. Je constate que les joueurs des autres équipes chantent leur hymne national de grand cœur et à pleine voix. Alors, je constate que la plupart des joueurs de l'équipe de France ne le chantent pas ou visiblement ne le savent pas.
1: L'historien Laurent Dubois remarque qu'à l'étranger, les controverses ne sont pas aussi légion qu'en France.
5: La question de la présence de joueurs issus de l'immigration, si on veut utiliser ce terme-là, en Angleterre, est beaucoup plus récente en fait. Et quand il y a eu dans la Coupe d'Europe, plusieurs joueurs noirs ont manqué des penalties, il y a des attaques racistes vraiment terribles contre eux, et puis une certaine réaction à ça. Mais ça s'est fait autour de la question du racisme, presque purement. C'est-à-dire qu'on n'a pas beaucoup évoqué les origines. Ce qui m'intéresse, c'est qu'il me semble quand même que le discours en France a beaucoup évolué aussi. Ça fait depuis 2018, je pense, que l'extrême droite dit moins souvent « bon, c'est pas des Français en équipe nationale ». Je pense pas qu'ils vont dire que Kylian Mbappé, c'est pas un Français ou qu'il devrait pas être dans l'équipe de France. Et je pense que c'est devenu presque… on perd politiquement si on fait ça.
1: Malgré tout, et même si sportivement, ça n'a pas été une réussite pour lui, Ricardo Fati ne regrette pas de s'être rapproché de ses racines par l'intermédiaire du ballon rond. Il tire même de la fierté dans les succès actuels du Sénégal.
2: J'ai l'intime conviction d'avoir participé à cela. Pourtant, vous savez, j'ai fait que 6 sélections, et que pendant un an, j'ai le sentiment d'avoir mis une pierre à l'édifice. Et même des joueurs actuels, quand je les croise, ils me disent « voilà, merci, parce que vous avez montré la voie, que ce soit toi, ton frère, Moussa et les autres, vous avez montré qu'on peut avoir des choix ».

0: En fait, l'ambition de l'équipe sénégalaise a beau avoir évolué 24 ans après le premier France-Sénégal, les supporters binationaux demeurent quand même majoritairement en faveur de la nation africaine. En sortant de l'entraînement, Mohamed, 14 ans, explique pourquoi devant ses amis moqueurs.
1: Je suis plus pour le Sénégal, mais si la France gagne, je suis pas déçu aussi.
0: Pourquoi t'es plus pour le Sénégal déjà?
1: Bah parce que je suis d'origine sénégalaise.
0: T'es français du coup?
1: Oui.
0: Donc c'est pas cohéro.
1: Oui, mais. En mode. Et regarde la Côte d'Ivoire.
2: On a gagné
1: quand
2: la France.
1: Quand la Côte d'Ivoire, ils ont gagné.
2: Ouais, mais lui, il est né en Côte d'Ivoire.
1: Ah, maintenant, on a gagné la France. Hein. Ah, moi, je suis né en Côte d'Ivoire.
0: Ouais. Ah, c'est pas pareil. Lui, il est né en Côte d'Ivoire. Mais toi, t'es né en France. Oui. Donc, c'est pas pareil.
1: Ouais, c'est vrai, mais. C'est pas que je préfère le Sénégal. Et je serais plus heureux si le Sénégal, il pas. Je gagne parce que ils ont moins de chances de passer pendant la Coupe du Monde. Alors que la France, je sais déjà que si ils perdent contre le Sénégal, après, il y a la Norvège, je pense qu'ils vont les battre.
0: Dans l'absolu, peu importe l'adversaire de la France, le poids de la communauté prend souvent le dessus lorsqu'il s'agit de football.
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6: Eh bien, merci à toute l'équipe de Grand Reportage des États-Unis. Et Israël au menu ce soir du débat du jour.
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6: Les deux nations ont lancé la guerre contre l'Iran, mais seule une des deux a décidé de l'arrêter. On pourrait vulgariser ainsi l'état des relations entre les deux grands alliés. Israël ne voulait pas de la fin du conflit, mais les États-Unis se sont entendus avec l'Iran en mettant à l'écart Israël. Ajoutez à cela les nombreux agacements exprimés publiquement encore aujourd'hui par le président américain Donald Trump à l'égard du Premier ministre Benjamin Netanyahou. Notre question ce soir, l'alliance États-Unis-Israël est-elle sanctuarisée? Comment ressort-elle cette alliance de la guerre au Moyen-Orient? Comment pourrait-elle évoluer et en quoi cela pourrait-il redessiner le visage du Moyen-Orient demain? Eh bien, soyez les bienvenus dans le débat du jour. Et pour répondre à ces questions, nos trois invités, à mes côtés en studio, Didier Billion, bonsoir.
7: Bonsoir.
6: Vous êtes chercheur en relations internationales, directeur adjoint de l'IRIS, l'Institut de relations internationales et stratégiques. Votre dernier ouvrage, Géopolitique des mondes arabes. Face à vous, Romuald Sioura, bonsoir.
8: Bonsoir.
6: Directeur de l'Observatoire politique et géostratégique des États-Unis à l'IRIS, co-auteur d'un roman graphique qui retrace l'histoire des États-Unis qui s'intitule America 250, une histoire graphique des États-Unis. Notre troisième invité est en ligne avec nous. David El-Kaïm, bonsoir.
9: Bonsoir.
6: Spécialiste du Proche-Orient, auteur de l'ouvrage Histoire des guerres d'Israël de 1948 à nos jours. Merci à vous trois d'avoir accepté l'invitation du débat du jour sur RFI. Didier Billion pour poser le débat. Comment peut-on définir cette alliance entre les États-Unis et Israël? Quelles sont ses bases dans le sens d'où vient-elle et sur quoi cette alliance repose-t-elle?
7: Cette alliance, elle remonte en fait à la création de l'État d'Israël, mais elle a pris un cours beaucoup plus accentué depuis la guerre de 1967, qu'on a appelé la guerre des six jours à l'époque. Et depuis lors, on peut considérer que les États-Unis, même s'il y a eu quelques brouilles de ci, de là, mais dans une posture de soutien inconditionnel à l'État d'Israël. Alors, il y a plusieurs raisons qui se conjuguent, bien évidemment. À l'époque de la guerre froide, eh bien, c'était le soutien à un pays qui se situé clairement dans le camp occidental, c'était Israël, contre un certain nombre de pays qui, à contre-arabes, qui, à contre-ario, se situaient plutôt dans le bloc dirigé par l'Union soviétique à l'époque. Et puis, au fil des ans, après la disparition de l'Union soviétique, ce soutien inconditionnel, il est toujours opérant pour des raisons stratégiques, et là, en l'occurrence, il y avait apparemment un ennemi commun, c'était l'Iran, mais il y a aussi, je pense, une dimension civilisationnelle, puisque de nombreux dirigeants états-uniens, et Romuald le confirmera probablement et le précisera, il y a de nombreux dirigeants états-uniens qui considèrent que Israël, c'est la pointe avancée du combat de l'Occident contre des puissances qui veulent du mal à l'Occident. Donc tous ces éléments conjugués, et je vais très vite, permettent de comprendre pourquoi le soutien est inconditionnel, au-delà des brouilles passagères et celles que les relations entre les deux États traversent actuellement, est sérieuse. Il ne faut pas la sous-estimer, parce que je pense qu'il y a des orientations divergentes actuellement, on y reviendra, mais le soutien fondamental à Israël ne cessera pas. Et je rappelle un seul chiffre, entre 1947-48, moment de la création d'Israël, et 2024, il y a eu une aide militaire de 224 milliards de dollars des États-Unis à Israël. Je pense que le chiffre est suffisamment révélateur pour qu'on le prenne en compte et qu'on voit cet aspect inconditionnel du soutien.
2: C'est le pays Israël, effectivement, qui est le premier, enfin celui qui bénéficie de la plus grande aide militaire.
7: Absolument.
2: Des États-Unis. Quand vous dites que Didier Billon, le soutien idéologique, c'est-à-dire qu'en fait, il repose d'abord sur un même projet.
7: Oui, c'est un projet occidentaliste, de mon point de vue. Et ce qui est très intéressant, alors ça c'est un paramètre nouveau, récent en tout cas, c'est qu'aujourd'hui, les soutiens les plus fervents à Israël aux États-Unis, c'est pas du tout la communauté juive. Au contraire, celle-ci est en train de se distancier, non pas d'Israël en tant que tel, mais de la politique de Netanyahou. Non, les plus fervents partisans et défenseurs, c'est ce qu'on appelle les évangéliques, alors qui, pour des raisons religieuses un peu abracadabrantesques, soutiennent inconditionnellement l'État d'Israël. Donc, là aussi, il y a cette dimension idéologique très importante, et donc politique, bien sûr, par voie de conséquence. Et c'est pourquoi je pense qu'il y a des tendances très lourdes que même les brouilles passagères ne vont pas remettre en question, même si on ne doit pas, encore une fois, sous-estimer ces brouilles passagères.
2: Un projet civilisationnel, idéologique, comme vous le dites, Debbie Lyon, Romuald Sioura, mais un projet équilibré ou pas? La relation, vous qui êtes spécialiste des États-Unis, est-ce que cette relation, elle est équilibrée entre les États-Unis et Israël? Donc, est-ce qu'Israël n'est pas le vassal des États-Unis? Que ferait Israël sans les États-Unis? On l'a dit, c'est le pays qui bénéficie en premier lieu de l'aide militaire américaine. Et inversement, quelle est l'utilité cette alliance Israël-États-Unis? Qu'est-ce qu'elle apporte aux États-Unis?
8: Effectivement, c'est une relation asymétrique. Didier a tout à fait raison lorsqu'il dit que cette alliance, malgré de nombreux troubles et les épisodes actuels, demeurera solide. Par contre, où je suis un peu plus pessimiste, c'est sur le moyen et le long terme. Et je répondrai donc ensuite à votre question. Aujourd'hui, Donald Trump a lâché Netanyahou, qui était devenu le caillou dans sa chaussure. Je dirais même la pierre dans sa chaussure. On a vu dimanche comment le Premier ministre israélien a failli gâcher le match de gladiateurs de Donald Trump et donc son anniversaire. Donc, nous avons un Donald Trump qui, aujourd'hui, qui, depuis des semaines, cherchait une sortie de secours à ce conflit en Iran. Ce qu'il voulait, c'était un deal, un très mauvais deal. On peut parler de capitulation. Bref, ce qu'il lui fallait dans tous les cas de figure, c'était un bout de papier, afin de pouvoir montrer ce bout de papier à sa base MAGA et de mettre la poursuite sous le tapis, de laisser les négociations se poursuivre pendant des semaines, des mois, voire des années, et passer à autre chose, peut-être Cuba. Donc bref, Netanyahou était le caillou dans la chaussure. Il l'a lâché sans aucun remords. Pourquoi ? Trois raisons principales. La première, le président américain est fatigué d'être moqué tous les soirs à la télévision en étant présenté comme la marionnette de Netanyahou. Croyez-moi, aux États-Unis, je vis là-bas, dans tous les late shows, c'est un petit peu plus que récurrent. Deuxième chose, et ça joue hein, avec Trump, Netanyahou va faire face à des élections qu'il devrait perdre à la fin de l'année. Il se retrouvera devant les tribunaux et potentiellement en prison. Trump n'aime pas être associé à ce qu'il considère être des losers. Mais surtout, ce que Didier a dit, c'est que Israël n'a jamais été aussi impopulaire aujourd'hui aux États-Unis, et pas seulement auprès de l'opinion américaine en général, auprès de la communauté juive. On se rappelle tous de ces événements, manifestations l'année dernière, Not in my name. Et là où je suis inquiet, c'est que Trump aujourd'hui lâche Netanyahou, mais que le fossé entre Israël et les États-Unis, relation asymétrique, ne va que s'agrandir. Et pour une raison très simple, hein, vous savez, la démographie, comme on dit, la nouvelle génération, près entre 60 et 70% des jeunes États-Uniens considèrent Israël comme un pays plus dangereux que l'Iran. Une génération pour qui l'Holocauste ne signifie plus grand-chose, la légitimité d'Israël non plus, il le voit comme un pays colonisateur, et donc un président américain qui aujourd'hui lâche Israël pour les raisons expliquées. On peut imaginer que ses successeurs démocrates prendront encore un peu plus de distance avec ce pays, et avec la nouvelle génération qui monte, je ne parierais pas que cette alliance au cours des prochaines décennies soit celle que nous avons connue jusqu'ici.
6: Mais c'est bien, on rentre vive dans le vif du sujet. David El-Khaïm, est-ce que vous iriez jusqu'à dire, parce qu'on va parler de cet accord évidemment qui a été conclu entre les États-Unis et l'Iran, que Benjamin Netanyahu a été humilié par cet accord? Alors, il a été mis de côté, hein. Il n'a pas du tout été consulté par les États-Unis pour parvenir à cet accord avec l'Iran.
9: Absolument, mais moi j'avoue que j'aurais tendance à relativiser la dimension du lâchage. Pour moi, c'est un écart, j'allais dire, peut-être circonstanciel, mais il me semble que c'est important de revenir sur ce qui, à mon sens, est vraiment le principal fondement de la relation entre Israël et les États-Unis. C'est que pendant très longtemps, Israël a été perçu aux États-Unis par le Département d'État, notamment, comme un élément stabilisateur au Proche-Orient. Contre les révolutions nationalistes arabes, contre l'influence soviétique et ensuite contre le terrorisme islamique. En plus, à plusieurs reprises, Israël est quand même rentré dans des processus de négociation avec l'Égypte, Oslo, tous ces processus. Tous n'ont pas abouti, évidemment. Mais voilà, pendant longtemps, le pilier, c'était ça. Et c'est ça qui explique que justement l'alliance avec Israël, elle était bipartisane. Les démocrates aussi soutenaient Israël, même historiquement, les premiers soutiens d'Israël aux États-Unis, c'était les démocrates. Comme ça a été rappelé, maintenant c'est en train d'évoluer, mais historiquement c'était ça. Le problème, c'est que aujourd'hui, ce caractère stabilisateur, Israël ne peut plus s'en targuer. C'est difficile de dire que la réaction d'Israël au 7 octobre, toute légitime qu'on peut estimer une réponse à ce qui a été une attaque terroriste, on ne peut pas considérer que c'est vraiment quelque chose qui a stabilisé la région. Donc c'est comme si on était pris dans une forme d'effet d'optique. Aujourd'hui, et Trump et Netanyahou, on a l'impression qu'ils sont vraiment très très proches, mais c'est purement un effet d'optique, parce que quand il y aura des administrations républicaines ou démocrates qui rechercheront à nouveau la stabilité dans la région, qui pousseront pour engager un processus de stabilisation et de négociation, il faudra qu'Israël s'adapte. Et ce que je trouve intéressant aussi, c'est que finalement, le bilan de Netanyahou, qui maintenant, on arrive à ses 30 ans à la tête de l'État, alors de l'État israélien, alors évidemment avec des interruptions, hein, mais en gros, quasiment sont discontinués depuis 2009. Ce qui est assez fou, c'est que lui, qui connaît parfaitement les États-Unis, qui y a vécu, qui y a travaillé, qui se targuait d'être le meilleur ami des Américains, ben c'est celui qui aura remis en cause et dégradé le caractère bipartisan de l'alliance.
6: Vous trouvez qu'il y a un accord de façade, enfin une entente de façade entre Benjamin Netanyahou et Donald Trump, parce qu'effectivement les deux hommes se connaissent très bien. Donald Trump a renforcé, en tout cas au moins, l'alliance avec Israël au début de son deuxième mandat, mais le ton a changé ces derniers temps. Je vais citer Donald Trump qui a dit « Tu ferais mieux de faire attention, sinon tu te retrouveras très vite tout seul ». Alors ça, c'était en écho. Romuald Tiora, vous l'évoquiez aussi au risque de la casse-prison pour Benjamin Netanyahou. Et puis encore aujourd'hui, il a donné son avis sur la politique israélienne menée dans le sud du Liban. Vous n'avez pas besoin de détruire tout un immeuble à chaque fois que vous cherchez quelqu'un, parce qu'il y a beaucoup de gens dans ces immeubles. Elle en est où, cette relation entre les deux hommes, et à quel point elle détermine l'avenir de cette alliance entre les États-Unis et Israël?
9: Alors, c'est ce que j'ai essayé d'expliquer, et pardon si ça n'a pas été clair. Là où il y a un effet d'optique, c'est qu'on a l'impression justement que depuis le 7 octobre et depuis que Trump est venu et revenu au pouvoir, on a l'impression que vraiment Israël et les États-Unis restent des alliés très très proches. En fait, le début du divorce, il date d'avant cette date. Mmh. Il date déjà, évidemment, d'Obama. On sait que les rapports d'Obama avec Netanyahou étaient exécrables. Donc là, ce que je veux dire, c'est qu'aujourd'hui, on a l'impression que vraiment il y a une alliance très très forte, mais c'est parce que ni Trump ni Netanyahou sont particulièrement préoccupés par la stabilisation de la région. Pour en revenir à ce que vous disiez plus précisément, moi il me semble que quand même Trump et Netanyahou, ils partagent plusieurs points communs. Ils partagent, alors c'est un peu périphérique au sujet, mais ils partagent déjà un mépris pour l'Europe. Et ça, ils se rejoignent là-dessus, pour les valeurs européennes décadentes, la volonté de sauvegarder le multilatéralisme. Ça, ni Trump ni Netanyahou ne sont intéressés par ça. Ils veulent régler les problèmes directement par des solutions purement militaires. On le voit de ce que fait Trump, et on voit bien que Netanyahou fait la même chose. Donc ça c'est le premier point. Le deuxième point, c'est que finalement, la question qui est posée aux États-Unis, et je dis ça sous le contrôle de Monsieur Sciorra, qui en est plus spécialiste que moi, c'est que quelque part, le Netanyahou, il a réussi à pousser Trump à faire quelque chose qui n'était pas directement dans les intérêts des États-Unis. L'attaque contre l'Iran, il y a pas vraiment de façon raisonnable d'expliquer que c'était favorable aux intérêts américains. Donc, il y a la question qui se pose aux États-Unis, c'est de dire comment ça se fait qu'un allié donc qu'on soutient dans des proportions faramineuses, ça a été rappelé tout à l'heure, du point de vue militaire, quelle est réellement notre influence sur cet allié ?
6: Est-ce que c'était vraiment un soutien ? Il y avait quand même, pardon, David Elkheim, il y avait quand même de la part des États-Unis la volonté d'empêcher l'Iran de se doter de l'arme nucléaire. Alors effectivement, les objectifs, ils sont pas les mêmes avec Israël, qui voulait clairement détruire le régime iranien et les proxys de l'Iran, à commencer par le Hezbollah. Mais est-ce qu'il n'y avait pas déjà cette volonté commune, en tout cas, cette volonté du côté des États-Unis d'empêcher l'Iran de se doter de l'arme nucléaire, qui a donné la légitimité à cette attaque ?
9: Alors, la volonté d'empêcher l'Iran d'avoir l'arme nucléaire, ça, elle ne fait aucun doute. Mais même le renseignement américain disait depuis 2025 qu'en fait, le programme avait été stoppé. Donc, il n'y avait pas besoin de reprendre les attaques. Par ailleurs, on le répétera jamais assez, avant l'arrivée, avant 2018 et la dénonciation par Trump, il y avait le JCPOA qui était un accord sur le nucléaire iranien, dont toutes les analyses, notamment de l'AIEA, mais pas que, même les services secrets américains, disaient que l'Iran respectait sa part du marché. Donc ça n'a pas vraiment été le fond de la raison.
6: En fait, ce que vous nous dites, David Elkheim, et on va distribuer la parole, c'est que les États-Unis ont cédé à la volonté d'Israël d'attaquer l'Iran.
9: Alors moi, je le dirais pas comme ça. Moi, je dirais que les rapports interpersonnels entre Trump et Netanyahou, il faut lui reconnaître ça, il sait manier Trump et les gens qui l'entourent. Si j'osais l'expression, je parlerais de l'arsenalisation de l'incompétence. On sait qu'au sein du département américain et autour de Donald Trump, les gens qui sont là, ce ne sont pas des spécialistes de la négociation, ce ne sont pas des spécialistes du nucléaire, ce ne sont pas des spécialistes du Proche-Orient. Et ça, Netanyahou et son équipe, ils le savent très bien, c'est pas les seuls à le savoir, mais ils ont utilisé cette incompétence pour emmener Trump là où il n'était pas forcément convaincu qu'il fallait aller, en lui disant que tu as réussi à faire au Venezuela, tu vas pouvoir le faire le 28 février en tuant le même jour, en décapitant le même jour le régime. Voilà.
6: En tout cas, Dibillon, au final, c'est quand même les États-Unis qui ont décidé avec un accord avec l'Iran et au mépris d'Israël d'arrêter cette guerre. Est-ce que les États-Unis ont choisi l'accord avec l'Iran plutôt que leur allié israélien, qui ne voulait absolument pas arrêter cette guerre ?
7: Mais essayons de replacer dans le contexte moyen-oriental. Essayons de prendre un peu de recul. Parce qu'en réalité, je pense qu'aujourd'hui, et pour de nombreuses années à venir, si tant est que Netanyahou reste au pouvoir, il y a deux projets politiques des États-Unis d'une part et d'Israël d'autre part, en direction du Moyen-Orient, qui sont deux projets contradictoires, antinomiques. En réalité, je pense que les États-Unis, avec ou sans Trump, mais en l'occurrence avec actuellement, ont besoin, ça peut être paradoxal, mais de stabilité régionale, pour des intérêts économiques notamment. Alors qu'Israël est dans une logique où l'hubris de la victoire l'entraîne à vouloir s'imposer militairement sur tous ses voisins. Je rappelle que Netanyahou, en 2024... en juillet 2024, se vantait, il en était fier, d'être en guerre sur 7 fronts différents. Oui. Bon, je veux dire, donc on est dans une logique là de déstabilisation de la région, alors que les États-Unis ont besoin de stabilité. Ça, c'est le premier facteur. Donc, au-delà des problèmes de rapport interpersonnel, il y a la politique avec un grand P qui est déterminante. Deuxième aspect, mais c'est lié au premier, c'est qu'on constate actuellement qu'il y a une sorte de regroupement qui n'est pas encore formalisé, qui prendra sûrement des formes très souples, entre la Turquie, l'Arabie Saoudite, le Pakistan et l'Égypte. Ces quatre pays sont, pour des raisons différentes les unes des autres, proches des États-Unis. Mais ce qui unit aujourd'hui ces quatre États, c'est la volonté de s'opposer à l'hubris militaire israélien. Donc ça, c'est clair et net. Aujourd'hui, les Saoudiens comme les Turcs, comme les Pakistanais qui sont un peu plus loin, ou l'Égypte, considèrent que l'élément fondamentalement déstabilisateur dans la situation au Moyen-Orient, c'est plus du tout l'Iran, c'est Israël. Mmh. Donc ces quatre États se regroupent, encore une fois, sous des formes souples. Le petit problème, c'est que, et c'est là où les États-Unis vont être obligés de trancher, puisque nous sommes, je crois, d'accord pour dire qu'il y a une posture de soutien inconditionnel des États-Unis à Israël,
10: je
7: et que par ailleurs, il y a les quatre États qui se regroupent et qui sont sur un cours plutôt anti-israélien ou anti-politique de Netanyahou.
10: Mais pour rebondir et avant de passer à la deuxième partie du débat sur justement ces intérêts, j'ai envie de dire contraires entre les États-Unis et Israël, entre un pays, les États-Unis qui cherchent la stabilité dans la région et Israël qui veut plutôt une déstabilisation régionale. Quand on a des intérêts aussi antinomiques, est-ce qu'on peut rester allié?
7: Oh, ça, vous savez, la géopolitique et les relations internationales...
10: Ça n'a aucun lien de cause à effet.
7: Ah, si, il y a des liens de cause à effet. Mais je ne crois pas qu'il y ait, pardonnez l'expression, un lâchage des États-Unis à l'égard d'Israël. Même si les critiques de Donald Trump seront peut-être de plus en plus fortes contre Netanyahou à l'horizon des élections législatives en Israël, parce que peut-être, ça a été rappelé tout à l'heure, Donald Trump déteste les losers, et que Netanyahou est dans une situation un peu compliquée quand même, sur le paysage politique intérieur. Donc les critiques peuvent être vives à l'égard de Netanyahou, mais pour autant, cela ne signifie pas un lâchage de l'État d'Israël. Mmh. Il faut quand même distinguer les deux aspects, bien que ce soit évidemment un peu compliqué aujourd'hui, puisqu'il y a une sorte d'assimilation entre Israël et Netanyahou, qui est au pouvoir, cela a été rappelé depuis plus de 30 ans, sur une ligne qui reste indéfectible, qui reste ferme. Moi, je me souviens qu'en en 1993, Netanyahou, qui n'était pas encore premier ministre, avait été un des premiers à dénoncer les accords d'Oslo contre la possibilité, la perspective de création d'un État palestinien. On peut lui reprocher beaucoup de choses, mais pas qu'il soit une girouette, qu'il a une ligne politique qu'il va mener jusqu'au bout.
10: On va tenter de se pencher sur les perspectives après cet accord et à quel point finalement cela fait du mal, en tout cas ça met à mal ou pas cette alliance entre les États-Unis et Israël. Est-ce que cette alliance est sanctuarisée? C'est la question qu'on pose ce soir dans le débat du jour. Évidemment, un peu plus de 24 heures après la conclusion de cet accord entre les États-Unis et l'Iran, accord où Israël n'a pas été consulté, a été tenu à l'écart. Didier Billon est chercheur en relations internationales, directeur adjoint de l'Institut de relations internationales et stratégiques, votre ouvrage Géopolitique des mondes arabes. David Delcaïm, spécialiste du Proche-Orient, auteur du livre Histoire des guerres d'Israël de 1948 à nos jours. Et Romuald Ciura, directeur de l'Observatoire politique et géostratégique des États-Unis à l'IRIS, co-auteur d'un roman graphique qui retrace l'histoire des États-Unis, qui s'intitule America 250, une histoire graphique des États-Unis. Après cet accord, justement, quelle perspective pour cette alliance, on l'a dit, intérêt antinomique ne veut pas dire finalement une alliance qui s'effrite, mais est-ce que Israël a les mains libres? Est-ce que Israël peut continuer, encore aujourd'hui, au moins 4 morts dans le sud du Liban, à mener les bombardements contre le Hezbollah, alors qu'il y a un accord qui a été conclu entre l'Iran et les États-Unis? Et qu'est-ce que ça signifierait surtout?
8: Écoutez, nous avons assisté avec cet accord que Trump voulait à tout prix. Hein. Il était prêt à avaler de nombreuses couleuvres, il en avalait de très grosses, à ce que j'appelle une capitulation des États-Unis. C'est un échec, non pas militaire, mais un échec politique, géostratégique, qui aura des répercussions très longtemps sur la région. N'oublions pas quels étaient les buts de guerre, faire tomber le régime des Mollahs, il est toujours là, fragilisé, certes, mais un petit peu raffermi sur la scène régionale. Le balistique, on n'en parle même pas, le nucléaire va faire partie d'une seconde salve de négociation, sans parler que l'Iran pourrait toucher 12 milliards d'avoir gelé vendredi, et sans parler non plus des investissements énormes qui pourraient avoir lieu. Jusqu'à présent, il me semble que dans l'histoire, c'est plutôt le vainqueur qui touche de l'argent et non pas le vaincu. Bref, donc la région, rien que de par ce fait, de par cette capitulation des États-Unis, est déstabilisée, chamboulée, comme Didier l'expliquait. Les alliés des Américains sont évidemment en train de se poser des questions. Quel est l'avenir de leur lien avec le géant américain? Et Israël se le pose également. Alors, Didier et votre invité ont tout à fait raison lorsqu'ils disent que l'on ne peut pas parler d'un lâchage d'Israël. Je disais que Netanyahou a été lâché par Trump Et par contre, bah,
10: dans la conclusion de l'accord, bien sûr.
8: Voilà. Ouais. Mais je reste par contre convaincu que
10: l'alliance va perdurer.
8: Que l'alliance va perdurer, je vais y arriver, sur le moyen terme. Mais si on se place sur 10, 15, 20 ans et plus, je pense que les États-Unis vont prendre leur distance avec cette région, comme ils l'ont fait avec l'Europe, et qu'ils prendront à terme leur distance avec Israël. Tout simplement parce que les nouveaux dirigeants américains n'ont pas la vision de cette alliance qu'ont pu avoir leurs aînés. Tout simplement parce que 60-70% de la population des jeunes américains haïssent Israël. À l'heure qu'il est, les choses sont encore plus ou moins ce qu'elles ont été, mais elles vont changer. Donc maintenant, est-ce que Israël peut faire cavalier seul?
10: C'est ma question à plus court terme, c'est-à-dire
8: court terme. Oui.
10: Là, évidemment, on ne sait pas quel sera le prochain président
8: américain. À court terme, ils vont essayer de perturber les négociations, bien évidemment.
10: Mais ça, quelles conséquences ça aura encore une fois sur la relation avec les États-Unis si demain Israël continue de bombarder le sud du Liban?
8: Je pense que Trump pourrait devenir très méchant entre guillemets.
10: À l'écart de Benjamin, encore hausser le ton
8: de Netanyahu.
10: Mais c'est juste un ton qui, une hausse de ton, j'ai envie de dire, mais sans conséquence sur les relations.
8: Oui, alors attention. C'est juste un affichage. Si demain Israël subit une attaque frontale très sévère, les États-Unis seront là. Mais si Israël tente d'enrayer à nouveau le processus de négociation, d'être le caillou à nouveau dans la chaussure de Trump, et surtout, alors que Trump sera passé autre chose, potentiellement Cuba, de remettre le dossier iranien sur le devant de la scène d'ici les mi-termes, je pense que Trump pourrait faire des pressions cette fois-ci sur Israël, comme il n'en a pas fait auparavant, c'est-à-dire financières. Il a quand même des leviers pour cela.
10: Ouais, vous êtes en train de nous dire, et je vois que vous acquiesciez à Didier Billon, que cette alliance elle est clairement pas sanctuarisée, qu'elle peut évoluer, et David El-Khaïm, est-ce que vous êtes d'accord avec Romuald Ciora sur l'idée que, à plus long terme, on se projette évidemment après les dirigeants actuels, il y a énormément d'instabilité politique, de questions, et c'est très important de donner le contexte politique dans les deux pays, avec évidemment les législatives qui s'annoncent pour Benjamin Netanyahu, la question de son avenir judiciaire, les midterms pour Donald Trump, ou évidemment avec une opinion américaine effectivement qui a majoritairement aujourd'hui une image négative d'Israël, ça augure quoi à plus long terme, David El-Khaïm? Est-ce qu'effectivement on est peut-être au début d'un tournant dans ces relations entre les États-Unis et Israël?
9: Alors, moi, ça a été dit, hein, le lâchage. Je pense que ça, c'est vraiment, il y a pas de lâchage à mon sens, hein, d'Israël. Par contre, pour compléter ce qui a été dit, et c'est un peu pour aller dans le même sens, c'est que ce qui est certain, c'est que la relation israélo-américaine, elle va évoluer, elle doit évoluer. D'abord, parce que là aussi, ça a été rappelé, dans le cadre du pivot américain, de toute façon, la région du Moyen-Orient, du Proche-Orient, elle a perdu le caractère stratégique qu'elle a pu avoir. Elle reste importante, et le paradoxe, c'est que depuis que ça a été lancé, d'ailleurs, c'était sous Obama, hein, par Hillary Clinton, cette idée du pivot vers l'Asie, et ben à chaque fois il y a quelque chose qui les ramène, les États-Unis dans la région. Ça a été les printemps arabes, après ça a été le 7 octobre, enfin voilà, un enchaînement de choses. Donc de toute façon, à terme, les États-Unis vont probablement se poursuivre ce pivot pour vraiment aller endiguer la montée de la Chine en Asie du Sud-Est. L'autre point, c'est que Trump, les républicains, sont ses successeurs républicains potentiels, et même une partie des démocrates, en fait maintenant, ils sont quand même sur un agenda de repli des États-Unis sur les affaires intérieures pour différentes raisons, mais donc de toute façon ils vont faire comme ça. Et en plus, la perception que la relation elle doit évoluer, elle est aussi claire du côté israélien. Je prendrai qu'un seul exemple. En janvier, dans The Economist, Netanyahu lui-même a dit effectivement aujourd'hui, dans le cadre du MOU, on récupère 38 milliards d'aides militaires américaines, mais à terme il faudra s'en passer. Donc de toute façon, cette conscience, elle est là. L'autre point que je trouve intéressant, mais ça correspond plus peut-être aux alliés des États-Unis dans la région, c'est le bilan que font les alliés arabes des États-Unis dans la région de la dernière séquence. Ils se rendent compte que malgré un soutien inconditionnel, des milliards de dollars investis, des milliards dépensés en équipement militaire, dans les moments cruciaux, les États-Unis choisissent Israël. Parce que sur qui sont tombés les missiles et les drones iraniens, ils sont évidemment tombés sur le Koweït, les Émirats et les pays de la région. Donc, c'est aussi cette relation-là entre les États-Unis et leurs alliés arabes que cette relation, elle va devoir être recomposée et repensée, et possiblement avec une forme de rééquilibrage par rapport à Israël.
10: Oui. Mais Didier Billon, sera ma dernière question. Si cette relation elle est repensée, Israël va être le grand perdant avec cette relation asymétrique, et évidemment Israël dépend tellement des États-Unis militairement. Ça augure quoi du Moyen-Orient demain?
7: Alors tout d'abord, on peut rappeler en deux mots qu'il y a déjà eu des brouilles, des tensions entre les deux États. Je me souviens parfaitement, en 90-91, après la guerre contre l'Irak, déjà à l'époque, le président George Bush, senior, le père, avait fait des menaces claires et nettes contre Israël, qui bien sûr traînait des pieds dans le processus de paix qui était initié tel qu'on l'avait appelé à l'époque. Donc, ça c'est une chose. Deuxième élément, tout à fait d'accord pour dire que c'est aussi la relation des États-Unis avec les États arabes du Golfe qui pose question, c'est-à-dire que les États arabes du Golfe qui avaient mis leur confiance totale auprès des États-Unis depuis 1945 en gros, n'ont plus confiance et considèrent que non seulement les États-Unis ne sont plus en situation de les défendre, mais leur proximité avec les États-Unis en font devenir des cibles dans le conflit qu'on a vécu ces dernières semaines. Pour autant, je pense que dans l'hypothèse que nul ne souhaite, où il y a eu par exemple une agression contre Israël, là il n'y aurait plus débat, c'est-à-dire que là les États-Unis continueraient encore pour une longue période à soutenir Israël. On n'en est pas là et personne ne le souhaite, mais je crois qu'il faut raisonner sur la longueur et que la tendance générale, évidemment, c'est une reconfiguration totale des rapports de force au Moyen-Orient. Mais une fois qu'on a dit ça, on n'a rien dit.
10: Une reconfiguration qui annonce donc une relation qui n'est pas sanctuarisée. Pour vous reprendre tous les trois, Didier Billion, Romuald Sioura et David Elkaï, merci à vous trois. Dans une minute, ce sera le grand journal du soir. Oui, c'est déjà la fin de ce débat du jour. On va déjà acheter un coup d'œil à Afrique Soir qui sera dans 30 minutes. Quel programme, Zéphirin Quadio?
11: Eh bien, la Coupe du Monde de football, bien sûr, avec l'une des plus belles affiches de ce début de compétition. Sénégal-France, tout à l'heure, à New York, les Lions de la Teranga et les Bleus font leur entrée en lice des Bleus, que les Lions avaient déjà battu en ouverture de l'édition 2002, il y a 24 ans. Nous serons en direct à New York et à Dakar. Et puis, l'autre grand titre ce soir, le 50e anniversaire du soulèvement de Soweto en Afrique du Sud, la répression de manifestations de jeunes par la police de l'apartheid avait coûté la vie à des centaines de personnes. Et en cette journée de commémoration, le dossier de cette édition est consacré justement au rôle qu'a joué la culture à la fois pour contrer le régime ségrégationniste de l'époque et aujourd'hui pour se souvenir de ses combats.
10: Un rendez-vous dans 30 minutes. Merci Zéphirin Quadio. Rendez-vous dans 30 secondes pour le grand journal du soir.
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10: C'est l'heure du grand journal du soir. Bonsoir Christophe Pagé.
12: Bonsoir Romain, bonsoir à toutes et à tous.
10: Du football à la une ce soir, le match France-Sénégal, ça débute dans une heure, match de Coupe du Monde qui se déroule aux États-Unis.
12: Oui, dans le New Jersey, où l'on retrouve dans un instant notre envoyé spécial Antoine Grenier, c'est le dossier de ce 20h. Un 20h dans lequel on va parler aussi évidemment de l'accord États-Unis-Iran, mais vu du G7, vu d'Évian, qui a accueilli aujourd'hui les dirigeants de plusieurs pays du Golfe, à Évian, où est arrivé également ce matin le président ukrainien Volodymyr Zelensky. Les dirigeants du G7, dont Donald Trump ont insisté sur leur volonté d'intensifier leur pression sur la Russie pour que la guerre s'arrête.
10: Mais ce sera notre rendez-vous avec la presse dans quelques minutes après ce grand journal du soir. On va tenter de se projeter sur à quoi pourraient ressembler des discussions en vue d'une fin de la guerre en Ukraine. Nous appellerons nos confrères du quotidien suisse Le Temps qui se penchent sur ces questions. Autre titre ce soir, la Suède qui durcit encore sa politique migratoire.
12: Oui, le Parlement est dominé par l'extrême droite. Il a adopté deux lois pour faciliter l'expulsion des migrants et l'une de ces lois est basée sur la délation. On en parlera avec la responsable d'une organisation de défense des sans-papiers. Et puis, bien, mais doit faire mieux. Les émissions françaises de gaz à effet de serre poursuivent leur décrue, mais ce n'est pas suffisant pour atteindre les objectifs prévus, nous dira Simon Rosé.

0: l'ambiance monte. Christophe Pagé, on est à une heure du coup d'envoi. On va débuter ce journal par la Coupe du Monde. Ce match France-Sénégal.
1: Oui, coup d'envoi dans moins d'une heure, vous l'avez dit. Ça se passe au MetLife Stadium dans le New Jersey, près de New York. Et cette rencontre, pour la France comme pour le Sénégal, c'est le premier match dans ce mondial 2026. Et on retrouve sur place Antoine Grenier. Bonsoir.
2: Bonsoir Christophe, bonsoir à tous.
1: Alors France-Sénégal, c'est jamais un match tout à fait comme les autres.
2: Et pour preuve, hein, même de l'autre côté de l'Atlantique, la ferveur des supporters n'a pas tardé à monter. Les grilles du stade se sont ouvertes il y a à peine une heure. Et déjà, les fans bravent la chaleur intense pour prendre place dans les tribunes. Parmi eux, Ismaïl, qui fait partie des rares chanceux, 400 Sénégalais, à avoir reçu une place de la part de la fédération.
3: La fédération nous a donné parce qu'ils ne voulaient pas donner les billets et que les supporters du Sénégal, ils ne savent pas s'ils vont venir ou pas. Parce que l'entrée aux États-Unis, ce n'est pas facile. Ils préféraient donner à ceux qui sont déjà sur place. Ça chauffe vraiment. Donc, on n'est pas peur de la France. On n'est pas peur. Voilà. Au contraire, c'est la France qui a peur de nous. Mais je suis l'équipe du Sénégal depuis 1986. Mais 2002 contre la France, ah, ça, c'est l'apothéose. Trezeguet, Thierry Henry, ah, là, les lions et le coq, ça ne se discute pas. On les écrase.
1: 2002, c'est évidemment ce 31 mai à Séoul, l'exploit du Sénégal face aux Français, alors champions du monde et d'Europe en titre.
2: Une victoire 1-0, le but mythique de Papa Bouba Diop et cette célébration restée dans les mémoires, la danse des Sénégalais autour du maillot du buteur posé au sol. Premier match du Sénégal en Coupe du Monde et premier coup d'éclat. La génération 2002 qui ira jusqu'au quart de finale, sortie seulement par la Turquie aux portes du dernier carré. Aucun supporter sénégalais n'a oublié. Dès qu'on évoque la France, c'est forcément ce match qui revient en sous-texte permanent de cette rencontre ici à New York.
1: Mais depuis, Antoine, les deux équipes ont bien changé, évidemment, et elles ont surtout à cœur de réussir leur entrée en lice.
2: Et la France, d'abord parce qu'elle est vice-championne du monde en titre, avec des noms ronflants, Kylian Mbappé en quête d'un record de buts en bleu et d'une deuxième couronne mondiale, Ousmane Dembélé, ballon d'or la saison passée, double vainqueur de Ligue des Champions, ou un peu plus discret, Michael Olise, l'attaquant du Bayern. Ce sont ces joueurs-là que les Sénégalais, devenus champions d'Afrique en 2022, Sadio Mané en tête, veulent regarder dans les yeux. Et même mieux, porté par la réussite du Maroc, de la Côte d'Ivoire, du Cap-Vert ou de l'Égypte dans cette Coupe du Monde, c'est toute l'Afrique que les Lions veulent représenter dans ce début de mondial.
1: Merci Antoine Grenier, en direct du New Jersey. France-Sénégal, c'est à suivre sur l'antenne Afrique de RFI, si vous êtes en Afrique. Et pour les autres, sur notre site RFI.fr, il y a bien entendu un live pour suivre la rencontre.
0: L'autre grand titre de l'actualité de ce mardi, Christophe Pagé, nous emmène à Évian, dans l'est de la France. Le G7 se poursuivait ce mardi. On a parlé de l'accord entre les États-Unis et l'Iran et on a parlé plus largement de la situation au Moyen-Orient.
1: Oui, lors du déjeuner des chefs d'État et de gouvernement du G7, auxquels se sont joints les dirigeants de l'Égypte, du Qatar et des Émirats Arabes Unis. Valérie Gast, notre envoyé spécial à Évian, nous parle de ce moment d'explication et de clarification autour de Donald Trump.
4: De l'avis général, autour de la table du G7, l'accord porté par Donald Trump est un bon accord. Emmanuel Macron l'a d'ailleurs salué publiquement. Mais c'est un point de départ. La discussion d'aujourd'hui visait donc à aller plus loin et à aborder la suite dans laquelle les membres du G7, la France en tête, estiment avoir un rôle à jouer. À ce stade, le contenu de l'accord n'est pas connu, mais trois points de vigilance ont été identifiés par les partenaires du G7. La gestion de l'uranium enrichi, l'activité balistique et la nécessité de l'arrêt de la guerre au Liban. Dans le détroit d'Ormuz, la question prioritaire est désormais celle du déminage. C'est dans ce domaine que Donald Trump attend du soutien, notamment de la France, car c'est la condition numéro un de la reprise d'un trafic maritime sécurisé qui fera baisser le prix de l'essence et donnera la possibilité de retrouver des moyens de pression sur la Russie. C'était aussi ça l'enjeu des discussions, aider les Américains au Moyen-Orient en échange d'une pression des Américains sur la Russie pour soutenir l'Ukraine. Donald Trump a d'ailleurs déclaré aujourd'hui qu'il était prêt à rétablir les sanctions sur les exportations de pétrole russe. Valérie Gast, Evian, RFI.
1: Et Téhéran annonce ce mardi que les Américains ont levé leur blocus des ports iraniens. Il était en place depuis 2 mois. Pour ce qui est de la guerre au Liban entre Israël et le Hezbollah, selon Téhéran, y mettre un terme est la question la plus importante de l'accord qui a été conclu ce dimanche. Et aujourd'hui, en marge du G7, le président américain a critiqué la stratégie du premier ministre israélien Benjamin Netanyahu au Liban. Il dit avoir suggéré à Israël de laisser la Syrie s'occuper du Hezbollah. D'autres qui ont souffert du déclenchement de la guerre avec l'Iran, ce sont les monarchies du Golfe. En 3 mois, elles ont essuyé des milliers de tirs iraniens. Mais aujourd'hui, alors qu'un protocole d'accord a été signé, on ne les entend pas plus que pendant le conflit. même si certains, on l'a dit, sont présents au G7 à Évian. David Rigoulet-Roz, chercheur à l'Institut français d'analyse stratégique et rédacteur en chef de la revue Orient Stratégique.
5: Il y a une grande circonspection de ces pays parce qu'ils font le bilan un peu de ce qui s'est passé. Ils constatent qu'ils ont été ciblés de manière importante, parfois plus importante qu'Israël, en l'occurrence pour des pays comme les Émirats Arabes Unis. C'est pas sans lien puisque les Émirats Arabes Unis et Bahreïn sont partie prenante de la dynamique d'Abraham depuis le premier mandat de Donald Trump. Donc il y a de la part de l'ensemble des pétromonarchies, quelle que soit par ailleurs leur divergence d'appréciation sur la situation. On sait que par rapport à l'Iran, ils n'ont pas tous la même position, que ce soit par exemple le Qatar ou d'autres. Mais il y a eu d'une certaine manière un modèle qui a éclaté à la faveur du conflit, tout simplement parce qu'ils se sont tous d'une manière ou d'une autre retrouvés ciblés pour avoir hébergé des bases américaines qui étaient censées leur donner une assurance multirisque. Alors certes, beaucoup de ces frappes ont été arrêtées par les dispositifs antimissiles, mais le problème c'est que le modèle économique de sécurité qui était associé à ces pétromonarchies, notamment des modèles comme Dubaï ou d'autres, s'est trouvé très largement ébranlé. Et donc, il va y avoir un retour sur expérience avec une réévaluation de la situation par rapport à leur grand voisin, qui est l'Iran, puisqu'on a la politique de sa géographie, disait Napoléon. Et de fait, ça ne changera pas.
1: David Rigoulet-Roz, il était l'invité d'Anne Cantner à la mi-journée.
0: Autre sujet évoqué aujourd'hui à Évian, la guerre en Ukraine.
1: Le président ukrainien Volodymyr Zelensky était arrivé ce matin sur place et les dirigeants du G7 ont affiché leur volonté d'intensifier leur pression sur la Russie pour que la guerre s'arrête. Donald Trump a annoncé qu'il allait rétablir certaines sanctions sur le pétrole russe. Il a aussi promis de tout faire pour aider à mettre fin à la guerre en Ukraine. Le président américain a d'ailleurs rencontré pendant une vingtaine de minutes en aparté Volodymyr Zelensky et il devait revoir le président ukrainien dans l'après-midi.
0: En Pologne, la mort d'un caricaturiste russe critique, justement, de Vladimir Poutine.
1: Oui, il a été tué par balle hier. Deux personnes, deux Biélorusses, ont été arrêtées. Semyon Skrepetsk s'était fait connaître avec ses caricatures, parfois provocatrices, qui visaient des politiques russes de premier plan, comme le président russe, Vladimir Poutine. Semyon Skrepetsky s'était installé en Pologne en 2021. Il disait craindre des persécutions politiques en Russie. À Varsovie, la correspondance d'Adrien Sarlat.
6: Trois jours plus tôt, il publiait encore des vidéos de ses happenings dans les rues de Berlin, jetant le drapeau de l'Empire russe dans une poubelle et brandissant des caricatures de Poutine et Staline. Hier, l'artiste Simon Skrepetsky a été abattu dans les rues de Biała-Podlaska, à quelques kilomètres de la frontière séparant la Pologne de la Biélorussie. Le procureur de Lublin relate un assassinat particulièrement violent.
7: Un homme non identifié à ce jour s'est approché de la victime et a tiré trois coups de feu avec une arme de poing. Alors que la victime s'effondrait, l'homme s'est approché et a tiré deux autres coups de feu à bout portant.
6: Le tireur toujours recherché pourrait avoir franchi la frontière à une trentaine de kilomètres de là pour se réfugier en Biélorussie, allié de Moscou. Ce matin, les autorités ont procédé à deux premières interpellations.
7: Deux ressortissants biélorusses ont été placés en garde à vue. L'implication de ces deux hommes et leur lien avec l'incident font l'objet d'une enquête approfondie. Aucune charge n'a été retenue pour le moment.
6: Tout porte à croire à un assassinat politique avec un message clair venu du Kremlin. Ceux qui osent le défier ne sont en sécurité nulle part, pas même en Europe. Adrien Sarlat, Varsovie, RFI.
0: Ce chiffre du HCR à présent, le Haut Commissariat pour les réfugiés, ils seront 2 400 000 l'an prochain à devoir être réinstallés dans un pays d'accueil.
1: Oui, ces réfugiés qui sont exposés à des risques dans leur pays d'asile et qui ne peuvent pas non plus rentrer chez eux en toute sécurité, explique le HCR qui insiste. Il y a un manque de solutions de réinstallation au niveau mondial. Selon le HCR, les Afghans demeurent le principal groupe à avoir besoin de réinstallation, suivi des réfugiés originaires du Soudan du Sud, du Soudan, de Syrie et puis les réfugiés Rohingyas.
0: Et pendant ce temps-là, la Suède, elle, durcit encore sa politique migratoire.
1: Le Parlement, dominé par l'extrême droite, vient d'adopter deux lois pour faciliter l'expulsion des migrants. L'une est basée sur leur comportement, l'autre sur la délation. Cette seconde loi prévoit que les fonctionnaires de certains services publics signalent les personnes en situation irrégulière à la police et à l'agence de l'immigration. Écoutez la réaction de Louise Bonneau. Elle est chargée de plaidoyer à PICOM, une organisation de défense des sans-papiers.
8: Pour nous, cette mesure marque un sérieux recul pour les droits humains en Suède. Les obligations de signalement imposées aux agences publiques créent un climat de peur qui nuit non seulement aux personnes dites sans papier, mais aussi à toutes celles qui dépendent de ces institutions publiques, ainsi qu'aux fonctionnaires qui y travaillent. Ça s'inscrit dans un contexte de durcissement des politiques migratoires en Suède, où à la place de se concentrer sur l'intégration et le respect des droits et le soutien aux personnes, on crée plutôt un climat de peur pour vraiment dissuader les personnes de venir et les dissuader de rester. C'est vraiment quelque chose d'extrême, parce qu'on n'a pas ça dans les autres pays européens, de ce qu'on sait. Voilà, on espère vraiment que c'est pas quelque chose que d'autres États membres vont suivre. Après, on est quand même, oui, dans un contexte où on a beaucoup de choses qui se développent sur les politiques de retour européennes.
1: Louise Bonneau, jointe par Muriel Paradon.
0: En France, la condamnation de la ministre de la Culture concernant l'annulation par la nouvelle municipalité Rassemblement National de la ville de Castres, annulation d'une pièce dans le sud-ouest de la France.
1: Oui, je condamne cette annulation d'un spectacle au seul motif que son sujet n'est pas en phase avec les choix politiques du maire de Castres. C'est ce qu'a déclaré Catherine Pégard lors de la séance des questions au gouvernement à l'Assemblée nationale. Elle a aussi rappelé que la création artistique était protégée depuis 2016. La pièce « Passeport » d'Alexis Michalik raconte des parcours d'exilés. La municipalité de Lille, dans le Nord, propose de la programmer pour résister à la censure.
0: Toujours en France, les émissions de gaz à effet de serre qui continuent de baisser.
1: Oui, moins 3% en 2024 et moins 2,1% en 2025. Alors, c'est mieux que prévu, mais le rythme n'est pas assez soutenu pour que le pays atteigne les objectifs qu'il s'est fixés pour lutter contre le changement climatique. Précision, Simon Rosé.
9: Les chiffres sont certes meilleurs que les prévisions, mais il reste encore du travail. C'est ce que l'on peut retenir du dernier rapport du CITEPA, l'organisme chargé de comptabiliser les émissions de gaz à effet de serre françaises. Avec moins 3% pour 2024 et moins 2,1% l'an dernier, les rejets dans l'atmosphère poursuivent leur décrue, mais plus les années passent, moins celle-ci est prononcée. On était ainsi à moins 7% en 2022 et moins 4% en 2023. C'est pourtant la trajectoire inverse qu'il faudrait observer. La France va ainsi devoir fortement accélérer sa décarbonation pour tenir les objectifs climatiques qu'elle s'est elle-même fixés. Ce sont des baisses de moins 5 à moins 6% qu'il faudra obtenir tous les ans pour y parvenir, et cela dès cette année. 2026 part néanmoins sur de bonnes bases. Pour le premier trimestre, le CITEPA avance une baisse des émissions de plus de 5%, mais le chiffre est à nuancer. Il ne s'agit que d'une estimation qui semble, qui plus est, bénéficier de facteurs conjoncturels et non structurels, puisque cet effort a principalement été porté par les secteurs du bâtiment, des transports et de l'industrie, qui ont pâti de la fermeture du détroit d'Ormuz début mars.
1: Simon Rosé, le chef de l'ONU, Antonio Guterres, est arrivé en Haïti ce mardi pour témoigner de sa solidarité avec la population haïtienne. La situation ici est désespérée, mais il y a des faibles lueurs d'espoir. Mon message à la communauté internationale, cessez de détourner le regard. Nous devons être aux côtés d'Haïti. C'est ce qu'Antonio Guterres a écrit sur X à son arrivée. Depuis plusieurs années, le pays est ravagé par les gangs. Sur 11 millions d'habitants, 1,5 million sont déplacés et plus de 5 millions en situation de grave insécurité alimentaire.
0: Et puis on évoquait le sommet du G7, on va en parler dans Afrique Soir dans un quart d'heure. Les dirigeants du G7 appellent à une réponse forte et coordonnée face à l'épidémie d'Ebola.
1: Le communiqué du G7 souligne que les pays partenaires, Égypte, Inde, Kenya et Corée du Sud, soutiennent cet appel à l'action. L'épidémie touche, on le rappelle, l'Est de la République démocratique du Congo depuis un mois et dans une moindre mesure l'Ouganda. Selon la Croix-Rouge, elle n'a pas atteint son pic et pourrait même encore durer un an. 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La suite de RFI Soir, c'est avec vous, Romain Ouzoui.
0: Merci Christophe Paget pour ce grand journal du soir. Effectivement, dans les prochaines minutes, on va tenter de se projeter sur ce à quoi pourraient ressembler les discussions en vue d'une fin de la guerre en Ukraine. On en a parlé dans cette édition. La journée a été marquée par le front uni affiché par les pays du G7 lors du sommet d'Évian. Les États-Unis, Donald Trump inclus. Alors, de quoi cela augure-t-il ? Analyse à suivre de notre confrère du quotidien suisse Le Temps qui suit à Évian ce sommet du G7. Et puis, elles sont les premières concernées. Il faut sensibiliser les jeunes générations au changement climatique. Mais comment y parvenir ? Gros plan sur une exposition itinérante en France, ce sera notre reportage. Mais dans l'actualité de ce mardi, il y a également et surtout du sport. Et c'est avec Olivier Pron. Bonsoir Olivier.
10: Bonsoir Romain, bonsoir à tous.
0: Le foot est évidemment à la une, la Coupe du Monde. Rien que la Coupe du Monde dans ce journal des sports. Entrée en lice dans 45 minutes. Hein. De la France face au Sénégal.
10: Après, les deux équipes viennent de faire leur apparition à New York. Quelle affiche, hein. Sans doute l'une des plus excitantes de ce premier tour. Tellement long. Youpi donc, après Maroc, Brésil et avant Argentine, Algérie, dans quelques heures, un choc entre deux pays frères, deux équipes qui se connaissent, des joueurs qui auraient pu jouer dans un camp ou dans l'autre. L'universalité du sport incarnée. À ceci près qu'aux États-Unis, l'universalité de la Coupe du Monde consiste à interdire aux supporters africains de venir. Et donc aux Sénégalais, voilà, c'est dit. France-Sénégal donc à New York, 19h temps universel, en direct et en intégralité sur nos antennes africaines. Vous avez eu Antoine Grenier il y a quelques instants, puis on a eu un grand reportage toute la journée de Babacar Diarra sur la binationalité justement. Un match qui a connu un précédent hein, dont tout le monde, enfin les plus âgés, se souvient. Coupe du Monde 2002, les Lions de Bruno Metsu, Papabouba Diop, LG Diouf et tant d'autres avaient terrassé des Bleus tenants du titre à l'époque, 1-0. Alors forcément, tout ceci est dans les têtes hein, depuis le tirage au sort il y a quelques mois et plus encore à l'approche de la rencontre. 24 ans plus tard, les cette fois vice-champions du monde affrontent un Sénégal au sommet hein, du football africain. Un match forcément particulier pour le milieu de terrain et champion du monde 2018, N'Golo Kanté avec Antoine Grenier.
11: J'ai des origines du Mali, donc d'Afrique. Bon, aujourd'hui, c'est la sélection française que je représente depuis beaucoup d'années. Donc jouer contre le Sénégal, c'est peut-être un match particulier parce que c'est la Coupe du Monde aujourd'hui. Mais la volonté sera de gagner contre le Sénégal. Et sinon, par rapport à ce qui s'est passé en 2002, on était spectateurs à ce moment-là et on a vu ce qui s'est passé, donc la victoire du Sénégal. Et aujourd'hui, en tant qu'acteur et en préparation du match de demain, ce qu'on veut, c'est la victoire, pas pour une revanche, mais pour bien démarrer la compétition et aller le plus loin possible.
1: N'Golo Kanté qui est évidemment motivé, comment ne le serait-on pas. Même son de cloche côté sénégalais.
10: Ah, il avait 3 ans, Pape Gueye, en 2002, le milieu de terrain, buteur de la dernière finale de la CAN, remporté sur le terrain par le Sénégal face au Maroc. Ce buteur prend de plus en plus d'envergure au sein des Lions. Alors, affronter la France, pour lui, natif de Montreuil en banlieue parisienne, ça n'est vraiment pas un match comme un autre. Pape Gueye.
12: Moi, c'est peut-être particulier, parce que c'est vrai que je suis né en France, mais voilà, aujourd'hui, je suis Sénégalais, je porte le maillot du Sénégal, donc j'espère te donner. Ça va être un gros match. Nous, on a hâte de jouer ce type de match. On a commencé le football pour participer à ce type de compétition. Donc voilà, on va bien se préparer. Voilà, on va essayer de tout donner pour gagner tout simplement.
10: France-Sénégal, donc dans 45 minutes, pour un résultat nul. Beaucoup le pensent, ah, ou le parient. Oui, personnellement, okay. Je vous fais la même réponse qu'Anne Canter à 14h15. Un partout, ce serait pas mal. Ça rendrait okay. Tout le monde, je pense. Autre match de ce groupe I, Norvège-Irak, 22h, temps universel.
1: Et alors ensuite, ce sera autour de l'Algérie. Hein, l'entrée en lice, ce sera la nuit prochaine.
10: 1h, temps universel, j'espère que vous serez devant votre poste. Le tenant du titre argentin affronte l'Algérie à Kansas City. Des dizaines et des dizaines de milliers de supporters de l'Albi Céleste ont envahi la ville. Le numéro 10 de Lionel Messi est partout. La star devrait être pour ce premier match sur le terrain, toujours là, à 38 ans, prêt à guider sa sélection. Mais attention, l'Algérie, ça sent le match piège d'entrée. Comment aborder cette rencontre? Le sélectionneur argentin Lionel Scaloni n'en fait pas une montagne.
13: Je suis tranquille, ça n'est qu'une partie de football et nous arrivons avec l'expérience de la dernière Coupe du Monde. Le premier match n'est pas fondamental, il est important, oui, mais nous avons l'esprit tranquille, on sait que le mondial ne s'arrêtera pas après ce match, quoi qu'il arrive. On va bien, on est calme, c'est notre état d'esprit. On va faire face, c'est vrai, à une très bonne équipe, l'Algérie, qui a de superbes joueurs. Mais encore une fois, on est tranquille, c'est vraiment ça le mot. Et on devrait passer, je pense, à un bon moment.
10: Et c'était Frédéric Suto qui a recueilli ce témoignage. Argentine-Algérie ce mardi soir, Kansas City, 1h TU dans le même groupe J, à 4h temps universel. Bah, ça, c'est pour les croissants. Autriche, Jordanie.
1: Vous savez tout. Merci Olivier Pron. 20h20 à Paris et à Évian. Les dirigeants du G7 ont donc affiché un front uni dans leur soutien à l'Ukraine aujourd'hui. Alors de la part des Européens, ce n'était pas une surprise. Une incertitude cependant demeurait concernant Donald Trump, qui se trouve à Évian, en France, où se tient le sommet. Et le président américain est celui qui a fait l'annonce peut-être la plus attendue, avec le rétablissement de certaines sanctions sur le pétrole russe. Sanctions qui avaient été suspendues en raison de la flambée des cours consécutive à la guerre au Moyen-Orient. Bonsoir Frédéric Koller.
14: Bonsoir.
1: Journaliste au quotidien suisse Le Temps, vous suivez ce sommet du G7. Alors, les annonces du jour, il faut le rappeler, hein, se sont faites en présence de Volodymyr Zelensky, le président ukrainien qui est le grand invité de ce G7. Qu'est-ce qu'il faut penser, ce sera ma première question, de la position de Donald Trump, qui jusque-là semblait davantage proposer un plan de paix en faveur de la Russie. On se souvient des discussions, notamment, que le président américain avait menées l'été dernier.
14: Écoutez, comme toujours avec Donald Trump, il faut rester très prudent sur ses déclarations, leur signification et comment elles vont se traduire en actes. Effectivement, aujourd'hui, il a évoqué la possibilité d'une reprise des sanctions américaines visant le pétrole russe. C'est une formulation qui n'était pas forcément très claire à ce stade, donc restons prudents. Par contre, ce qu'on peut dire quand même que jusqu'ici, en tout cas, l'attitude de Donald Trump va plutôt dans le sens de l'attente des Européens, qui n'est pas énorme sur Trump, mais qui est quand même décisible. La question étant plutôt de neutraliser que de gagner au camp européen, puisque depuis un peu plus d'un an, en réalité, il a fait le jeu de Vladimir Poutine. Donc l'essentiel, c'est que faire en sorte qu'il ne fasse plus ce jeu et de le ramener dans une position un peu plus équidistante entre Russes et Ukrainiens.
0: Est-ce que l'atout de Donald Trump concernant le conflit en Ukraine, c'est peut-être qu'il est l'un des rares, voire peut-être le seul dirigeant à parler à la fois à Volodymyr Zelensky et à Vladimir Poutine?
14: C'est ce qu'on peut dire aujourd'hui, ou c'est ce qu'on peut espérer d'une certaine façon. C'est pas que les États-Unis reviennent dans le camp occidental, j'ai envie de dire, aux côtés des Européens pour appuyer l'Ukraine, mais plutôt qu'ils puissent, c'est un peu paradoxal, mais on s'y est habitué maintenant, jouer un rôle de médiateur crédible, puisque du côté des Européens, on espère quand même toujours une forme de bienveillance à l'égard de l'Europe et de l'Ukraine, et du côté russe, on s'est convaincu que finalement, c'est un président qui faisait plutôt le jeu de Vladimir Poutine, ou qui en tout cas avait une grande compréhension pour la lecture du monde de Vladimir Poutine. Et jusqu'à présent, c'est ce qui a fait balancer un petit peu la dynamique en faveur de la Russie depuis son retour à la Maison-Blanche l'an dernier.
0: Est-ce que pour les Européens, c'est un risque de voir Donald Trump prendre la tête de négociations entre l'Ukraine et la Russie?
14: Disons qu'avec Donald Trump, c'est toujours un risque, puisqu'il peut changer d'avis à tout moment. Mais là, en l'occurrence, on est face à

0: texte, encore une fois, où la Russie se trouve affaiblie militairement, où la Russie est confrontée à une opinion publique de plus en plus hostile à la guerre, alors que l'Ukraine se trouve en position davantage de force aujourd'hui sur le terrain. Quelle peut être la marge de manœuvre des Européens dans ces négociations, dans ce contexte-là ?
1: Disons que en position de force, c'est difficile à dire, mais en tout cas, ce qu'on peut souligner, c'est toujours cette capacité des Européens de rester unis, de faire front à travers cette coalition emmenée notamment par la France, le Royaume-Uni et l'Allemagne. Ça, c'est quand même un bon signal. Si aujourd'hui les Européens sont davantage en position de force, c'est grâce aux Ukrainiens en réalité, et le changement de dynamique sur le terrain. On le voit maintenant depuis quelques mois, notamment sur le plan militaire, où finalement les forces ukrainiennes semblent avoir la main, ou en tout cas grignotent, elles, du territoire. Et ça, c'est quand même une inversion de la dynamique qui est très importante. Elle est très importante, notamment aux yeux, je pense, de Donald Trump, qui est sensible à ces rapports de force. C'est quand même lui qui a, d'une certaine manière, humilié Zelensky il y a une année dans le bureau ovale en disant qu'il n'avait pas les cartes en main. Aujourd'hui, Zelensky le retrouve à Evian et peut dire sortir ses cartes et dire voilà, aujourd'hui j'ai des cartes en main, vous devez en tenir compte, et ça change la dynamique.
0: Eh bien, merci beaucoup Frédéric Koller, journaliste du quotidien suisse Le Temps, qui suit donc pour Le Temps le sommet du G7 à Evian. Merci.
1: Merci, bonne soirée.
0: Alors qu'une grande partie de l'Europe s'apprête à affronter une nouvelle fois une vague de chaleur, on va tenter de répondre à cette question. Comment sensibiliser les enfants, les plus jeunes en tout cas, au changement climatique? Changement climatique qui est concret, hein, la preuve avec les canicules par exemple. Mais derrière cela, il y a des mécanismes scientifiques qui peuvent s'avérer complexes. Alors pour bien les comprendre, une exposition itinérante se déplace en France. C'est la tournée du climat et de la biodiversité, au cours de laquelle des scientifiques viennent à la rencontre du public. Jeanne Richard les a suivis, reportage.
2: C'est quoi le problème aujourd'hui avec le climat?
3: Alors que les vagues de chaleur se multiplient en France et que le sujet fait la une des médias, certains élèves de CM1, CM2 sont déjà familiarisés avec le problème du changement climatique.
4: Par exemple, la pollution ou même les voitures qui font de la pollution, ça va réchauffer la terre.
5: Par exemple, en hiver, la neige, elle tombe beaucoup moins qu'avant. Ouais. Et du coup, dans quelques années, ça va être beaucoup plus chaud.
3: Pour d'autres, c'est encore un peu brouillon.
6: À cause du gaz, et bah dans la serre, ça pollue et du coup, ça fait le changement climatique.
3: Et pour la majorité, c'est carrément un mystère.
7: C'est un grand truc.
3: Et c'est normal. Selon une étude de l'UNESCO, l'Organisation des Nations Unies pour l'éducation, la science et la culture, 70% des jeunes ne savent pas expliquer le changement climatique. Mais Florence Cousin, économiste retraitée, est là pour les aider à comprendre les mécanismes scientifiques et le rôle joué par l'homme.
8: Est-ce que vous avez entendu parler des gaz à effet de serre ?
9: Ah oui.
8: Le sujet est tellement grave qu'il faut que les enfants aient connaissance de ce qui se passe, qu'ils aient conscience. Et la transmission, elle est indispensable pour pouvoir agir.
3: Elle emmène le groupe d'enfants devant de grands panneaux explicatifs et passera une heure à échanger avec eux du climat et de la biodiversité. Un enseignement également crucial à l'heure où la science est de plus en plus attaquée et les faits remis en question, souligne Fanny Thibert, directrice de l'exposition.
10: On est dans une période où il y a beaucoup d'informations qui circulent de différents niveaux, scientifiques mais aussi d'opinion ou de fake news. Et donc on trouve que c'est important de permettre aux habitants, aux citoyens, aux enfants de rencontrer des scientifiques pour avoir accès à l'information à la base, à la source.
3: Serge Planton, ancien climatologue à Météo France, est l'un des médiateurs ce jour-là, un rôle qui est devenu essentiel pour lui.
11: Ça s'est imposé au fil du temps parce que le climat est devenu une question vraiment prégnante et il faut abandonner cette idée des chercheurs dans leur tour d'ivoire. Pour bon nombre de sujets, ils sont vraiment impliqués dans la vie sociale.
3: Car la crise climatique et l'effondrement du vivant ne sont pas seulement des phénomènes scientifiques, ce sont des faits de société qui affectent autant nos vies que la planète. Famine, migration, conflits, catastrophes et destructions, les conséquences peuvent être vertigineuses et angoissantes. Transmettre ces connaissances doit donc aussi s'accompagner d'un temps d'échange sur les solutions à ces crises, pour ne pas tomber dans l'éco-anxiété, explique Serge Planton.
11: C'est important que chacun, à son niveau, puisse identifier des choses qu'il peut faire, même si ça peut paraître dérisoire. Et bien évidemment, tout en disant que tout ne repose pas sur l'individu, on est tous acteurs, en fait, des changements à mettre en œuvre.
3: Les élèves de passage sont donc invités à partager leurs idées pour un changement global.

0: De la société.
1: Diminuer par exemple quand on mange de la viande rouge ou essayer d'en manger moins par semaine.
2: Par exemple, en essayant de plus recycler nos affaires, de moins racheter des téléphones tous les ans.
3: Privilégier plus les transports en commun, la marche, le vélo et éviter de tout le temps prendre les transports comme la voiture ou l'avion pour voyager.
0: Au-delà de la médiation scientifique, il est nécessaire d'intégrer réellement ces sujets dans les systèmes scolaires selon l'UNESCO, y compris dans les pays du Sud, car c'est une question d'équité que de bénéficier d'une bonne préparation à l'avenir, quel que soit son pays ou sa classe sociale.
4: Jeanne Richard du service environnement de RFI. C'est la session soirée de l'info sur Radio France Internationale qui se poursuit pendant encore 1h30. À suivre dans 30 minutes le journal de 19h temps universel, puis mardi politique. Mais ce qui suit dans un instant, c'est la première édition de l'Afrique Soir.

0: 20h30 ici à Paris, 19h30 à Kinshasa, 18h30 en temps universel. 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Et vous écoutez Afrique Soir, la première édition de ce mardi avec Zéphirin Quadio. Bonsoir Zéphirin.
1: Bonsoir Romain, bonsoir à toutes et à tous. Au sommaire de cette demi-heure d'actualité africaine, la Coupe du Monde de football avec l'une des plus belles affiches de ce début de compétition. Sénégal-France, tout à l'heure à New York, les Lions de la Teranga et les Bleus font leur entrée en lice. Des Bleus que les Lions avaient battus en ouverture de l'édition 2002, il y a 24 ans. Nous serons en direct à New York et à Dakar. Un sommet présidentiel également à la une pour relancer, sommet pour relancer la coopération dans la filière cacao, sommet réunissant les présidents de la Côte d'Ivoire et du Ghana, les deux premiers producteurs mondiaux d'or brun. Les deux chefs d'État veulent initier une réponse coordonnée face au contexte mondial volatile. Et puis la République démocratique du Congo qui vient de franchir une étape majeure vers l'organisation des référendums. L'Assemblée nationale et le Sénat se sont accordés hier sur un texte commun fixant les conditions d'organisation de ce mode de consultation populaire. Enfin, l'autre grand titre ce soir, le 50e anniversaire du soulèvement de Soweto en Afrique du Sud, la répression de manifestations de jeunes par la police de l'apartheid avait coûté la vie à des centaines de personnes. En cette journée de commémoration, le dossier de cette édition est consacré au rôle qu'a joué la culture à la fois pour contrer le régime ségrégationniste de l'époque et aujourd'hui pour se souvenir de ces combats. Mais on commence par cette belle affiche du Mondial de football France-Sénégal. Nouvel épisode, 24 ans après, les Lions retrouvent les Bleus en Coupe du Monde. Bonsoir Antoine Grenier.
2: Bonsoir Zéphirin.
1: Vous êtes en direct à New York pour les retrouvailles des deux sélections. Comme en 2002, Françaises et Sénégalais s'affrontent donc pour leur entrée en lice. Une rivalité née il y a presque un quart de siècle et surtout un statut à confirmer pour le Sénégal, Antoine.
2: Eh oui, on est loin de la nation qui débutait en Coupe du Monde en 2002. Depuis cet exploit fondateur de la génération des El Hadj Diouf, Aliou Cissé ou Pape Thiaw, l'actuel sélectionneur, le Sénégal a pris du galon. Les Lions figurent dans le top 20 mondial, se sont offert un titre de champion d'Afrique il y a 4 ans, peut-être même un second. Les joueurs sénégalais individuellement brillent ou ont brillé dans des clubs du top européen. Sadio Mané en tête, l'homme du sacre de 2022, peut-être celui de 2025. Lui qui a ramené les siens à la raison. Et sur le terrain le 18 janvier dernier à Rabat en finale de la CAN, le numéro 10 sénégalais va disputer sa deuxième Coupe du Monde et il a une revanche à prendre. Lui qu'une blessure a empêché de figurer parmi les Lions en 2022. Sans lui, ses partenaires avaient atteint les 8e de finale au Qatar. Avec lui, ils visent désormais bien plus haut, car comme leurs supporters qui rêvent de voir leur équipe couronnée championne du monde, les Guindés sont ambitieux et ils sont au complet. Levé les dernières incertitudes autour de leur capitaine Kalidou Koulibaly, incertain jusqu'au dernier moment, il tiendra sa place face aux Bleus en défense centrale. Trop important pour lui d'être là, trop important pour le Sénégal au moment d'affronter l'équipe de France et de se lancer dans son mondial.
1: Merci Antoine Grenier en direct de New York pour nous faire vivre tout à l'heure cette rencontre. Match à suivre bien sûr en direct et en intégralité sur l'antenne Afrique de RFI. Match évidemment très attendu du côté de Dakar où on rejoint Léa Lisa Vesterov, notre correspondante permanente au pied du monument de la Renaissance africaine. Bonsoir Léa Lisa.
3: Bonsoir Zéphirin.
1: À un peu moins d'une demi-heure du coup d'envoi, quelle est l'ambiance sur place?
3: Eh bien, vous l'entendez derrière moi, l'ambiance est au rendez-vous. Les marches qui mènent à la gigantesque statue du monument de la Renaissance sont quasi pleines de supporters venus du quartier. Pour rien au monde, je ne rate ce match, me disait à l'instant un supporter. Je veux être dans l'ambiance. Ici, un écran géant a été monté. Les drapeaux du Sénégal flottent un peu partout. Les vendeurs de maillots verts ou blancs des Lions de la Teranga sont sortis. Ce France-Sénégal n'est décidément pas un match comme les autres. 24 ans après l'exploit de 2002 où le Sénégal battait la France en ouverture du mondial, le souvenir est dans toutes les mémoires et le Sénégal y croit dur comme fer avec une équipe sénégalaise au complet et bien plus solide aujourd'hui, m'expliquait un supporter, entre-temps championne d'Afrique et devenue une habituée du mondial. Tout le Sénégal est donc derrière ces Lions rugissants et espère un remake historique de 2002. Depuis ce matin, beaucoup de Sénégalais se sont rendu au travail avec le maillot de leur équipe sur le dos. Et je peux vous dire que dans les 5 grandes fan zones de la capitale dakaroise, rendez-vous a été donné pour célébrer un nouveau grand moment de foot de l'histoire du Sénégal.
1: Merci Léa Lisa Vesterov en direct de Dakar. Match à suivre en direct bien sûr et en intégralité sur l'antenne Afrique de RFI. Je vous le rappelle, coup d'envoi dans moins d'une demi-heure maintenant.
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1: En Côte d'Ivoire, un sommet présidentiel pour relancer la coopération dans la filière cacao. Ce soir, l'Ivoirien Alassane Ouattara et le Ghanéen John Dramani Mahama animent un sommet de l'initiative Cacao Côte d'Ivoire-Ghana. Les deux premiers producteurs mondiaux de cacao se serrent les coudes. Bonsoir Binta Diagne.
4: Bonsoir Zéphérin, bonsoir à tous.
1: Vous êtes en direct à Abidjan. Les deux chefs d'État veulent initier une réponse coordonnée face au contexte mondial plutôt volatile, Binta.
4: Oui, Zéphérin, et la principale décision qui vient tout juste d'être annoncée, c'est l'harmonisation des prix du cacao entre la Côte d'Ivoire et le Ghana. Seconde décision prise, l'alignement du calendrier de la campagne de commercialisation de cacao entre les deux pays. Et puis surtout, l'ouverture de l'initiative cacao à d'autres pays du continent, le Cameroun et le Nigeria notamment. L'idée est de parler d'une seule voix sur les marchés internationaux et surtout de partager des bonnes pratiques sur le continent africain. Nous devons agir ensemble, c'est l'expression prononcée par les deux chefs d'État face à un parterre d'officiels ivoiriens et ghanéens. Alassane Ouattara, le président ivoirien, a rappelé le contexte difficile, le vieillissement des plantations, le changement climatique ou encore les effets de l'orpaillage illégal. La volatilité des prix pèse sur les revenus de nos planteurs et nos finances publiques. Aucun de nos États ne peut à lui seul absorber de tels chocs, souligne le président ivoirien. Le président ghanéen a souligné de son côté deux choses. L'urgence de mettre en commun la recherche scientifique sur les maladies qui déciment les plantations de cacao et notamment le swollen shoot.
1: Binta Diagne, direct d'Abidjan, direction à présent la République démocratique du Congo, la RDC qui vient de franchir une étape majeure vers l'organisation des référendums. L'Assemblée nationale et le Sénat se sont accordés hier sur un texte commun fixant les conditions d'organisation de ce mode de consultation populaire. Ce texte permettra par exemple au président de la République de soumettre au peuple toute question d'importance nationale, y compris un éventuel changement de constitution. Il sera également transmis dans les prochains jours à Félix Tshisekedi pour promulgation. Explication, Patient Licodi.
5: Les deux chambres ont réuni hier soir une commission paritaire pour harmoniser leurs positions avant l'adoption définitive. Certaines modifications introduites par le Sénat ont été retenues dans le texte final. La principale concerne la composition de l'Assemblée constituante, cet organe prévu par la loi qui a pour mission notamment d'examiner et d'approuver tout projet de changement des règles constitutionnelles proposé par le président de la République avant que ce projet ne soit soumis à référendum. Les conseillers communaux en sont exclus. Le président de la commission politique du Sénat, Jules Lodi, en explique la raison sur RFI. Les élections communales n'ayant couvert que les villes, leur inclusion aurait de facto exclu la plus grande partie du territoire national. Sur la présidence de cette assemblée, c'est la position de l'Assemblée nationale qui a prévalu. Son président la dirigera, assisté du président du Sénat. Sur 384 députés présents, 381 ont voté pour le texte final. Ce texte sera transmis au président de la République pour promulgation dans un délai de 15 jours. L'opposition qui a boycotté l'ensemble du processus dénonce une loi ouvrant la voie, selon elle, à un changement de constitution pour permettre à Félix Tshisekedi de rester au pouvoir au-delà de 2028.
1: Explication signée Patient Ligodi. En reste en République démocratique du Congo où le CICR se dit préoccupé par l'évolution de l'épidémie d'Ebola. L'organisation internationale estime que le pic n'est pas encore passé, même sans cloche hier lundi du côté de l'ONG Médecins Sans Frontières qui ajoute que la maladie progresse actuellement plus vite que la réponse. Pour le Comité international de la Croix-Rouge, l'épidémie associée au conflit qui secoue l'Est du pays constitue une combinaison potentiellement dévastatrice. Dans une note publiée ce mardi matin, le CICR fait part de sa crainte que la maladie occulte la réponse humanitaire. À Kinshasa, les précisions de Pauline Assidi.
6: La crise sanitaire provoquée par la maladie à virus Ebola n'a pas freiné les urgences médicales liées au conflit, prévient le CICR. Bien au contraire, nos équipes chirurgicales sont constamment sous pression avec des admissions continues de blessés par arme, témoigne Moussa Badji, coordinateur médical de l'ONG en RDC. Dans les 5 hôpitaux soutenus par l'organisation au nord et au sud Kivu, du 15 mai au 15 juin, c'est 30% d'admissions en plus par rapport au mois précédent. Augmentation encore plus conséquente si l'on ne prend que les structures de Bukavu, Fizi et Uvira, signe selon le CICR d'une intensification des hostilités dans la région des Hauts Plateaux. François Mourayon, le chef de délégation, lance un appel aux belligérants. Il est essentiel que les parties au conflit agissent avec responsabilité. responsabilité. Ce message, s'il est répété aujourd'hui avec l'ajout de cette crise Ebola dans l'équation, il n'est pas nouveau. L'espace humanitaire se réduit dans l'est du pays depuis plus d'un an et les appels incessants des acteurs de terrain ont du mal à porter leurs fruits. Pauline Azidi, Kinshasa, RFI.
1: En Ouganda, le chef de l'armée et fils du président Yoweri Museveni promet souffrance et douleur à un homme politique de l'opposition qui l'a fait arrêter. Homme politique qui s'apprêtait à déposer plainte contre lui, Muhoresi Kainé Rugaba, puisqu'il s'agit de lui, s'est même publiquement réjoui à l'avance du sort qu'il allait infliger à cet opposant. Le récit de Polycarpe Samba.
7: C'est précisément sur le réseau social X que Muhoresi Kainé Rugaba a annoncé les couleurs sur les tourments à venir sur son prisonnier. Il a écrit, je cite, « Je suis fier de toute la souffrance et la douleur que je vais infliger au criminel Lou Kwago et pour achever de convaincre ses très nombreux suiveurs, 1 300 000 abonnés sur ce réseau social, la publication est assortie d'une photo de l'infortuné vêtu d'un t-shirt blanc. Le chef de l'armée poursuit en bras moqueur, il n'arrête pas de dire « je suis désolé, mais ça ne lui servira à rien maintenant. » Considéré comme l'un des principaux opposants à Yoweri Museveni au pouvoir depuis 40 ans, Erias Lukwago est aussi l'avocat de Kizza Besigye, en détention et en attente de son procès depuis son enlèvement au Kenya en 2024. Sa famille accuse l'État ougandais de le torturer. Erias Lukwago s'apprêtait donc à signifier des documents juridiques en rapport à cette affaire à Kainé Rugaba lorsqu'il a été enlevé chez lui par des hommes armés selon ses proches. C'est le régime d'Amine qui renaît avec Muhoresi et a confié sa femme Sawede Lubwama Lukwago au journaliste en référence au dictateur Idi Amin Dada qui avait dirigé l'Ouganda dans les années 70.
1: Récit signé Polycarpe et Samba. Et on conclut notre journée dédiée aux 50 ans du soulèvement de la jeunesse de Soweto en ce 16 juin avec notre dossier consacré à la place de la culture, à la fois pour contrer le régime ségrégationniste de l'époque et aujourd'hui pour se souvenir de ces combats. En juin 1976, alors que les townships du pays s'embrasaient dans le centre-ville de Johannesburg, naissait une autre forme de résistance sur scène avec l'ouverture du Market Theatre dans un ancien marché indien aux fruits et légumes, un théâtre de la résistance qui encore aujourd'hui reste ouvert au public. Reportage Claire Bargelès.
8: L'acteur et metteur en scène Arthur Molepo était là quand le lieu a ouvert ses portes 3 jours après le soulèvement de Soweto. C'était l'un des rares théâtres à défier les lois de ségrégation en accueillant un public mixte.
9: Le Market Theatre a permis de créer un espace pour que les gens puissent venir montrer leur douleur. Nous, on faisait ça de façon ludique, avec l'idée d'éduquer et de divertir en même temps. Les populations blanches ne connaissent rien au ghetto, alors on leur a amené le township sur scène, ici, en pleine ville.
8: Barney Simon, Mani Manim, Arthur Fogart, John Canny, le Market Theatre a permis à toute une génération d'artistes engagés de monter des œuvres subversives et non sans risque, comme s'en souvient Arthur Molepo.
9: Il y avait toujours la police dans le coin. Ça pouvait être dangereux et moi, quand on était sur scène, j'avais toujours peur d'entendre un coup de feu.
8: Pour l'actuel directeur artistique, Greg Roman, le fait que le Market Theatre soit né la même semaine que les émeutes de 76 l'a inscrit tout au long de son histoire dans une tradition militante.
10: Cela a lié ce théâtre à la politique et à la vie sociale du pays, jetant en quelque sorte les bases de ce qu'il est devenu, un espace qui raconte l'histoire de l'Afrique du Sud de manière courageuse, dans toute sa diversité.
8: Aujourd'hui encore, ce théâtre de la résistance reste fidèle à son héritage et tente toujours de tendre un miroir à la société sud-africaine en pleine interrogation sur elle-même. Claire Bargelès, Johannesburg, RFI.
1: Donc en juin 1987, le Market Theatre a accueilli la première représentation de Sarafina. Quand on parle culture et soulèvement de Soweto, impossible évidemment de ne pas mentionner cette comédie musicale adaptée au cinéma en 1992. Valentin Hugues, vous êtes en direct de Johannesburg. Sarafina a mis un grand coup de projecteur sur la lutte et le courage de la jeunesse à l'époque de l'apartheid, Valentin.
11: Oui, Sarafina, c'est vraiment la référence pour comprendre de l'intérieur le soulèvement de cette jeunesse. On vit vraiment l'embrasement au rythme de chants et de danses puissantes. Ce film, on le doit à Mbongeni Ngema qui a écrit la comédie musicale en 1987. Sarafina, c'est le nom d'une écolière jouée par Leleti Khumalo. Elle est fascinée par Nelson Mandela et rêve de sa libération. Mais dans son école, la présence policière est quotidienne. Les agents de l'apartheid contrôlent tout jusqu'au programme d'histoire. territoire. Et quand certains jeunes commencent à faire entendre leur voix, on assiste avec effroi à la brutalité du bras armé de l'apartheid, qui n'hésite pas une seule seconde à ouvrir le feu dans le dos d'enfants, comme si leur vie ne comptait pas. À travers la figure de Sarafina, on suit vraiment étape par étape son cheminement émotionnel et politique, alors qu'elle prend progressivement conscience de l'oppression qu'elle vit. Un peu candide au départ, elle passe ensuite par la colère, la haine, même l'envie de tuer face à de telles injustices, mais finit par trouver une certaine sagesse avec une fin portée sur l'espoir, celui d'un futur meilleur.
1: Alors Valentin, pourquoi encore aujourd'hui cette œuvre est aussi importante ?
11: Qu'elle rend hommage à une jeunesse engagée qui a joué un très grand rôle dans la chute de l'apartheid. Le film montre aussi que le régime raciste de l'époque avait quelque peu sous-estimé cette jeunesse capable de se révolter, de débattre, de s'organiser. Et puis la comédie musicale s'est exportée à Broadway en 1988. Puis le film a reçu un certain succès un peu partout dans le monde avec de nombreuses nominations. Alors qu'il est sorti en 1992, c'est très tôt. À l'époque, Nelson Mandela sort à peine de prison et n'est pas encore président. Donc Sarafina permet très vite de raconter au monde entier cette période brutale après des décennies de propagande d'État. Le film dit aussi au monde entier que l'Afrique du Sud est prête à se relever avec ce message à la fin, le combat continue. Et puis c'est aussi le premier film à vraiment raconter le quotidien sous l'apartheid à travers les yeux de la population noire des townships.
1: Merci Valentin Hugues en direct de Johannesburg en Afrique du Sud.

0: RFI, 18h47, en temps universel, si vous nous écoutez sur le continent. Vous avez rendez-vous dans quelques secondes avec Eric Mamrut pour la Coupe du Monde de football, soirée spéciale avec la rencontre entre le Sénégal et la France. Antoine Grenier sera au commentaire depuis New York. Il est donc 20h47 ici à Paris. Le rappel des grands titres de l'actualité internationale avec vous, Romain Ozouim.
1: Et avec un front uni pour défendre l'Ukraine et parvenir à une fin de la guerre, c'est ce qui ressort de la deuxième journée du sommet du G7 qui se tient à Évian en France. La principale annonce vient de Donald Trump qui annonce le rétablissement de certaines sanctions qui pesaient sur le pétrole russe et qui avaient été suspendues en raison de la flambée des cours du pétrole dans le contexte de la guerre au Moyen-Orient. Le ton qui semble changer donc du côté du président américain qui jusque-là s'était montré plutôt conciliant avec la Russie. Les Européens de leur côté accentuent la pression à l'égard de Moscou, à retenir toujours à ce sommet du G7 la décision du Premier ministre britannique Keir Starmer, décision de fournir de l'uranium enrichi à l'Ukraine pour ses centrales nucléaires. Autre sujet à l'ordre du jour de ce G7, évidemment, le Moyen-Orient. On est un peu plus de 24 heures après la conclusion d'un accord entre les États-Unis et l'Iran. Donald Trump s'est à nouveau montré critique à l'égard de son allié israélien. Il suggère, je cite, de laisser la Syrie s'occuper du Hezbollah, alors que malgré l'accord, l'armée israélienne poursuit son offensive dans le sud du Liban. Ce mardi, au moins 4 personnes ont été tuées, selon un média d'État libanais. Et puis le football, bien sûr, on en parlait. 4 rencontres au programme ce mardi pour la suite de la première journée de la Coupe du Monde. Et la plus attendue, elle doit débuter dans moins de 12 minutes à présent. Et elle doit voir s'affronter la France et le Sénégal, comptant également pour le groupe I, l'Irak, face à la Norvège. Ce sera à 22h, temps universel. Et puis à 1h du matin, temps universel, l'Algérie, qui fera face au champion en titre, l'Argentine. 18h48 en temps universel, c'est la suite de cette première édition de l'Afrique Soir de ce mardi. On va partir du côté de l'Afrique du Sud, oui. Zéphirin Kouadio.
0: Absolument, pour les commémorations, on en parlait il y a quelques instants, des 50 ans du soulèvement de Soweto. C'était le 16 juin 1976, des milliers d'étudiants manifestaient dans le township de Soweto. Manifestation contre une loi imposant l'afrikaans, la langue de la minorité blanche au pouvoir à l'époque dans les écoles. De quoi mettre encore plus en difficulté les élèves déjà discriminés. Très vite, la police ouvre le feu et la manifestation tourne au bain. Aujourd'hui, même si l'anglais a largement remplacé l'afrikaans dans les établissements scolaires, eh bien la question de la langue d'apprentissage reste un casse-tête. C'est un reportage signé Claire Bergelès.
2: Au sein des écoles publiques sud-africaines, les enfants peuvent apprendre dans leur langue maternelle, bien souvent jusqu'en CE2. Mais ensuite, vers l'âge de 9-10 ans, il faut tout étudier en anglais, que ce soit les maths, l'histoire ou la technologie. Naledi, désormais en 6e, n'y voit pas d'inconvénient.
3: C'est pas dur car j'ai l'habitude de parler anglais, donc ça ne me pose pas de problème.
2: Mais son enseignant, Rotatso Madibana, remarque que cela pose des difficultés à d'autres élèves, alors que les familles du quartier de cette école parlent le Soto du Nord, l'une des 12 langues officielle du pays. En 8 ans de carrière, il constate que cela crée des disparités.
4: C'est pour sûr vraiment très complexe. Par exemple, la première matière scientifique qu'ils apprennent, ce sont les sciences de la vie, et on leur enseigne directement en anglais. Donc si certains ne le parlent pas quotidiennement au sein de leur communauté, c'est compliqué pour eux. Parfois, on pense qu'un enfant a des troubles de l'apprentissage, mais en fait, le problème vient de la langue.
2: L'ONU préconise pour sa part que les enfants apprennent dans leur langue maternelle au moins les 6 premières années de leur scolarité. Machaba Machala est maîtresse de conférence à l'Université d'Afrique du Sud.
5: Les émeutes du 16 juin, c'était contre la langue de l'oppression. Mais ensuite, l'anglais s'est imposé, perçu par beaucoup comme la langue de la libération économique, des opportunités. Cela a créé de grosses inégalités, avec des enfants qui pensent qu'ils ne sont pas intelligents à l'école, alors que bien souvent, c'est à cause de la langue utilisée.
2: Selon les chercheurs, cet apprentissage en anglais peut en partie expliquer les mauvais résultats du pays dans les tests scolaires internationaux. Le gouvernement tente ces dernières années de mettre en place un enseignement bilingue basé sur la langue maternelle pour une transition plus progressive en CM1. Cela demande cependant des manuels et des professeurs formés. Pinky Makwe, chercheuse à l'université de Johannesburg, fait partie du collectif Boalit qui propose des outils en ligne pour les enseignants.
6: C'est quelque quelque chose qui s'apprend et on a développé des ressources afin d'expliquer ce qu'est l'éducation multilingue, à quoi ça peut ressembler et ce que cela peut apporter. L'idée est de montrer que c'est possible.
2: Les preuves que le sujet est encore délicat, une loi passée en 2024 et visant à donner plus de contrôle aux autorités sur la langue d'enseignement avait fait face à une levée de boucliers de la part d'une partie de la communauté afrikaner qui voit une menace pour l'autonomie de ses écoles. Claire Bargelès, Johannesburg, RFI.
0: RFI à Johannesburg, il est 20h52. On accueille James Woka pour la chronique musique. Bonsoir James.
7: Bonsoir Zéphirin.
0: Au programme ce soir, une chanson qui a beaucoup fait parler ces derniers jours.
7: Qui a fait parler, mais dans le bon sens. Le chanteur Tiakola a sorti un nouveau titre, Mélo Décalé. Mais même si cet artiste franco-congolais a grandi en France, il est loin d'avoir oublié ses origines, même si musicalement cette musique est intéressante. Ce qui a fait réagir, c'est un message très précis qu'il a dit dans cette chanson. Mais avant d'écouter ce message, écoutez-moi cette pépite.

0: qui va payer. Il a dit, retenez bien cette phrase, hein. Grosse énergie, ça fait danser, avec des ambiances évidemment coupées, décalées. Entendu même dans le vestiaire de la Côte d'Ivoire après la victoire en Coupe du Monde contre l'Équateur. Celle-là, je sais que vous l'avez fêté, Zéphirin.
1: Absolument. Je peux rien vous cacher.
0: Même si Tiakola a l'habitude de chanter, de nous faire danser, bah, il faut rappeler que c'est un enfant du rap avant tout. Même si sa musique s'est mélangée avec plein de choses dernièrement, il a commencé à se faire connaître avec son groupe à l'époque 4 Keus. Et quand je vous parle de mélange, c'est vrai qu'on n'était pas forcément sur un rap très rap.

0: C'est vrai qu'on a connu des ambiances beaucoup plus rap que celle-là.
1: Ça, c'est sûr. Ouais. Et c'était ça, la force du groupe, justement, naviguer entre son afro comme celui-ci et d'autres ambiances un peu plus hip-hop. Et sachez que c'est quelque chose qui a suivi l'artiste jusqu'encore aujourd'hui. Il y a des débats, les gens se demandent si Tiakola est vraiment un rappeur ou non, parce que ses textes, bah, il a souvent eu l'habitude de les chantonner. D'ailleurs, son surnom, c'est Tiakola Mello. Ça vient de là, hein. C'était lui qui était là pour chanter les mélodies qui rentraient dans la tête.
0: Alors, chanteur ou rappeur, est-ce qu'on a la réponse, James?
1: Bah ça, j'en sais rien, c'est pas à moi de le dire. Mais est-ce qu'il est resté dans nos têtes, Tiakola? Ça, c'est sûr.

Ça, c'est un meilleur exemple de ce rap mélodieux. Alors pourquoi je vous raconte tout ça? Bah, parce que si l'importance d'introduire des références africaines se ressentait surtout dans sa musique, j'ai l'impression que son engagement envers l'Afrique et les diasporas africaines en France se fait ressentir de plus en plus. Ça peut sembler contradictoire quand on sait qu'il n'y a pas longtemps, il a posé avec un gros drapeau français dans un de ses clips, mais c'était surtout pour se réapproprier ce symbole et montrer qu'on peut être pleinement noir, africain et français, n'en déplaise à certains. Un exemple un peu plus parlant, c'est cette chanson où il chante le Black Love.

0: mis donc à l'honneur.
1: Ouais, je vous l'avais dit, la chanson Biffée avec Genesio, c'est même plus que du Black Love, hein, parce qu'il chante l'amour et la fierté de ce qu'on est en tant qu'Africain, en parlant de la beauté de la femme noire. Le message passe encore une fois par son clip cette fois-ci. On y voit des femmes avec leur belle peau noire, des boubous, des tenues africaines et amène des cheveux naturels. Hein. Une manière de mettre le doigt sur certains complexes comme le colorisme ou bien d'autres. Et je vous parlais d'un message très précis tout à l'heure dans Mélo Décalé.
0: Effectivement.
1: Écoutez ça.
2: Big up à Joe Banjo et tous les artistes africains. Maintenant que j'ai pu attirer votre attention, j'ai un message à faire passer à YouTube et toutes les plateformes. Commencez à monétiser les clips vidéo de nos artistes afro-francophones, s'il vous plaît. On y va.
0: Eh bien, il met là le doigt sur les inégalités dans le monde de la musique.
1: James. Exactement. Ouais. Encore aujourd'hui, tous les pays africains ne disposent pas de la monétisation sur YouTube et sur les clips de leurs artistes. Hein. Et croyez-moi, le monde commence à ouvrir les yeux sur ça, sur ce continent qui a un potentiel infini au niveau de sa scène musicale. Et rien que pour ça, bah, ce titre est partagé en masse. Et en mentionnant YouTube en plus, reste à savoir comment la plateforme va réagir. Mais moi, je vous propose de écouter ce titre parce qu'il fait du bien, encore une fois, ce mélo décalé, ça fait toujours plaisir.

0: Eh bien, ça fait du bien, je confirme. Merci en tout cas à James Rowoka. James Rowoka qu'on retrouvera bien sûr la semaine prochaine. Pour l'heure, il est 20h58 ici à Paris. Afrique Soir, ou plutôt RFI Soir, ouais. La suite, et c'est avec vous.
1: Afrique Soir, c'est fini, mais ça revient, dans 30 minutes. Mais avant cela, c'est le journal de 19h temps universel. Dans une minute, c'est la session soirée de l'info sur RFI. Et dans 10 minutes, c'est Mardi Politique, avec Bruno Fuchs ce soir, député Les Démocrates du Haut-Rhin, président de la Commission des Affaires étrangères. Et puis le dernier rendez-vous de cette session soirée de l'info sur RFI de ce mardi, après donc la deuxième édition d'Afrique Soir, ce sera Accent d'Europe dans 40 minutes, qui sera ce soir au Royaume-Uni à la veille de législatives partielles qui vont se dérouler dans le nord du pays, alors que le Premier ministre Keir Starmer se trouve toujours sur la sellette au Royaume-Uni. On vient dans une minute pour le journal de 19h, temps universel.

0: Et j'en profite pour vous rappeler que actuellement débute la rencontre entre la France et le Sénégal. C'est le premier match de la Coupe du Monde de football entre les deux équipes. Et évidemment, c'est à suivre sur notre site internet rfi.fr.
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0: 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Dans 10 minutes, c'est Mardi Politique avec Bruno Fuchs, député Les Démocrates du Haut-Rhin, président de la Commission des Affaires étrangères. Mais pour l'heure, c'est le journal. Bonsoir Frédéric Genot.
3: Bonsoir Romain, bonsoir à tous. Invité par les dirigeants du G7, les responsables qatariens, égyptiens et émiriens se disent prudemment optimistes quant aux suites de l'accord entre l'Iran et les États-Unis pour la sécurité dans le Golfe. Des tirs de semonce d'une frégate russe en direction d'un yacht britannique, cela s'est passé au sud de l'île de Wight. Moscou estime que le yacht approchait dangereusement du navire russe. France-Sénégal, c'est l'affiche du match qui va débuter dans quelques secondes et qui rappelle une autre Coupe du Monde. Oriane Gendreau nous attend à Saint-Ouen au milieu des spectateurs de la rencontre. La suite du G7 à Évian, Donald Trump se dit prêt à rétablir les sanctions sur les exportations de pétrole russe. Décision qui fait suite à l'annonce de la prochaine réouverture du détroit d'Ormuz. Les États-Unis qui pourraient désormais vouloir s'occuper de l'Ukraine, non pas pour des raisons financières, mais en raison du nombre de victimes, les 25 000 jeunes russes qui meurent chaque mois. Un peu plus tôt, les dirigeants du G7 avaient accueilli leurs homologues égyptiens, qatariens et émiriens, signe que la situation au Moyen-Orient, l'accord entre les États-Unis et l'Iran, ainsi que les retombées économiques mondiales, demeure au cœur des préoccupations de ce groupe. L'accord ouvre une perspective d'apaisement, mais chacun tente de prendre la mesure de ce contenu. Et près de 48 heures après son annonce, les pays du Golfe, qui se sont retrouvés pris dans la guerre lancée par les États-Unis et Israël contre l'Iran, affichent une grande prudence. Guilhem Delteil.
4: La déclaration est du porte-parole du ministère qatarien des Affaires étrangères. Nous sommes, a-t-il dit, prudemment optimistes. Mais pour Akram Zawi, chercheur associé au groupe de réflexion ORF Middle East à Dubaï, les mots valent pour les autres pays de la région.
5: Les pays du Golfe, en fait, sont contraints, d'une part, à un réalisme très fort sur ce qu'est la nouvelle réalité de leur environnement international, sécuritaire. Mais en même temps, ils sont contraints à l'optimisme parce qu'ils sont contraints d'espérer un retour rapide à la normale. Qui permettrait de sauver ce qui reste de leur image comme des destinations d'affaires.
4: L'accord ne contient aucune mesure concernant l'arsenal iranien, le soutien de Téhéran à différents groupes armés de la région et les évolutions sur le dossier nucléaire iranien restent incertaines. Il ne répond pas aux principales inquiétudes des pays du Golfe qui en tirent une leçon.
5: Il y a une volonté forte dans le Golfe, notamment, encore une fois, aux Émirats, en Arabie Saoudite, que leur avenir ne soit pas otage d'un accord irano-américain avec deux acteurs qui sont indignes de confiance du point de vue des pays du Golfe, pour dire le moins.
4: Pour cela, les pays du Golfe veulent garder le lien avec les deux belligérants tout en diversifiant leurs alliances. Ils veulent aussi renforcer leurs investissements dans des infrastructures permettant de contourner le détroit d'Ormuz, dont l'ouverture est désormais soumise au calme dans la région.
3: Guilhem Delteil. Ce soir, la diplomatie chinoise avertit le Pakistan que la prochaine phase des négociations entre les États-Unis et l'Iran sera plus difficile. Par ailleurs, Israël vient de dire qu'il avait intercepté des roquettes du Hezbollah et riposté, faisant 4 morts. L'Iran menace d'y répondre sévèrement. Aujourd'hui, la République islamique d'Iran a les cartes en main pour affirmer sa victoire face à ses ennemis de toujours, qui sont les États-Unis et Israël. Mais à la veille de la guerre, le pouvoir de Téhéran apparaissait contesté comme jamais en interne après la sanglante répression des manifestations de janvier. Et la crise de légitimité reste ouverte selon Clément Terme, spécialiste de l'Iran, joint par Nicolas Falaise.
6: Ce n'est pas parce que cette opération israélo-américaine a échoué dans sa première phase que la République islamique a surmonté sa crise de légitimité à l'intérieur. Au contraire, il sera beaucoup plus difficile pour la République islamique en temps de paix de justifier la paupérisation du pays, le déclin du pays, l'absence de liberté, l'absence de réponse aussi face à la crise écologique que dans une situation de guerre et de conflit extérieur. Donc le défi est important aussi pour les autorités de la République islamique, et la principale menace qui pèse aujourd'hui sur la survie du régime, peut-être pour les prochains jours, n'est plus tellement le risque d'une nouvelle guerre avec Israël et les États-Unis, mais le risque à nouveau d'une contestation interne qui perdure malgré la survie du régime à court terme.
3: Clément Terme avec Nicolas Falaise. Pas de dégâts ni de blessés, mais des coups de semonce ont été tirés par un navire russe près d'un yacht immatriculé au Royaume-Uni et qui se trouvait au sud de l'île de Wight. Le ministère britannique de la Défense enquête. Le bâtiment russe aurait pu être là pour escorter un bateau de la flotte fantôme. En tout cas, Moscou déclare que le yacht s'approchait dangereusement de la frégate russe. Après la Banque Centrale Européenne la semaine dernière, c'est au tour de la Banque du Japon de relever son taux directeur à 1%, une première depuis 3 décennies dans ce pays où la monnaie nationale, le yen, s'affaiblit et où l'inflation a progressé en mai à cause de la guerre au Moyen-Orient. Agnieszka Kumor.
7: Après des années de déflation, le Japon connaît depuis 2022 une hausse soutenue des prix à la consommation. La spirale inflationniste s'est accentuée ces derniers mois, ce qui a poussé la banque centrale de la 4e économie mondiale à resserrer ses taux longtemps restés nuls ou négatifs. Cela car malgré un accord conclu entre Washington et Téhéran, les cours élevés du pétrole continuent de peser sur les entreprises japonaises. Le risque que cela pousse les prix à la hausse n'est pas à exclure, avertit la Banque du Japon. Compte tenu de ce contexte, l'institution basée à Tokyo prévoit un nouveau relèvement de ses taux, probablement en octobre, puis en 2027. Les yeux des investisseurs se tournent alors vers la Réserve fédérale américaine. Elle doit se prononcer ce mercredi. Un statu quo est attendu, mais les marchés anticipent déjà de possibles hausses des taux dans l'année sur fond d'inflation élevée.
3: Agnieszka Kumor. La Banque de France, de son côté, prévoit une croissance bien inférieure aux prévisions précédentes. Croissance nulle au deuxième trimestre et 0,5% sur l'ensemble de l'année. En ce qui concerne l'épidémie d'Ebola en RDC et en Ouganda, les dirigeants du G7 appellent à une réponse forte et coordonnée. L'épidémie n'a pas atteint sa pointe et pourrait durer encore un an. Il n'existe ni vaccin ni traitement homologué contre la souche rare à l'origine de l'épidémie. Et puis en RDC, toujours, le Sénat a adopté tard hier une proposition de loi relative à l'organisation des référendums dans le pays. Un texte technique qui ouvre d'une certaine façon la voie à un troisième mandat pour le président Félix Tshisekedi. France-Sénégal, c'est depuis quelques toutes petites minutes le match à suivre dans cette Coupe du Monde de football. Les Bleus et les Lions jouent au MetLife Stadium dans le New Jersey, en banlieue de New York. Il est 15h local et il fait très chaud sur place. Oriane Gendreau, vous vous trouvez, vous, dans une fan zone de Saint-Ouen au nord de Paris. Et là, aux côtés des supporters de l'une ou l'autre équipe, il y a de l'ambiance.
8: Oui, à Saint-Ouen, l'ambiance est électrique, même un peu tendue face à ce premier match qui s'est fait désirer. Jules Cinquant râlait, pourquoi est-ce qu'on est les derniers à jouer? Son père approuve, 48 équipes et 12 groupes, ça fait beaucoup trop. Une semaine qu'il attend, et l'attente a tendu les supporters comme des ressorts. La Marseillaise a déjà été entonnée 2 fois. Si les maillots sont surtout bleus, on en distingue aussi des verts et des blancs sénégalais. Et bien que moins nombreux, ils sont tout aussi confiants. On n'a jamais vu un coq manger un lion, se moque Serge. Ça commence par la Coupe d'Afrique, ça finit par la Coupe du Monde, ajoute-t-il. La dernière fois que les Bleus se sont retrouvés face au lion de la Teranga, ils ont perdu 1-0. Eva avait 10 ans et elle est bien déterminée à prendre sa revanche sur le Sénégal 2-1, mais aussi sur la Coupe du Monde que la France a perdu de peu la dernière fois.
3: Oriane Gendreau en direct de la Fan Zone de Saint-Ouen. Nouvel épisode au BHV Marais, un grand magasin parisien qui avait fait la une en novembre dernier en annonçant l'arrivée du chinois Shein en boutique, ce qui avait fait fuir certaines marques. La société des grands magasins va revendre le fonds à perte à l'équipe dirigeante. Elle reconnaît avoir fait une erreur stratégique en misant sur l'ultra fast fashion. Les étrangers en situation irrégulière et jugés dangereux pourront être maintenus dans les centres de rétention administrative jusqu'à 210 jours à titre exceptionnel, 210 contre 90 actuellement ou 180 pour ceux condamnés pour terrorisme. Le Parlement a adopté cette mesure inspirée par le meurtre de la jeune Philippine en 2024 par un homme qui venait de sortir de rétention. 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

0: C'est l'heure de Mardi Politique sur France 24 RFI. Bonsoir Frédéric Rivière.
1: Bonsoir Ousmane, bonsoir à tous.
0: Et ensemble nous recevons Bruno Fuchs, président de la Commission des Affaires étrangères bonsoir. De l'Assemblée nationale. Bonsoir à vous merci. Et bienvenue et merci d'avoir accepté notre invitation. Alors, dimanche, Donald Trump a annoncé la conclusion d'un accord préliminaire avec l'Iran qui fixe les principes de la fin de la guerre. Cet accord, un, peut-il tenir? Et deux, n'est-il pas encore une fois très fragile?
2: Alors, on n'a pas la teneur de l'accord. On voit que côté iranien ou côté américain, les données ne sont pas exactement les mêmes. Donc, il faudrait attendre vendredi que l'accord soit signé ou non, mais a priori vendredi, et qu'on ait l'intégralité de l'accord. Moi, j'ai les choses de la façon suivante. En réalité, on a un arrêt de la guerre, un cessez-le-feu, et ensuite un certain nombre de points qu'il va falloir négocier dans la durée. Et si on prend la question du nucléaire, l'accord de Vienne, le JCPOC, ça a duré 12 ans de négociations. Donc on voit bien qu'en réalité, c'est la fin des hostilités et le début d'un nouvel type de relation dans lequel on est très très loin encore d'aboutir à une régularisation, en tout cas sur les questions d'Hormuz, sur les questions du nucléaire, sur les questions du gel des avoirs, sur la question également des proxys, le Hezbollah, l'Iran, le Liban. Et donc on est au début d'un nouveau processus.
0: Donc
2: de...
0: vous dites ce soir, il n'y a pas de gagnant, ou il y a un gagnant et un perdant, mais a priori
2: pas.
0: Non.
2: On ne sait pas, on n'a pas la teneur de l'accord. Le président Trump ne dit pas la même chose sur le nucléaire que les Iraniens, ne dit pas la même chose sur les avoirs gelés ou la libération des avoirs gelés que les Iraniens. Donc moi j'attends d'avoir l'accord. En tous les cas de figure, je pense que la situation qui va résulter si le cessez-le-feu et que cet accord va jusqu'au bout, c'est-à-dire qu'il n'y a pas de reprise d'hostilité, la situation qui va résulter de l'après-guerre israélo-américaine sera plus défavorable au monde qu'il ne l'était la situation aujourd'hui. Ce sera, je ne sais pas si on va dire pire, mais en tout cas plus défavorable que...
0: N'ayons pas peur des mots, c'est un échec.
2: Mais alors, oui, justement, ce ne sera pas mieux qu'avant.
3: C'est ça, en fait, certains résument la situation en disant, après 3 mois et demi de guerre, Donald Trump aura obtenu la réouverture du détroit d'Hormuz, qui a été ouvert avant la guerre. Mais est-ce que vous le diriez comme ça? Ou est-ce que tout de même on peut se demander si les dégâts qui ont été infligés par les États-Unis et par Israël à l'Iran l'ont affaibli, et peut-être notamment sur le plan économique?
2: Oui, l'Iran est très très affaibli, vous l'avez dit, sur le plan économique, mais si vous libérez 12, 15, 24 milliards d'avoirs gelés, vous redonnez de la puissance économique, vous redonnez également des capacités sur le pétrole, et vous normalisez finalement des relations avec un pays qui était sous sanction et dont aujourd'hui, et c'est pour nous Européens, je pense, un élément central, la gouvernance ne va pas changer, et donc l'oppression, la répression féroce, inhumaine du gouvernement iranien sur les populations, le nombre de morts, l'exécution de gens, de sang-froid, est très important. Et donc, sur ce plan-là, il n'y aura pas eu d'évolution.
3: Mais 12 à 15 milliards d'euros dont vous parlez, qui seraient rendus à l'Iran, ça n'est pas peu de choses par rapport à ce qu'ils ont perdu dans les opérations militaires?
2: Si, bien sûr, mais ils ont aussi gagné en légitimité diplomatique, en montrant que,
3: et en assurance,
2: attaqués par la plus grande puissance militaire mondiale, plus les Israéliens, dont on voit la puissance de feu, ils ont résisté, ils ont mis un terme à cette attaque, et ils sont toujours vivants dans un régime qui est très proche de ce qui était avant. Alors, peut-être qu'il est un peu moins théocratique, mais
0: oui, donc ce que vous dites, c'est
2: aujourd'hui,
0: effectivement,
2: dirige le pays.
0: Effectivement, les mollahs et les gardiens de la révolution sont toujours là.
2: Peut-être un peu moins de mollahs, un peu
0: toujours
2: plus de gardiens de la révolution, peut-être. Si on peut.
0: Alors on verra
2: un peu loin pour dire ça, mais
0: si le fils est vivant, s'il se montre blessé ou non. Mais l'Iran, est-ce que vous le disiez tout au début, mais est-ce que l'Iran a perdu en dangerosité et notamment sur le nucléaire?
2: Oui, je pense que sur le nucléaire, on n'en sait rien. En tout cas, à court terme, oui, bien sûr. Des installations, une partie de capacité de production énergétique. On a vu un certain nombre de bombardements quand même qui ont affaibli la capacité économique et militaire de l'Iran, mais pas à la hauteur de ce que Israël et les États-Unis, le président Trump surtout, ont affirmé à chaque bombardement. Ça y est, on avait mis un terme complet aux capacités de nuisance des Iraniens. Alors, je ne veux pas être complètement négatif non plus. car il apparaît comme un certain nombre d'éléments qui, à moyen terme, pourraient être positifs, en tout cas, ça ne va pas être que dans l'analyse négative. Peut-être, et on le voit au G7 aujourd'hui, ou avec les invités que la France s'est permis de faire, hein, donc.
3: Mais on va aborder le G7 dans un instant, peut-être, ce qu'on pourrait se demander, c'est s'il n'y a pas un risque de pourrissement, parce que là, on parle de 60 jours de négociation. Est-ce qu'au fond, on ne risque pas de se retrouver dans 60 jours avec un accord qui ne sera pas trouvable, tant les positions sont opposées, et finalement, une espèce de fausse paix émaillée d'accrochage militaire, avec une menace permanente toujours sur le détroit d'Ormuz?
2: Ben oui, je pense que quand on voit la façon dont les Iraniens ont mené cette négociation, on peut dire qu'ils ont été plus malins, plus stratèges, en tout cas, que les Américains. De façon générale, quand vous avez le temps, vous avez une limite de temps, vous perdez le contrôle de la négociation, de la stratégie de négociation. Celui qui a le plus de temps, c'est celui qui contrôle l'autre. Et le président Trump s'est mis en fait dans une tenaille, parce que à un moment, et on l'a bien vu au plan intérieur, il pouvait pas tenir plus longtemps cette attaque, et donc après, il commence à exprimer publiquement qu'il veut un accord, et ben il donne la main sur le timing, sur le contenu aux Iraniens. Et vous avez raison, dans 60 jours, on aura très peu d'éléments concrets, validés, signés, d'accords précis, concrets entre les États-Unis et l'Iran.
0: En plus, il y aura un volet.
2: Ben, ils vont continuer à jouer. Ben non, on veut pas 3%, on veut 8%. Ouais. Ça va. Ils ont la main avec eux. Ils ont le temps avec eux. Et donc, ils ont une grande partie du contrôle de la stratégie de négociation.
0: Alors, en revanche, l'Europe, on veut faire un peu le bilan de la façon dont a réagi l'Europe face, qui a tenu bon, hein, face à Donald Trump, qui voulait, en quelque sorte, nous entraîner dans cette guerre. Est-ce que entre les États-Unis et l'Europe, il y a un fossé en quelque sorte qui s'est creusé parce que cette Union européenne a résisté à Donald Trump. D'abord, on l'a vu sur le Groenland et sur la guerre en Iran. Est-ce que quelque chose qui a changé?
2: C'est peut-être ça la bonne nouvelle. Oui, bien sûr, le fossé s'est creusé, quoi, c'est manifeste. Mais peut-être que le président Trump, subissant quand même, on va dire au moins pour l'instant, au moins un demi-échec dans sa tentative de changement de régime de l'Iran et de l'anéantissement des capacités militaires de l'Iran, on va dire que ce soit une réussite. Et donc peut-être, et c'est ça le point certainement positif à moyen terme, peut-être que, et on le voit dans le G7 où le président Macron a invité un certain nombre de puissances qui sont toutes dans cette vision multilatérale et du respect du droit international.
0: Oui, mais peut-être, le multilatéralisme, pardon, c'est plus sa place.
2: Justement, le président Trump qui a enfreint en tout cas un grand nombre de règles de droit international, peut-être, après ce semi-échec, on verra après, plus tard, en tout cas, c'est pas une victoire, peut-être que justement, il va comprendre, si une grande partie des pays, on voit quand même des pays comme l'Inde, enfin, les pays sont le Canada qui sont là, peut-être que c'est le moment où les Européens, plus grande partie des pays puissants qui sont pour une vision de respect du droit international, donc de vision multilatérale, donc de coopération et donc de paix, et la force de notre force à nous, c'est de croire que la paix permet d'avoir une croissance économique et donc d'être, c'est notre façon de notre ADN, hein, bien sûr, et c'est peut-être le moment justement de ramener le président Trump dans une vision à nouveau internationale. Pour moi, c'est ça l'élément qui pourrait arriver.
3: Alors justement,
2: et la puissance de
3: au G7, il a été question dans la bouche de Donald Trump d'un acteur du dossier dont on n'a pas parlé pour l'instant, ou à peine, c'est Israël. Donald Trump a dit aujourd'hui, alors qu'il a déjà d'ailleurs au cours des derniers jours exprimé à deux reprises d'une impatience, voire une forme de colère à la guerre du Premier ministre israélien. Mais aujourd'hui, il a dit « Israël combat le Hezbollah depuis trop longtemps et trop de gens ont été tués. Si Israël ne peut pas faire le boulot sans tuer tout le monde, il devrait laisser la Syrie s'occuper du Hezbollah. » Alors, il y a deux choses. D'abord, il y a cette proposition singulière. Et puis, il y a ce que ça dit aussi de l'état des relations entre Israël et les États-Unis.
2: Oui, aujourd'hui, et on le voit, dans l'accord, les Israéliens n'ont pas été consultés, donc ils ont été exclus de l'accord ou du préaccord de cessez-le-feu. Bon, sur la Syrie, sur le Hezbollah, oui, pourquoi pas. Enfin, je ne pense pas que ça mène très loin. Non, sur le Hezbollah, la situation est extrêmement claire. La France, mais une grande partie des nations dans le monde ont une vision très claire de ce qu'il faut faire avec le Hezbollah. Il faut désarmer le Hezbollah. Et donc, pour désarmer le Hezbollah, il faut donner à l'État iranien, à l'État, pardon, libanais, oui, une puissance et une légitimité qui leur permettent de désarmer. Tant qu'Israël attaque le Liban et le Hezbollah, ça donne toute raison et légitimité au Hezbollah pour se défendre, oui, et ne pas se désarmer. Donc le fait qu'Israël n'attaque plus, qu'il y a un cessez-le-feu, j'imagine que...
0: Mais c'est pas ce qui se passe.
2: Mais pour l'instant, mais l'accord n'a pas été signé. Je pense que dans l'accord entre les Iraniens et les Américains, je pense que la question du cessez-le-feu au Liban sera également dans les points de l'accord, et je l'espère. Et à partir de là, et là on a une solution qui devient maintenant politique, comment la communauté internationale donne la puissance et la souveraineté à l'État libanais suffisante pour qu'il puisse désarmer le Hezbollah. Et là, on a une situation qui peut amener une paix, j'espère le plus longtemps possible, dans une vision politique et non pas militaire. On voit bien que la vision militaire est une impasse à long terme. C'est vrai à Gaza, où le Hamas existe toujours. Donc, on va vraiment mettre un terme et laisser faire les politiques, enfin la diplomatie, et signer de vrais accords pour le désarmement du Hezbollah. C'est ça la situation. Je ne crois pas que la Syrie soit un acteur majeur. Ils ont un rôle, mais on ne peut pas laisser la Syrie ce rôle-là. C'est pas la Syrie de faire, c'est la communauté internationale.
0: Alors, pour en revenir au G7 à Évian, est-ce que ce format n'est pas en quelque sorte un peu démodé, obsolète? Il est né pendant la guerre froide. C'était le temps justement du multilatéralisme qui aujourd'hui, n'est plus. C'est plus comme ça que le monde marche. Est-ce que ce G7, d'abord, qu'est-ce que d'après vous, il peut en sortir? Et est-ce que par exemple ramener Trump du côté de l'Ukraine, c'est-à-dire contre Trump, contre Poutine. Mais
2: regardez cet après-midi la déclaration du président Trump qui demande au président russe de négocier. Il faut que vous négociez.
0: Donc il perd en Iran, donc il se remet sur le sujet.
2: C'est pour ça qu'on peut imaginer que le G7 est obsolète. Moi, c'est pas mon avis. Tout dépend de l'actualité. On voit bien que dans l'actualité de cette semaine, de cette année, se réunir à 7 puissance avec des sujets aussi importants que l'Iran, le Liban, mais l'Ukraine également, la question de la capacité de l'Europe d'exprimer sa puissance à la hauteur de sa démographie et de son économie, voilà, c'est ce qui sont extrêmement importants. Et vous l'avez dit, moi, je pense que une des conclusions possibles de ce G7, c'est de faire comprendre à ceux qui ont une vision unilatérale, qui ne respectent pas le droit international, les gens, puissance plutôt impérialiste, ou en tout cas nationaliste pour une partie d'entre elles, sont en tout cas, n'ont pas les résultats suffisants et affaiblissent plutôt leur pays. On verra que, pour moi, d'autres pensent l'inverse, mais à moyen terme, les États-Unis vont être affaiblis par l'incapacité à gagner la guerre et par une volonté, on le voit au G7, d'autres nations, de pays importants ou de puissances émergentes qui vont vouloir trouver un ordre mondial multilatéral entre eux et progressivement peut-être faire exclure le plus possible ceux qui ne respectent pas cette vision multilatérale. Je pense qu'il n'y a pas d'autre solution si on ne veut pas revenir. Moi, je suis en Alsace, donc on a vu dans notre deux guerres mondiales, donc je peux vous dire que on pose souvent par la question dans ma circonstance, pourquoi est-ce qu'on soutient l'Ukraine financièrement fortement, alors même qu'une grande partie des gens ont du mal à remplir leur réservoir d'essence et faire leur fin de mois. Ben, la raison, elle est très simple, c'est que si l'Ukraine ne gagne pas, c'est la remise en cause complète du modèle dans lequel on vit aujourd'hui.

0: les participants au nombre de 15 plus 15 de l'UE, hein, 15 de l'Union européenne, oui, plus le Royaume-Uni, ont souligné, je vais citer, c'est dans le communiqué, l'apport croissant de la diplomatie parlementaire dans la construction d'une vision européenne. Mmh. Au-delà des mots, quelles sont les grandes réussites de la diplomatie parlementaire dans un passé assez récent?
1: Elle se construit, je pense, en France.
0: C'est pas un concept purement nouveau, tout de même.
1: Non, mais vous avez un grand nombre de pays, et la France en fait partie, dans lequel on pense que la diplomatie, c'est l'exécutif et les ambassades. Enfin, c'est le Quai d'Orsay, l'exécutif.
2: Mais la question, c'était l'un des derniers succès de la diplomatie parlementaire.
1: Oui. C'est pas des succès, je veux dire, quand vous avez une guerre en Iran, ce sont pas des parlementaires qui vont signer la paix. Donc, nous, on essaie de proposer des idées, de faire pression. Et il m'a semblé, moi, que dans le contexte actuel, on entendait insuffisamment les peuples et les populations européennes. Et donc faire cette réunion et permettre au Parlement, aux parlementaires des pays européens, et pas du Parlement européen, mais qu'on ait une légitimité nationale. On voit bien qu'il y a un grand mouvement en Europe sur la souveraineté des pays par rapport à l'idée de l'Europe fédérale. Et donc, on a besoin, dans ce contexte-là, que les parlementaires et donc les populations s'expriment plus. Par exemple, un des éléments importants de cette réunion dont vous avez, à laquelle vous avez fait allusion, c'est, on a passé une partie importante de la journée à travailler sur les questions d'ingérence, de manipulation l'information et donc de survie, en tout cas de capacité à la démocratie, d'organiser un débat public.
2: On s'y attend, là, en 2027, ces ingérences.
1: Oui, et la France avec Viginum, a été saluée par tous les homologues européens comme étant en avant sur la capacité à identifier des opérations de manipulation et de désinformation.
0: Sur la diplomatie parlementaire, je disais, c'est pas un concept nouveau, et on sait qu'en France, elle a parfois irrité certains dirigeants.
1: Je vous confirme, oui.
0: N'est-ce pas? Et comment ça se passe dans les autres pays de l'Union européenne de ce point de vue-là? Est-ce qu'il y a des pays dans lesquels la diplomatie parlementaire est beaucoup plus soutenue, voire encouragée?
1: Paradoxalement, c'est peut-être pas le cas aujourd'hui, mais aux États-Unis, oui, bien sûr, où les parlementaires ont un rôle important, enfin, en tout cas, pèsent énormément. En Grande-Bretagne, par exemple, quand vous avez, je vais prendre un exemple, vous avez des listes de pays stratégiques. Ouais. Et quand un ministre ne se déplace pas dans un pays qui est jugé stratégique pour la Grande-Bretagne, eh ben, c'est des parlementaires qui vont pour occuper la présence. Moi, j'ai raconté cette histoire d'un pays d'Afrique de l'Ouest, partenaire de la France, et on se demande si, justement, il est toujours partenaire ou pas. Et le président que je voyais me disait, mais ça fait 10 ans que je n'ai pas vu un ministre français.
0: Ouais.
1: Et donc, c'est là que les parlementaires jouent leur rôle. Ouais. Et quand vous allez au Sahel, vous parlez avec, moi je parle beaucoup avec les Nigériens, par exemple, ou je parlais avec les Maliens, vous jouez un rôle qu'un exécutif ne peut pas jouer. Donc, vous favorisez, justement, la capacité de votre pays d'être présent dans des terrains.
0: Vous avez été journaliste, je ne vais pas vous apprendre les rigueurs de l'horloge. Et là, le coup près tombe, c'est terminé.
1: Très bien. Merci de m'entendre.
2: On rappelle votre passé.
1: Très loin. Sous
2: le journaliste.
1: Non,
2: mais c'est pour rire, parce que voilà. Vous savez bien qu'on est. Les journalistes ne sont pas toujours en odeur de sainteté.
1: Non, c'est vrai.
2: Merci.
1: Mais pas chez vous.
2: Non,
1: pas
2: chez moi, évidemment. Not in my garden. Mm. Merci à Camille Néron, à Marco Mormil et à Sacha Bamba pour avoir préparé cette émission. Et merci à toute l'équipe technique. À très vite.
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3: Il est 20h30 à Kinshasa, 19h30 dans l'Universel. Bonsoir à toutes et à tous. La République démocratique du Congo vient de franchir une étape majeure vers l'organisation des référendums. L'Assemblée nationale et le Sénat se sont accordés hier sur un texte commun fixant les conditions d'organisation de ce mode de consultation populaire. Il sera transmis dans les prochains jours à Félix Tshisekedi pour promulgation. Un sommet présidentiel pour relancer la coopération dans la filière cacao. Sommet réunissant les présidents de la Côte d'Ivoire et du Ghana, les deux premiers producteurs mondiaux d'or brun. Les deux chefs d'État veulent initier une réponse coordonnée face au contexte mondial volatile. Et puis au Mali, les déboires judiciaires de Clément Dembélé, le militant anticorruption soupçonné d'avoir menacé de mort le président de la transition. Il est en prison depuis novembre 2023. Il avait été rapidement blanchi, mais la Cour suprême refuse de statuer sur le dossier. Le prévenu reste donc en prison. La RDC vient de franchir une étape majeure vers l'organisation des référendums. L'Assemblée nationale et le Sénat se sont accordés hier sur un texte commun fixant les conditions d'organisation de ce mode de consultation populaire. Ce texte permettra, par exemple, au président de la République de soumettre au peuple toute question d'importance nationale, y compris un éventuel changement de constitution. Il sera transmis dans les prochains jours à Félix Tshisekedi pour promulgation. Explication, Patient Ligaudy.
4: Les deux chambres ont réuni hier soir une commission paritaire pour harmoniser leurs positions avant l'adoption définitive. Certaines modifications introduites par le Sénat ont été retenues dans le texte final. La principale concerne la composition de l'Assemblée constituante, cet organe prévu par la loi qui a pour mission notamment d'examiner et d'approuver tout projet de changement des règles constitutionnelles proposé par le président de la République avant que ce projet ne soit soumis à référendum. Les conseillers communaux en sont exclus. Le président de la commission politique du Sénat, Jules Lodi, en explique la raison sur RFI. Les élections communales n'ayant couvert que les villes, leur inclusion aurait de facto exclu la plus grande partie du territoire national. Sur la présidence de cette assemblée, c'est la position de l'Assemblée nationale qui a prévalu. Son président la dirigera, assisté du président du Sénat. Sur 384 députés présents, 381 ont voté pour le texte final. Ce texte sera transmis au président de la République pour promulgation dans un délai de 15 jours. L'opposition, qui a boycotté l'ensemble du processus, dénonce une loi ouvrant la voie, selon elle, à un changement de constitution pour permettre à Félix Tshisekedi de rester au pouvoir au-delà de 2028.
3: Explication signée Patient Ligaudy. On reste en République démocratique du Congo, où le CICR se dit préoccupé par l'évolution de l'épidémie d'Ebola. L'organisation internationale estime que le pic n'est pas encore passé, même son de cloche hier lundi du côté de l'ONG Médecins Sans Frontières, qui ajoute que la maladie progresse actuellement plus vite que la réponse. Pour le Comité international de la Croix-Rouge, l'épidémie associée au conflit qui secoue l'Est du pays constitue une combinaison potentiellement dévastatrice. Fin de citation. Dans une note publiée ce mardi matin, le CICR fait part de sa crainte que la maladie occulte la réponse humanitaire. À Kinshasa, les précisions de Pauline Assidi.
5: La crise sanitaire provoquée par la maladie à virus Ebola n'a pas freiné les urgences médicales liées au conflit, prévient le CICR. Bien au contraire, nos équipes chirurgicales sont constamment sous pression avec des admissions continues de blessés par arme, témoigne Moussa Badji, coordinateur médical de l'ONG en RDC. Dans les 5 hôpitaux soutenus par l'organisation au nord et au sud Kivu, du 15 mai au 15 juin, c'est 30% d'admissions en plus par rapport au mois précédent. Augmentation encore plus conséquente si l'on ne prend que les structures de Bukavu, Fizi et Uvira, signe selon le CICR d'une intensification des hostilités dans la région des Hauts Plateaux. François Mauréon, le chef de délégation, lance un appel aux belligérants. Il est essentiel que les parties au conflit agissent avec responsabilité. Ce message, s'il est répété aujourd'hui avec l'ajout de cette crise Ebola dans l'équation, il n'est pas nouveau. L'espace humanitaire se réduit dans l'est du pays depuis plus d'un an et les appels incessants des acteurs de terrain ont du mal à porter leurs fruits. Pauline Azidi, Kinshasa RFI.
3: En Côte d'Ivoire, un sommet présidentiel pour relancer la coopération dans la filière cacao. Ce soir, l'Ivoirien Alassane Ouattara et le Ghanéen John Dramani Mahama animent un sommet de l'initiative Cacao Côte d'Ivoire Ghana. Les deux premiers producteurs mondiaux de cacao se serrent les coudes. Binta Diagne à Abidjan, les deux chefs d'État veulent initier une réponse coordonnée face au contexte mondial volatile. Binta.
6: Oui, Zéphirin, et la principale décision qui vient tout juste d'être annoncée, c'est l'harmonisation des prix du cacao entre la Côte d'Ivoire et le Ghana. Seconde décision prise, l'alignement du calendrier de la campagne de commercialisation de cacao entre les deux pays. Et puis surtout, l'ouverture de l'initiative cacao à d'autres pays du continent, le Cameroun et le Nigeria notamment. L'idée est de parler d'une seule voix sur les marchés internationaux et surtout de partager des bonnes pratiques sur le continent africain. Nous devons agir ensemble, c'est l'expression prononcée par les deux chefs d'État face à un parterre d'officiels ivoiriens et ghanéens. Alassane Ouattara, le président ivoirien, a rappelé le contexte difficile, le vieillissement des plantations, le changement climatique ou encore les effets de l'orpaillage illégal. La volatilité des prix pèse sur les revenus de nos planteurs et nos finances publiques. Aucun de nos États ne peut à lui seul absorber de tels chocs, souligne le président ivoirien. Le président ghanéen a souligné de son côté deux choses. L'urgence de mettre en commun la recherche scientifique sur les maladies qui déciment les plantations de cacao et notamment le swollen shoot.
3: Binta Diagne en ligne d'Abidjan, direction le Mali où la Cour suprême refuse de statuer sur le dossier de Clément Dembélé. Le militant anticorruption est en prison depuis novembre 2023. Soupçonné d'avoir menacé de mort le président de transition, le général Assimi Goïta, dans un enregistrement qui avait circulé sur les réseaux sociaux. Clément Dembélé avait rapidement été blanchi. La justice malienne a même ordonné sa libération, mais ses déboires judiciaires n'ont jamais cessé avec un nouvel épisode survenu lundi devant la Cour suprême. Le reste, c'est David Bachet qui raconte.
7: Cela fait plus de 2 ans et demi que Clément Dembélé est derrière les barreaux. Une expertise technique avait révélé dès mars 2024 que ce n'était pas sa voix qui menaçait Assimi Goïta dans l'enregistrement incriminé. Le juge d'instruction a ordonné à plusieurs reprises sa libération et le classement sans suite de l'affaire pour manque de preuves. Mais le procureur du pôle judiciaire anti-cybercriminalité, puis celui de la cour d'appel, s'y sont opposés. Les avocats de Clément Dembélé ont donc sollicité la cour suprême pour faire confirmer le non-lieu. Mais hier, la cour a estimé la demande irrecevable, au motif qu'un reçu de consignation, le justificatif de paiement d'une démarche effectuée par les avocats de Clément Dembélé, manquait au dossier, ce que la défense conteste. Bien sûr que les avocats ont payé et bien sûr qu'ils ont versé le reçu au dossier, s'emporte un proche de Clément Dembélé. On parle de 10 000 francs CFA. Et comment le dossier aurait été transmis à la Cour suprême, accepté par le greffe et enregistré au rôle du tribunal si le dossier était incomplet? L'entourage du militant anticorruption dénonce une nouvelle manigance pour le maintenir en prison. Sollicité par RFI, le procureur de la Cour suprême n'a pas donné suite.
3: David Bachet, en Ouganda, le chef de l'armée, fils du président Yoweri Museveni, promet souffrance et douleur à un homme politique de l'opposition qui l'a fait arrêter, homme politique qui s'apprêtait à déposer une plainte contre lui. Muhoozi Kainerugaba, puisqu'il s'agit de lui, s'est même publiquement réjoui à l'avance du sort qui allait infliger à cet opposant. Récit de Polycarpe Samba.
8: C'est précisément sur le réseau social X que Muhoozi Kainerugaba a annoncé les couleurs sur les tourments à venir sur son prisonnier. Il a écrit, je cite, « Je suis fier de toute la souffrance et la douleur que je vais infliger au criminel Lukwago et pour achever de convaincre ses très nombreux suiveurs, 1 300 000 abonnés sur ce réseau social. La publication est assortie d'une photo de l'infortuné vêtu d'un t-shirt blanc. Le chef de l'armée poursuit en bras moqueur. Il n'arrête pas de dire « je suis désolé, mais ça ne lui servira à rien maintenant. » Considéré comme l'un des principaux opposants à Yoweri Museveni au pouvoir depuis 40 ans, Erias Lukwago est aussi l'avocat de Kizza Besigye, en détention et en attente de son procès depuis son enlèvement au Kenya en 2024. Sa famille accuse l'État ougandais de le torturer. Erias Lukwago Bango s'apprêtait donc à signifier des documents juridiques en rapport à cette affaire à Kenerogaba lorsqu'il a été enlevé chez lui par des hommes armés, selon ses proches. C'est le régime d'Amin qui renaît avec Muhoozi et a confié sa femme Saoudé Loubouama Lukwago au journaliste, en référence au dictateur Idi Amin Dada qui avait dirigé l'Ouganda dans les années 70.
3: Polycarpe Samba, le rythme des retours d'immigrés subsahariens présents en Tunisie s'est intensifié avec des vols quasiment tous les jours dans le cadre d'une opération gouvernementale de retour volontaire. Selon l'agence France-Presse, des dizaines d'entre eux ont été vus ce mardi à l'aéroport de Tunis-Carthage munis de sacs à dos et de valises à roulettes. Ces opérations sont indépendantes du programme de retour volontaire de l'OIM, l'Organisation internationale pour les migrations rattachée à l'ONU et qui a assuré le retour d'environ 27 000 personnes sur 3 ans. 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
9: Bonsoir. Grand entretien ce soir avec Ariane Chemin autour de son dernier livre. La journaliste nous raconte l'Ukraine à travers le destin de deux écrivains brisés par l'invasion russe. Une histoire vraie, intime et pleine de poésie, vous l'entendrez. Et puis cap sur le Royaume-Uni. À force de gouverner au centre, Keir Starmer a-t-il perdu le vote ouvrier ? Reportage à suivre dans une ancienne cité industrielle. Bienvenue. Des dizaines de milliers de personnes qui célèbrent la 25e marche pour l'égalité. Nous sommes à Varsovie, c'était samedi. Grand rendez-vous festif dans un pays où l'union de couples de même sexe reste interdite. Mais depuis quelques semaines, le gouvernement a ouvert une brèche. Pour la première fois, un mariage homosexuel conclu à l'étranger a été reconnu administrativement en Pologne. Une avancée imposée par la Cour de justice de l'Union européenne, de quoi pousser de nombreux couples homosexuels polonais à franchir la frontière pour sceller leur union. Reportage d'Adrien Sarla.
10: Quelques heures de train seulement pour quitter le pays et se dire oui pour la vie. Avec son compagnon Tobias, Zacharias embarque à bord d'un train régional direction Görlitz, de l'autre côté de la frontière avec l'Allemagne. En couple depuis 5 ans, ils n'avaient jamais osé rêver de mariage.
11: Concrètement, si Tobias ou moi devions être hospitalisés, l'autre ne pourrait obtenir aucune information sur notre état de santé, car aux yeux de l'État polonais, on est qui l'un pour l'autre ? De simples étrangers. C'est pour ça que c'est important de se marier dès que possible.
10: Arrivés sur place, ils retrouvent leurs témoins qui ont eux-mêmes fait l'aller-retour depuis la Pologne sur la journée. Au total, la cérémonie aura duré moins d'une heure. Pour eux, ces alliances sont synonymes de sécurité et signent le début d'une nouvelle vie, inimaginable pour Tobias il y a encore un an.
12: Il m'a dit oui, cette fois de façon officielle. Ça veut dire qu'aujourd'hui, il n'est plus seulement mon copain, mais mon mari.
10: Et si ce rêve a pu devenir réalité, c'est en partie grâce à Katarzyna Kutsa.
13: On organise des mariages en Autriche, au Danemark, en Allemagne, au Portugal et à Madère. Bien sûr, il y a d'autres pays qui autorisent le mariage pour tous, mais ces 5 pays ne requièrent pas de documents qu'il ne soit pas possible d'obtenir en Pologne.
10: Assise au coin bureau de son appartement à Wrocław, l'entrepreneuse aide depuis 3 ans les couples comme Tobias et Zachariasz à se marier à l'étranger. Elle s'occupe de la partie administrative, mais assure aussi la logistique sur place. Comptez 3 à 6 mois seulement de délai entre la première demande et le jour du mariage, cérémonie avec ou sans invité, suivie ou non d'une fête, ces équipes déployées aux quatre coins de l'Europe s'adaptent aux demandes des différents couples.
13: Chaque année, on avait environ 20 à 25 couples qui faisaient appel à nous, et maintenant on reçoit près de 50 demandes par mois, et ce chiffre ne fait qu'augmenter. Et ce que vous voyez sur les tableaux, ce ne sont rien que les couples qui prévoient de se marier au Danemark.
10: Gabriela et Dobromiła, elles, ont opté pour l'Autriche. Les deux jeunes femmes de 28 ans s'y sont mariées il y a un an. À l'époque, elles n'avaient même pas imaginé que la Pologne puisse reconnaître leur statut d'épouse dans un futur proche. Dans son costume androgyne, Dobromiła pointe du doigt la photo accrochée au mur de la cuisine.
14: Ça, c'est une photo de notre fête de mariage. Mais c'est à Vienne qu'on a signé les documents avant d'organiser la fête à Cracovie pour la famille et les amis.
10: Elles se sont apprêtées car cet après-midi, elles ont rendez-vous à la mairie pour faire enregistrer leur union à l'état civil, comme le permet le nouveau décret gouvernemental signé fin mai. Mais le rendez-vous tant attendu ne s'est pas passé comme prévu.
14: Le ministre du Numérique vient de signer un règlement pour modifier le formulaire d'enregistrement à l'état civil. La différence, c'est qu'aujourd'hui, il y a seulement une colonne homme et une colonne femme. Alors que dans la version actualisée, il y aura la possibilité de choisir homme ou femme dans la première comme dans la deuxième colonne. Et ce règlement prendra effet dans 3 mois.
10: Un délai que les deux jeunes femmes n'avaient pas anticipé.
14: Comme il y a une différence de seulement 3 mois et qu'aujourd'hui on ne peut avoir qu'un document sur lequel l'une d'entre nous apparaît comme un homme, alors on préfère attendre.
15: Et puis surtout si c'est seulement 3 mois, parce que ça fait bien plus longtemps qu'on attend.
10: La déception est forte, mais toutes deux le savent, ce n'est que partie remise. À la fin de l'été, elles seront officiellement des épouses aux yeux de l'État polonais.
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14: Taras Shevchenko, le poète de la nation ukrainienne, figure de résistance connue et récitée dans presque tous les foyers ukrainiens. C'est avec ces quelques vers que nous ouvrons cet entretien avec vous, Ariane Chemin. Bonjour.
17: Bonjour.
14: Vous êtes grand reporter au Monde. Votre dernier livre, La guerre, ce sont les noms propres, publié aux éditions du Sous-Sol, nous plonge en Ukraine à travers le destin croisé de deux écrivains ukrainiens, deux vies brisées par la guerre menée par la Russie. C'est une histoire vraie. Ariane Chemin, comment est-ce que vous l'avez découverte, cette histoire ?
17: En fait, je me rends en Ukraine dès 2022, sidérée par cette guerre aux portes de l'Europe. Moi, je suis reporter. C'est vrai que je fais partie de cette génération, biberonnée à la paix, à la fin de l'histoire, etc. Et ça me semble sidérant. Donc, je m'y rends assez régulièrement. Et en décembre 2022, je me trouve à Kharkiv, qui est une grande ville universitaire au nord-est de l'Ukraine. Et là, on me dit, il y a un écrivain qui est enterré. On l'a cherché pendant 6 mois. Il a sans doute été tué par les Russes en mars 2022. On a retrouvé son corps. Et il y aura beaucoup de monde parce que c'était un écrivain de livres pour enfants. Donc je me retrouve dans cette église et je vois une jeune femme blonde penchée sur son cercueil. Je ne sais pas encore qu'elle est elle-même romancière, mais je sens qu'il se passe quelque chose entre elle et lui.
14: Cet écrivain, il s'appelle Volodymyr Vakulenko. Il est un peu punk. Il est originaire d'un village de l'est de l'Ukraine. Lui, il va aller voir de près un peu les pro-russes. Ils sont pas si loin. Il revient de cette expérience plus ukrainien que jamais. Vous écrivez, pendant ce temps, il y a la révolution Maïdan. Est-ce que, à travers son itinéraire, ce qui vous intéresse, c'est la naissance d'un nationalisme ukrainien, d'une conscience de l'identité ukrainienne?
17: C'est l'histoire qui m'a fascinée parce que une romancière qui se penche comme ça sur le cercueil d'un écrivain qui décide en fait de lui rendre hommage parce que elle a trouvé dans son jardin le journal d'occupation qu'il avait écrit et qu'il avait enfoui parce qu'il avait trop peur que les Russes le trouvent. C'est ça qui m'a intéressée. Mais en enquêtant effectivement sur la mort de Volodymyr Vakulenko, je me suis rendu compte que les Russes l'avaient pas tué par hasard. Ils le tuent de 2 balles dans le ventre. Ils le tuent parce que ils demandent dans le village. Mais alors c'est qui le plus pro-ukrainien de ce village? Et on lui dit oh ben il y a un écrivain, il a un trident tatoué sur le bras, il a une coiffure. Vous dites punk, c'est tout à fait ça, une coiffure cosaque à vrai dire. Et en fait, très vite, les Russes qui occupent le village se mettent à l'appeler celui de Maïdan, parce que c'est le seul de ce petit village de 1000 habitants qui s'est rendu en 2014 à Kiev, sur cette grande place, pour cette révolution qui a fait basculer le pays et qui a obligé son président à fuir en Russie, justement. Et donc, il se trouve qu'effectivement, la vie de Volodymyr Vakulenko s'est mélangée avec l'histoire de la jeune Ukraine, mais au départ, je ne le savais pas.
14: Le titre, c'est « La guerre, ce sont les noms propres ». Pourquoi ce titre ?
17: Alors, c'est le titre d'un poème d'un jeune écrivain qui était au front, qui venait de publier un recueil, qui était sans doute promis un très bel avenir. Et il a l'un des vers qui s'appelle comme ça. Et moi, je l'ai appelé comme ça parce que je me suis dit, pour raconter la guerre, il faut que je raconte le destin ou l'histoire de personnes. Et en l'occurrence, ce sont un écrivain et une écrivaine. Mais c'était aussi à double sens, je pense, parce que à chaque fois qu'il s'agisse de la mort de Volodymyr Vakulenko ou celle, malheureusement, de cette jeune romancière qui va suivre moins d'un an plus tard.
14: Victoria
17: Amelina, qui, elle, était très reconnue, venait de l'ouest de l'Ukraine, était parfaitement occidentale. Eh bien, en fait, il s'agissait aussi pour moi de donner les noms de ceux qui avaient décidé de les tuer. Et comme ces crimes de guerre sont désormais documentés, parce qu'il y a beaucoup d'ONG en Ukraine dont c'est le travail, eh bien, ces noms, ils apparaissent à la fin des rapports, et c'était ça aussi l'idée.
9: En vous lisant, on comprend que lorsque le réel dépasse la fiction, la guerre c'est un peu ça, hein, que les obus troulent le langage, un genre résiste en Ukraine, c'est la poésie. Vous écrivez même que composer des vers, c'est un sport national en Ukraine.
17: Absolument. La poésie, c'est souvent l'art de l'urgence. C'est pas un hasard si pendant la Première Guerre mondiale, il y avait des volontaires anglais qui justement avaient créé une sorte de genre littéraire à part, le poème de guerre. Eh bien là, c'est la même chose. Sauf que c'est encore plus vrai peut-être aujourd'hui où on peut écrire sur son téléphone depuis une tranchée ou sur son ordinateur dans une voiture quand on fait une longue route. Ce sont des sortes de haïkus comme ça qu'on peut poster sur Facebook, et comme effectivement en Europe centrale, en Russie aussi, la poésie beaucoup plus répandue qu'elle ne l'est dans les pays d'Europe occidentale, c'est devenu le genre de la guerre depuis 2022.
9: C'est aussi assez agréable dans votre livre de découvrir tout à coup la profondeur, la richesse du patrimoine littéraire ukrainien que je ne connaissais pas personnellement. Est-ce que vous en aviez connaissance ?
17: Pas du tout, parce qu'on a vécu très longtemps avec cette idée, qui est une forme de propagande soft, qu'au fond il n'y avait pas vraiment de littérature ukrainienne, que la grande littérature, c'était la littérature russe. Et en fait, je découvre que c'est aussi en partie parce que beaucoup d'écrivains ukrainiens, notamment dans les années 1930, ont été les victimes du soviétisme. Donc effectivement, il y en a beaucoup qui sont morts. Et quand je me suis attachée à raconter cette histoire de ce pauvre Volodymyr et de cette pauvre Victoria, par le détail, l'histoire de ce des écrivains, c'était raconté qui sont exactement les cibles de cette guerre qui est menée par Poutine depuis 2022. C'est une guerre contre tout ce qui est ukrainien. Et qu'y a-t-il de plus ukrainien et de plus identitaire que la culture et en l'occurrence la littérature ? En Ukraine, on dit beaucoup la littérature est plus forte que les drones, est plus forte que les fusils. J'espère que c'est vrai, je n'en suis pas sûre, mais en tout cas c'était une manière de les faire vivre.
9: Merci Ariane Chemin, votre livre « La guerre, ce sont les noms propres » est publié aux éditions du Sous-sol.
17: Merci.
9: Le craquettement des cigognes, on peut encore l'entendre à certains endroits en Ukraine malgré le sifflement et la fureur des missiles. L'histoire d'amour d'un couple de cigognes passionne même les foules depuis qu'un professeur de biologie a installé une webcam dans le nid de deux échassiers ayant élu domicile dans un village entre Kiev et Poltava. Diffusé sur internet, le quotidien de ces oiseaux migrateurs, symbole d'espoir, rencontre un énorme succès. C'est le récit d'Emmanuel Chaz.
18: L'histoire commence en 2022 dans le village de Leliaki en Ukraine centrale. Leleka en ukrainien signifie cigogne et c'est donc tout naturellement qu'une caméra a été installée pour surveiller les activités du mâle Ritsko et de sa partenaire Odarka, un couple de cigognes protégés par les habitants et les scientifiques du parc naturel voisin de Piliatine. Chaque année après sa migration, le couple revient dans son nid et y élève ses cigognos. Des millions de personnes qui les observent en direct sur leur chaîne YouTube se sont pris d'affection pour ces oiseaux et, comme dans toute bonne série télévisée, leur histoire est riche en rebondissements. On assiste à de nouvelles naissances, à des rivalités avec d'autres cigognes et surtout, conséquence de cet engouement du public, le parc naturel de Piriatine connaît un regain d'intérêt de la part des touristes. Le public s'intéresse également de plus près au sort des oiseaux migrateurs fortement affectés par la guerre, la destruction des zones rurales et donc de leur habitat fortement impacté les populations de cigognes et d'hirondelles. Le long des côtes ukrainiennes, des colonies entières de sternes ou de pélicans ont été décimées. Enfin, la destruction des barrages d'Oskid et de Karovka par les Russes a bouleversé des écosystèmes entiers et les oiseaux qui ont été poussés à modifier leur trajectoire migratoire connaissent des perturbations de leur cycle de reproduction.
19: Today is a big moment for our country. This is a big step. Real change for our children.
9: Keir Starmer, le Premier ministre britannique, veut interdire les réseaux sociaux au moins de 16 ans. Une annonce radicale qui a surpris tout le monde hier. Lui qui se distingue en général par sa prudence, voire son hésitation. Cherche-t-il à sauver son avenir politique ou à soigner sa sortie ? En tout cas, l'avenir de Keir Starmer se joue, en effet, ce jeudi, à Makerfield, dans le nord-ouest de l'Angleterre. Élection législative partielle très scrutée. Son rival, le travailliste Andy Burnham, espère bien l'emporter et s'en servir comme tremplin vers le 10 Downing Street. Mais si Keir Starmer est au plus bas dans les sondages, le Labour traverse une crise profonde. La gauche semble avoir perdu une partie du vote des travailleurs. Reportage dans l'Essex à East Tilbury, ancienne cité ouvrière bâtie par le géant de la chaussure, Batman. Strata, une utopie moderniste aujourd'hui témoin d'un monde ouvrier disparu. Marie Billon.
20: John Peacock montre l'usine de chaussures dans laquelle il a travaillé pendant 37 ans.
21: Ça, c'est le bâtiment administratif principal. Là, c'était le cinéma qui est aujourd'hui la salle des fêtes. Et là, vous voyez devant vous cette rangée de boutiques abritait autrefois un bar à expresso italien, un endroit très prisé des jeunes pour aller s'amuser avec un jukebox. Juste au coin de la rue, il y avait le salon de coiffure pour hommes et celui pour femmes, tous gérés par Bata. Vous étiez payé le vendredi. Comme Bata possédait tout, le vendredi suivant, vous leur aviez déjà rendu tout votre argent. C'était une économie à très petite échelle, mais ça marchait.
20: Bata a aussi construit des quartiers entiers de maisons pour ses employés. John Peacock montre fièrement la maison dans laquelle il habite encore, au bout de la rue où il est né.
21: Les maisons des gérants comptaient 4 chambres et un garage. À l'époque où l'entreprise en était propriétaire, on n'avait pas le droit de faire de modifications. Toutes les maisons devaient respecter un code de couleur. Elles étaient jaune, rouge, bleu, verte, tout le long de la rue. Il fallait aussi entretenir son jardin selon certaines normes.
20: Bata s'est installé ici à East Tilbury dans les années 30 et agissait comme le propriétaire tout puissant. La ville était une sorte d'espace public privatisé. L'entreprise entretenait la voirie, l'éclairage urbain. Elle avait installé un système de drainage des eaux usées. Alors quand Bata a commencé à se retirer dans les années 70 et puis est parti en 2005, la ville tout entière et son économie se sont effondrées.
21: Beaucoup de gens ont déménagé, sont partis vivre ailleurs en voyant ce déclin et à quel point tout se dégradait, et c'est vraiment dommage. La ville n'est plus ce qu'elle était.
20: Un peu plus loin, sur la même rue, John frappe à la porte d'un autre John, John Pace, qui lui a travaillé pour Bata pendant 17 ans et qui vit aussi encore dans une maison construite par Bata.
22: Il n'y a plus aucune opportunité de travail. Quand je suis arrivé ici, Bata employait plus de 3000 personnes. Les travailleurs débarquaient ici chaque jour par bus entier, mais une fois que l'entreprise est partie, il ne restait plus rien. L'ensemble du site a été vendu. À la place, il y a différentes petites entreprises, mais pour y trouver un emploi, alors là... Je n'avais jamais pensé que cette situation aurait pu entraîner un changement dans les idées politiques ici. Ce n'est que depuis 3 ou 4 ans qu'on constate une différence, à cause de ce parti dont je ne veux même pas prononcer le nom.
20: Ce parti, c'est Reform UK. Le député John Murdoch a été élu aux dernières élections en 2024 sous l'étiquette du parti de Nigel Farage. L'an dernier, il en a été exclu pour malversation financière, mais sa réintégration serait en discussion. Dans les rues alentours, impossible de ne pas les voir, des rangées et des rangées de drapeaux anglais, blancs avec la Croix-Rouge Saint-André.
21: C'est un phénomène récent. Des gens ont décidé de faire ça à travers tout le pays. Le parti travailliste est censé représenter les travailleurs, mais ce n'est plus le cas. C'est juste mon opinion, mais je crois que c'est la raison pour laquelle les gens ont changé de positionnement politique. Et je pense que les longues années de bipartisme sont révolues.
20: La région comprenant East Tilbury a voté à 72% en faveur du Brexit il y a 10 ans. Le basculement n'a donc pas eu lieu ces toutes dernières années, confirme Martin Farr, professeur de sciences politiques à l'Université de Newcastle, récemment venu se pencher sur la situation d'East Tilbury.
23: Même si la ville est près de Londres, ce n'est pas vraiment la capitale et elle ne bénéficie pas de la dynamique britannique. Les usines ont fermé parce que les chaussures sont fabriquées à moindre coût ailleurs et les chaussures elles-mêmes sont ensuite importées à moindre coût. Les habitants de Tilbury ont donc vu leurs moyens de subsistance disparaître et ils ont assisté à l'arrivée de chaussures bon marché en provenance d'Extrême-Orient. Des produits livrés en conteneurs directement chargés sur les camions ou les trains, ce qui, en plus, a entraîné des pertes d'emplois chez les dockers.
20: Les locaux se sont sentis abandonnés par les représentants et par le parti. L'extrême droite avait donc le terrain idéal pour s'insérer, analyse le politologue.
23: Le comté d'Essex est le berceau du Brexit et du Britain First, un nationalisme qui n'est même pas vraiment britannique, mais plutôt typiquement anglais. Le parti Reform, cette identité très protéiforme, plutôt de gauche sur le plan économique et plutôt de droite sur le plan social et culturel, qui correspond bien aux électeurs de la classe ouvrière. C'est pour ça que Reform UK est si fort auprès de cette catégorie d'électeurs.
20: Mais maintenant que le parti de Nigel Farage fait face aux réalités de l'exercice du pouvoir au Parlement et dans les collectivités locales, Martin Farr estime que Tilbury pourrait devenir sensible à une mouvance encore plus radicale et identitaire que Reform UK, celle d'un parti créé en tout début d'année, Restore Britain. Émission réalisée par Théo Raison, merci à lui. Accent d'Europe revient demain, même heure. D'ici là, bonne soirée. Ciao.
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4: Christophe Paget.
2: Bonsoir à toutes et à tous. À la une, le G7, avec des dirigeants qui ont insisté aujourd'hui sur leur volonté d'intensifier les pressions sur la Russie pour que la guerre en Ukraine se termine. C'est une première avancée, nous dira Julien Chavanne. La Suède durcit encore sa politique migratoire. Le Parlement, dominé par l'extrême droite, adopte deux lois pour faciliter l'expulsion des migrants, dont une est basée sur la délation. On en parlera avec la responsable d'une organisation de défense des sans-papiers. Coupe du monde de football, le match France-Sénégal a commencé il y a une heure aux États-Unis. Nous y dans une fan zone de région parisienne. On parlera aussi de ces Argentins interdits de stade aux États-Unis parce qu'ils n'ont pas payé la pension alimentaire de leurs enfants. Au G7 à Évian, en France, on a beaucoup parlé d'Ukraine et de Russie ce mardi. Le président ukrainien Volodymyr Zelensky était arrivé ce matin à Évian, où les dirigeants du G7, parmi lesquels Donald Trump, ont affiché leur volonté d'intensifier leur pression sur la Russie pour que la guerre en Ukraine s'arrête. Julien Chavanne.
24: L'atmosphère s'est allégée au-dessus de l'hôtel royal d'Évian. Donald Trump se montre disposé à s'intéresser à nouveau à la guerre en Ukraine et aux côtés de Kiev. Après avoir parlé en tête-à-tête avec Volodymyr Zelensky et à ses 6 autres homologues du G7, le président américain se dit prêt à rétablir les sanctions contre le pétrole russe.
25: Nous pourrons bientôt le faire car le pétrole circule désormais. On avait levé les sanctions parce qu'on voulait continuer à recevoir du pétrole. Donc on sera prêt à rétablir les sanctions prochainement.
24: Le gaz russe serait également visé par ces sanctions. Les pays du G7 promettent aussi l'envoi de matériel militaire à Kiev. Reste le plus difficile, mettre en œuvre ces déclarations. Donald Trump ne s'est par exemple pas prononcé sur de possibles négociations avec Vladimir Poutine sur le sol américain, une idée proposée par Volodymyr Zelensky. C'est encore plus flou sur l'Iran. Le président américain n'a donné aucun détail sur l'accord avec Téhéran et la mission de sécurisation du détroit d'Ormuz par les Européens reste pour l'instant dans les limbes. Mais sur l'Ukraine au moins, le G7 apparaît uni, ce qui n'était pas gagné d'avance. Julien Chavanne, Evian, RFI.
2: Pour continuer sur l'Iran, le blocus américain des ports iraniens a été levé. C'est ce qu'affirme Téhéran, il était en place depuis 2 mois. Pour ce qui est de la guerre au Liban entre Israël et le Hezbollah, selon Téhéran, y mettre un terme est la question la plus importante de l'accord conclu dimanche. Et aujourd'hui, Donald Trump a critiqué la stratégie du premier ministre israélien Benjamin Netanyahou au Liban. Et il dit avoir suggéré à Israël de laisser la Syrie s'occuper du Hezbollah. Ce soir, l'armée iranienne menace d'une réponse sévère aux nouvelles frappes israéliennes sur le sud Liban, qui ont fait 4 morts aujourd'hui. D'autres qui ont souffert du déclenchement de la guerre avec l'Iran, ce sont les monarchies du Golfe. En 3 mois, elles ont essuyé des milliers de tirs iraniens, mais aujourd'hui, alors qu'un protocole d'accord a été signé, on ne les entend pas plus que pendant le conflit. Même si certaines, les Émirats Arabes Unis et le Qatar, sont présentes au G7 à Évian. Écoutez David Rigoulet-Rose, il est chercheur à l'Institut français d'analyse stratégique et rédacteur en chef de la revue Orient Stratégique.
3: Il y a une grande circonspection de ces pays parce qu'ils font le bilan un peu de ce qui s'est passé. Ils constatent qu'ils ont été ciblés de manière importante, parfois plus importante qu'Israël, en l'occurrence pour des pays comme les Émirats Arabes Unis. C'est pas sans lien puisque les Émirats Arabes Unis et Bahreïn sont partie prenante de la dynamique d'Abraham depuis le premier mandat de Donald Trump. Donc il y a de la part de l'ensemble des pétromonarchies, quelle que soit par ailleurs leur divergence d'appréciation sur la situation. On sait que par rapport à l'Iran, ils ont pas tous la même position, que ce soit par exemple le Qatar ou d'autres. Mais il y a eu d'une certaine manière un modèle qui a éclaté à la faveur du conflit, tout simplement parce qu'ils se sont tous d'une manière ou d'une autre retrouvés ciblés pour avoir hébergé des bases américaines qui étaient censées leur donner une assurance multirisque. Alors certes, beaucoup de ces frappes ont été arrêtées par les dispositifs antimissiles, mais le problème c'est que le modèle économique de sécurité qui était associé à ces pétromonarchies, notamment des modèles comme Dubaï ou d'autres, s'est trouvé très largement ébranlé. Et donc il va y avoir un retour sur expérience avec une réévaluation de la situation par rapport à leur grand voisin qui est l'Iran, puisqu'on a la politique de sa géographie, disait Napoléon, et de fait, ça ne changera pas.
2: David Rigoulet-Rose, il était l'invité d'Anne Cantner à la mi-journée. Ce mardi, les dirigeants du G7 ont aussi appelé à une réponse forte et coordonnée face à l'épidémie d'Ebola, l'épidémie qui touche l'est de la République démocratique du Congo depuis un mois, et dans une moindre mesure l'Ouganda. Selon la Croix-Rouge, elle n'a pas atteint son pic, et elle pourrait encore durer un an. La Croix-Rouge qui révèle par ailleurs que l'urgence sanitaire n'a pas freiné les urgences médicales liées au combat entre l'armée et le groupe M23, soutenu par le Rwanda. C'est même le contraire. En un mois, le nombre de blessés de guerre a augmenté de 30%. 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La Suède qui durcit encore sa politique migratoire. Le Parlement, dominé par l'extrême droite, vient d'adopter deux lois pour faciliter l'expulsion des migrants. L'une est basée sur leur comportement, l'autre sur la délation. Cette seconde loi prévoit que les fonctionnaires de certains services publics signalent les personnes en situation irrégulière à la police et à l'agence de l'immigration. Écoutez la réaction de Louise Bonneau. Elle est chargée de plaidoyer à PICOM, une organisation de défense des sans-papiers.
4: Pour nous, cette mesure marque un sérieux recul pour les droits humains en Suède. Les obligations de signalement imposées aux agences publiques créent un climat de peur qui nuit non seulement aux personnes dites sans papier, mais aussi à toutes celles qui dépendent de ces institutions publiques, ainsi qu'aux fonctionnaires qui y travaillent. Ça s'inscrit dans un contexte de durcissement des politiques migratoires en Suède, où à la place de se concentrer sur l'intégration et le respect des droits et le soutien aux personnes, on crée plutôt un climat de peur pour vraiment dissuader les personnes de venir et les dissuader de rester. C'est vraiment quelque chose d'extrême, parce qu'on n'a pas ça dans les autres pays européens, de ce qu'on sait. Voilà, on espère vraiment que c'est pas quelque chose que d'autres États membres vont suivre. Après, on est quand même, oui, dans un contexte où on a beaucoup de choses qui se développent sur les politiques de retour européennes.
2: Louise Bonneau, jointe par Muriel Paradon. En France, la ministre de la Culture condamne l'annulation d'une pièce par la nouvelle municipalité RN de la ville de Castres, dans le sud-ouest. Je condamne cette annulation d'un spectacle au seul motif que son sujet n'est pas en phase avec les choix politiques du maire de Castres. C'est ce qu'a déclaré Catherine Pégard lors de la séance des questions au gouvernement à l'Assemblée nationale. Elle a aussi rappelé que la création artistique était protégée depuis 2016. La pièce Passeport d'Alexis Michalik raconte des parcours d'exilés. La municipalité de Lille dans le Nord a, elle, depuis proposé de la programmer pour résister à la censure. On reste en France pour parler foot. Coupe du Monde, depuis un peu plus d'une heure aux États-Unis, la France affronte le Sénégal au MetLife Stadium dans le New Jersey, près de New York. Le score, 0-0 à la mi-temps. Et c'est en France, dans une fan zone, qu'on va prendre le pouls des fans français avec Oriane Gendreau. Oriane, bonsoir.
5: Bonsoir.
2: Vous êtes à Saint-Ouen, au nord de Paris. Quelle est l'ambiance ?
5: Eh bien, le match est très tendu, donc ici l'ambiance l'est aussi, presque tout le monde était debout, visage concentré, et en attendant la deuxième mi-temps, on débrief de cette première partie, beaucoup d'actions, surtout de la part des Lions de la Teranga, qui ont l'air de dominer le terrain. Maxime est donc très énervé, il commence même à perdre espoir, il savait que le match serait compliqué, mais là il trouve que la France perd vraiment trop le ballon. Il espère que les Bleus vont se réveiller pendant la deuxième partie du match. Et les Sénégalais, eux, rêvent encore de refaire le 1-0 de 2002.
2: Merci Oriane Gendreau. France-Sénégal, c'est sur l'antenne Afrique de RFI, si vous êtes en Afrique. Il y a aussi évidemment un live sur notre site RFI.fr. On continue avec la Coupe du Monde. Les champions du monde en titre, les Argentins, emmenés par Lionel Messi, affrontent à 3h du matin TU l'Algérie de Lucas Zidane. Et ce qu'on va vous raconter, c'est une histoire à peine croyable. Aux États-Unis, l'accès au stade de la Coupe du Monde est refusé aux Argentins qui ne sont pas à jour dans le paiement de la pension alimentaire de leurs enfants. Le gouvernement de Buenos Aires a en effet transmis une liste des mauvais payeurs aux autorités américaines. Les détails, c'est avec Théo Conscience.
6: Il s'agit d'un fichier avec 13 000 noms, autant d'individus qui seront refoulés à l'entrée du stade s'ils essayent d'aller voir un match de la Coupe du Monde aux États-Unis. Il s'agit d'un dispositif mis en place par la mairie de Buenos Aires en mars 2025 et qui interdit aux parents qui n'ont pas payé leur pension alimentaire des hommes dans leur écrasante majorité d'assister à des matchs de foot mais aussi à des concerts ou à tout autre événement massif. En 2022, une enquête dans la province de Buenos Aires révélait que 7 mères séparées sur 10 rencontraient des difficultés à récupérer la pension alimentaire de leur enfant. Mi-mai, ce dispositif a été généralisé à l'échelle nationale. La liste des parents en défaut de paiement sur leur pension alimentaire a été intégrée à la base de données du programme Tribune Sûre qui interdit l'accès au stade aux personnes ayant des antécédents violents ou délictuels en milieu sportif. Et c'est cette base de données élargie qui contient à la fois les individus violents et les mauvais payeurs, 34 000 personnes en tout, qui a été transmise aux autorités américaines. Selon le ministère de la Sécurité argentin, l'utilisation de ces données sera limitée à la durée de la Coupe du Monde. Théo Conscience, Buenos Aires, RFI.
2: Enfin, le chef de l'ONU, Antonio Guterres, est en Haïti pour témoigner de sa solidarité avec la population haïtienne. La situation ici est désespérée, mais il y a des faibles lueurs d'espoir. Mon message à la communauté internationale, cessez de détourner le regard. Nous devons être aux côtés d'Haïti. C'est ce qu'Antonio Guterres a écrit sur X à son arrivée depuis plusieurs années. Haïti est ravagé par les gangs. 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

Et de retour dans la maison de verre, toujours debout grâce à vous chers auditeurs. On est là pour les 50 prochaines minutes avec Arthur Bon à la console et Yasmine Boulan. Elle a pris son stylo pour noter qui est dans le club ou pas. Aujourd'hui, nouvelle formule 100% musicale et cette fois je vous emmène dans ma discothèque personnelle, oui encore une fois. Et c'est un voyage du Bénin au Royaume-Uni en passant par l'Afrique du Sud et le Nigeria pour décortiquer l'impact de nos musiques. Vous pouvez réagir sur WhatsApp au plus 33 6 58 18 46 86. D'entrée de jeu, on se met bien, dites-nous quelle pépite de cette playlist réveille vos souvenirs aujourd'hui. Allez, c'est parti, on ouvre cette session au Bénin avec la toute nouvelle sensation de Cotonou, c'est le prix découverte RFI 2026. Voici Opa et sa magnifique chanson Choose You. Il sera d'ailleurs en concert ce 20 juin à l'Institut français de Cotonou. Monte le son.

C'était Choose You. Entre parenthèses, je te choisis. C'est la dernière création afro-pop du prix Découverte RFI. Opa, qui a d'ailleurs été choisi pour être le lauréat de cette année. Dernière, cette mélodie ultra efficace. L'artiste combine l'anglais et les langues locales pour livrer une ode à la fidélité et au choix du cœur. Voilà une entrée en matière lumineuse qui ne permet d'enchaîner avec un titre rétro. Petite incursion outre-manche avec la voix d'or de la soul et du jazz britannique. C'est l'immense et regretté Amy Winehouse avec Stronger Than Me. C'est ça, c'est sorti en 2004. Tout ça.

Extrait de ce qui restera son premier album, Frank, en 2004. Ouais, il est sorti juste avant Back to Black, qui lui était son premier album à l'international. Plus fort que moi, Stronger Than Me a valu à Amy Winehouse le prestigieux Ivor Novello Award pour ses qualités de parolière. Et oui, ce titre est une chronique sociologique inversée sur les relations amoureuses où Amy critique le manque de maturité émotionnelle de son partenaire. Un texte féministe avant l'heure enseigné dans les écoles de musique aujourd'hui à Londres pour sa structure narrative unique. Allez, on reste au Royaume-Uni avec cette fois la diaspora afro-londonienne du collectif NSG et leur hit Lupita. Oui, c'est bien d'elle qu'il s'agit. Et

Never Stop Grinding, signe ici un hymne dédié à la célèbre actrice mexico-kenyan-américaine Lupita Nyong'o, oui, en élevant sa figure en symbole d'excellence et de beauté pour toute la jeunesse noire internationale. Et ce titre d'Afro Bashment, comme on dit, a squatté le top 40 des charts britanniques à sa sortie, en valorisant la représentation des personnes noires à travers les médias. Et cette quête d'esthétique et de charisme trouve un écho parfait en Afrique de l'Ouest, direction Ouagadougou, en 2021, avec la collaboration de charme entre Tania et Flobby pour le percutant Sugar Daddy. Oui, là, on ne cite personne non plus. Sugar Daddy, Sugar Mami aussi. Oui, vous êtes tous des Sugar. Et oui, là, je pense à qui? Oui, à toi, Simon Miel. Monte le son.

Burkinabé Tania croise la route du Kirikou d'Afrique Floby. Et le résultat, ça donne Sugar Daddy. Ils utilisent l'humour et la satire sociale pour éduquer la jeunesse sur les dérives des relations matérialistes et intergénérationnelles. Oui, c'est un morceau qui a été numéro 1 des classements au Burkina Faso et dans toute la sous-région en 2021. Comme quoi le sujet intéresse. Allez, on redescend tout au sud du continent pour un enchaînement ultra sensuel. Oui, on est en 2019, l'union entre Tellaman, Shekina et Nasty C. Ils nous offraient tous les trois le sublime Whip It. On écoute et ensuite je vous explique ce que ça signifie. Écoutez cette guitare, ouais, comme ça revient. Et la

d'en perdre le contrôle. Et ce trio de choc livre une merveille R&B pop qui s'est classé numéro 1 des diffusions radio en Afrique du Sud pendant plusieurs semaines en 2019. Transition toute trouvée vers une autre légende de la maison, restant sur la même terre avec le producteur de génie Prince KB, associé à Lady Zamar sur le titre Charlotte. Et là on est en 2017. Monte le son mon cher Arthur, et là c'est de la mapiano.

Charlotte, c'est l'un des chefs-d'œuvre de la house sud-africaine pré-Amapiano, comme je le disais. Lady Zama raconte une histoire de trahison et de sororité qui a décroché le prix de la chanson de l'année au South African Music Awards en 2017. Oui, c'est devenu un classique des clubs. Les connaisseurs savent. Allez, on remonte vers le Nigeria pour retrouver la tornade d'énergie positive de Teni. Voici le tube ultime, Case, sorti en 2018. C'était l'hymne des mariages, on l'entendait partout. Et puis, il y a certains, Aliko Dangote, qui était content que son nom soit cité. Et monte le son, Arthur Bon.

Ça rappelle des souvenirs et ça fait plaisir. Et dans la chanson Case, Tenny se bat pour l'être aimée et elle fait face à tous ses problèmes avec les moyens qui sont les siens. Le texte plein de courage s'est classé numéro 1 au Nigeria à l'époque et a reçu un accueil triomphal pour son message de confiance en soi. Mais moi, je crois surtout que c'était pour Aliko d'en douter. Allez, cette fureur de vivre se propage instantanément en République démocratique du Congo. Voici Inos B et la douce mélodie. Soukali, sorti en 2022. Hey, je dédie ce morceau à Zili qu'il aime beaucoup. Monte le son, mon cher.

gourmandise qu'il vous fallait pour cette émission à consommer quand même avec modération. Et puis, n'oubliez pas de manger 5 fruits et légumes par jour. Voilà, merci Inos B. On prend de l'altitude vers la corne de l'Afrique pour une sortie qui vient tout droit de l'Érythrée. C'est Ferro et Samidane qui sortent en 2019 le titre « Des Des ».

Afro et Samy Dan nous ont pondu Des Des, qui est quand même une pépite afro dans laquelle la chanteuse Féro, elle a brillé avec Danny Dan, et c'est de l'afro-pop. Comme me disait Arthur Bond tout à l'heure dans l'oreillette, il y a quand même une mixité culturelle du côté de la Corne de l'Afrique qui mérite qu'on l'écoute un petit peu plus. Et ce titre est chanté dans un mélange d'anglais et de tigrinya, oui c'est la langue locale. Il a été l'un des cartons de l'année 2019. Allez, on retrouve le producteur nigérian Mastercraft qui réunissant en 2016 Flavor du Nigeria et le flow du Ghanéen Sarkodie sur le majestueux Final. Et vous la connaissez forcément, elle a tourné partout en 2016, évidemment sur les platines des meilleurs DJ, notamment DJ Facemaker à tout hasard.

est l'une des collaborations les plus fructueuses de l'année 2016, et je pèse mes mots. Mastercraft a littéralement tissé un tapis sur mesure pour Flavor et Sarkozy avec sa rapidité légendaire. Le hit a traversé les frontières et s'est classé dans le top 5 des charts au Nigeria et au Ghana cette année-là. Comme quoi, il n'y a pas de hasard. Allez, poursuivons notre voyage à Luanda en Angola pour dire non aux prises de tête, et c'est l'Irianier Fred Perry qui signait en 2019 le tube Now Me Stress.

d'ordre de la jeunesse angolaise face à la pression du quotidien. Un peu pour nous aussi. Liriani, l'une des voix les plus fraîches de la Kizomba, et Fred Perry, le rappeur, ont dominé les ondes radio à Luanda en 2019. Allez, on enchaîne avec le roi incontesté de Kampala en 2016. Oui, en 2016 seulement, direction l'Ouganda avec Bébé Cool et son traditionnel Kabulengane. Vous allez voir ça.

Cool qui réalise un coup de maître en remettant au goût du jour le rythme traditionnel ougandais appelé Bakisimba, sans utiliser aucun instrument occidental, électronique en tout cas, à l'exception de l'ordinateur sur lequel il a fait le montage du titre, qui dénonce de manière humoristique le côté artificiel de la vie nocturne. Ouais, tout un programme. Alors à présent, on repart en France, ou plutôt dans la diaspora ivoirienne, retrouver Vege Dream en 2019. Il tombe amoureux de sa meilleure amie dans la chanson Magosur. Écoute ça.

celle sur qui on peut compter les yeux fermés. Et après avoir fait danser la France entière lors du sacre 2018 du Mondial en Russie, VG Dream livre ici un morceau teinté de mélancolie et symbole de fidélité amicale et amoureuse. Allez, retournons maintenant au Nigeria avec la reine de l'Afro House. En 2017, Niñola a marqué l'histoire avec son cultissime Maradona qui sera remixé par DJ Snake quelques années plus tard. Allez, on écoute ça, monte le son.

de Jupon invétéré sur une production house décalée afro de SARS en 2017. Voilà, une transition parfaite vers les secrets bien gardés du Togo avec la diva Almok qui a sorti en 2019 Maoubé Secrétaire, oui, qu'on entend encore à Lomé aujourd'hui. Et monte le son. C'est ça. Merci Almok.

secrétaire, qui signifie en langue hébraïque la secrétaire de Dieu. Et Allemand qui utilise cette métaphore piquante pour dénoncer le comportement de ceux qui jugent la vie des autres comme s'ils détenaient les registres divins. Une façon pour elle de prôner la tolérance et la bienveillance, bien sûr. Et le titre a été un carton plein en 2019 et même encore aujourd'hui. Allez, pas de musical sans escale à Libreville, direction le Gabon avec Mickey Air et Jay Respect Me qui faisait danser en 2016 sur Moana Popi. Monte le son, Arthur Bond.

signifie enfant poupée, mais aussi le jeu d'apparence en argot gabonais, enfin le paraître quoi. Et Mickey R et J Respect Me de BGMFK ont signé un classique du hip-hop d'Afrique centrale. C'est une sorte de critique de la superficialité dont fait parfois preuve la jeunesse de Libreville et pas seulement. Allez, on traverse la frontière pour retrouver l'icône indéboulonnable du Bénin. C'était en 2004, la grande Zainab posait les jalons de sa légende avec ce titre-là. Oh.

Nous ramener au bon souvenir de 2004 avec Ovi qui signifie l'enfant en langue fongbé. C'est le morceau qui a révélé Zeynab à l'international au début donc des années 2000 et elle a remporté le prestigieux trophée Kora, comme on disait, le Kora Award de la meilleure artiste féminine d'Afrique de l'Ouest avec ce titre Entrée au patrimoine de l'histoire culturelle du Bénin. Bravo madame. Allez, une transition parfaite vers la sensualité feutrée de Lagos avec Mr. Easy, il le dit là. C'est ça. Il a sorti en 2016 le titre mythique Skin Tight, associé à la belle voix de Efia. Et allez, Arthur Bon, mène ou bien, monte le son.

Serré a imposé le style lent et hypnotique de Mr Easy sur la scène internationale en 2016. Et d'ailleurs, il a redéfini les standards de l'afrobeat mondial à cette époque grâce à son style nonchalant. Et ce morceau s'est classé en tête des streams au Nigeria et au Ghana. Il figurait sur l'EP Accra to Lagos. Allez, on passe à Nairobi au Kenya avec le collectif Matrax Kora Index. Voici Scamares, sample d'un tube de rumba congolais sorti en 2012. Est-ce que vous allez retrouver ce sample?

régie, mais Scamares, c'est l'un des bangers absolus de la scène Jangeton et hip-hop kenyan des années 2010, inspiré du titre de Maya de Simaro Lutumba, le chanteur congolais. Tout y est dans ce morceau, il est efficace et redoutable, spéciale recommandation de notre part. Allez, on ne perd pas la cadence avec la pépite alternative nigériane de 2019 signée Odunsi. Voici le titre Waiting Day.

Day. Allez, je vous dis ce que ça signifie. Qu'est-ce qui se passe? Ouais, c'est Wetin Day. Qu'est-ce qui se passe en pidgin nigérian? Et Odunsi était le visage de la scène alternative de Lagos en 2019 et on a bien dansé avec Wetin Day. Allez, rien que pour vous, on s'offre un hommage à une pop star mondiale en faisant escale express à Pointe-Noire au Congo. En 2020, Big Tiger envoyait le missile baptisé Rihanna. Oui, c'est un avion de chasse. Je parle du titre, pas de Rihanna. Enfin,

Big Tiger. Il utilise le nom de la star planétaire Rihanna comme métaphore ultime du succès, de l'élégance et de l'indépendance financière à laquelle aspire la jeunesse de Brazzaville. Et j'espère qu'elle y aspire vraiment. Un titre rappé afro-pop qui a fait bouger les têtes en 2020 sur le label Belle Rage Music. Et pour clore cette playlist de rêves en beauté, on retourne à Londres avec le trio de choc Western et leur chef-d'œuvre Wonder Woman, sorti en 2021. Ça, c'est pour ma woman. Ma mère aussi. Good job.

0: Wonder Woman, l'hymne absolu dédié à la force, la résilience et à la beauté des femmes au quotidien, en particulier des mamans, magnifié par les sonorités afro R&B britanniques dont Western a le secret. Et le morceau idéal pour refermer notre session musicale du jour, oui, c'est ici que l'Afro Club referme ses portes pour ce mardi 16 juin. Une émission mixée au rythme du métronome Arthur Bon avec notre marathonienne internationale Yasmine Boulan. Les nouvelles du monde reviennent tout de suite sur RFI. Moi, je vous retrouve demain. Je vous souhaite de passer une excellente nuit. Et surtout, faites du sport. Bye bye.
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0: 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Bonsoir à toutes et à tous. Le journal vous est présenté par Christophe Paget. À la une, le G7, où on a parlé de la guerre en Ukraine. Volodymyr Zelensky était présent à Évian, mais autour de Donald Trump, on a aussi parlé de l'Iran. Le contenu de ces discussions, ce sera avec notre envoyé spécial Valérie Gasse dans un instant. En Pologne, la mort d'un caricaturiste russe critique de Vladimir Poutine. Il a été tué par balle. Hier, deux Biélorusses ont été arrêtés. À suivre la correspondance d'Adrien Serla. La France allonge la durée maximale de rétention administrative. Elle passe de 3 à 7 mois et concerne les personnes étrangères considérées comme dangereuses aux yeux des autorités françaises et ayant déjà fait de la prison. Les associations de défense des droits de l'homme parlent de critères flous. Et on commence par parler de la Coupe du Monde de foot. Aux États-Unis, c'est la fin de France-Sénégal au MetLife Stadium dans le New Jersey, près de New York. Le score, 3-1 pour la France pour le moment. Oriane Gendreau, bonsoir. Vous êtes à Saint-Ouen, au nord de Paris, dans une fan zone. On peut dire que l'ambiance est beaucoup plus détendue qu'il y a une heure en cette fin de match.
9: Et oui, l'ambiance est beaucoup plus détendue, déjà grâce à un premier but de Mbappé qui ouvrait le score. Le 1-0 rêvé des Sénégalais s'était raté. Beaucoup cris de rage, les supporters bleus sautent de joie. Enfin, crie la foule. Les Sénégalais reviennent en force. Les supporters montent sur la table. Mais le but qui égalisait est hors-jeu. Awa, franco-sénégalaise que j'ai rencontrée juste avant, s'énerve contre les règles du football. Elle est née en 2002. Elle voulait revoir de ses yeux l'exploit du 1-0. C'est raté. Un homme maillot du Sénégal sur le dos, drapeau tricolore autour de la taille, entraîne la foule. Allez les bleus, allez les lions. Barcola marque un deuxième but français, la foule ne s'arrête plus de crier, le Sénégal remonte, Barcola marque de nouveau, vous l'entendez derrière moi, ces dernières minutes sont incroyables, les Français crient pourtant déjà la victoire avec le 3-1.
0: Merci Oriane Gendreau, en direct de Saint-Ouen. Le G7, on vous le disait en titre, se poursuit à Évian, deuxième jour dans l'Est de la France. Aujourd'hui, on a parlé de l'accord États-Unis-Iran et plus largement de la situation au Moyen-Orient. D'ailleurs, les dirigeants de l'Égypte, du Qatar et des Émirats Arabes Unis se sont joints au déjeuner des chefs d'État et de gouvernement du G7. Un moment d'explication et de clarification autour du président américain Donald Trump. Envoyé spécial à Évian, Valérie Gasse.
10: De l'avis général, autour de la table du G7, l'accord porté par Donald Trump est un bon accord. Emmanuel Macron l'a d'ailleurs salué publiquement. Mais c'est un point de départ. La discussion d'aujourd'hui visait donc à aller plus loin et à aborder la suite dans laquelle les membres du G7, la France en tête, estiment avoir un rôle à jouer. À ce stade, le contenu de l'accord n'est pas connu, mais trois points de vigilance ont été identifiés par les partenaires du G7. La gestion de l'uranium enrichi, l'activité balistique et la nécessité de l'arrêt de la guerre au Liban. Dans le détroit d'Hormuz, la question prioritaire est désormais celle du déminage. C'est dans ce domaine que Donald Trump attend du soutien, notamment de la France, car c'est la condition numéro un de la reprise d'un trafic maritime sécurisé qui fera baisser le prix de l'essence et donnera la possibilité de retrouver des moyens de pression sur la Russie. C'était aussi ça l'enjeu des discussions, aider les Américains au Moyen-Orient en échange d'une pression des Américains sur la Russie pour soutenir l'Ukraine. Donald Trump a d'ailleurs déclaré aujourd'hui qu'il était prêt à rétablir les sanctions sur les exportations de pétrole russe. Valérie Gass, Evian, RFI.
0: Et Téhéran annonce que les Américains ont levé leur blocus des ports iraniens. Il était en place depuis 2 mois. Ce mardi, les cours du pétrole ont continué de chuter. Le Brent est passé sous les 80 dollars pour la première fois depuis le mois de mars. Pour ce qui est de la guerre au Liban entre Israël et le Hamas, selon Téhéran, y mettre un terme est la question la plus importante de l'accord conclu dimanche. Et ce mardi, le président américain Donald Trump a critiqué la stratégie du premier ministre israélien Benjamin Netanyahu au Liban. Il dit avoir suggéré à Israël de laisser la Syrie s'occuper du Hezbollah. Ce soir, l'armée iranienne menace d'une réponse sévère aux nouvelles frappes israéliennes sur le sud Liban, qui ont fait 4 morts aujourd'hui. À Evian, on a aussi beaucoup parlé de l'Ukraine et de la Russie. Le président ukrainien Volodymyr Zelensky était arrivé ce matin sur place. Et les dirigeants du G7 ont affiché leur volonté d'intensifier leur pression sur la Russie pour que la guerre cesse. Donald Trump a annoncé qu'il allait rétablir certaines sanctions sur le pétrole russe. Il a aussi promis de tout faire pour aider à mettre fin à la guerre en Ukraine. Le président américain a d'ailleurs rencontré une 20 minutes en aparté Volodymyr Zelensky et il devait le revoir dans l'après-midi. En Pologne, la mort d'un caricaturiste russe critique de Vladimir Poutine. Il a été tué par balle hier. 2 personnes de Biélorussie ont été arrêtées. Semyon Skrepsetsk s'était fait connaître avec ses caricatures parfois provocatrices qui visaient des politiques russes de premier plan, dont le président russe Vladimir Poutine. Semyon Skrepsetsky s'était installé en Pologne en 2021. Il disait craindre des persécutions politiques en Russie. À Varsovie, la correspondance d'Adrien Sarla.
4: 3 jours plus tôt, il publiait encore des vidéos de ses happenings dans les rues de Berlin, jetant le drapeau de l'Empire russe dans une poubelle et brandissant des caricatures de Poutine et Staline. Hier, l'artiste Simon Skrepetsky a été abattu dans les rues de Biała-Podlaska, à quelques kilomètres de la frontière séparant la Pologne de la Biélorussie. Le procureur de Lublin relate un assassinat particulièrement violent.
5: Un homme non identifié à ce jour s'est approché de la victime et a tiré 3 coups de feu avec une arme de poing. Alors que la victime s'effondrait, l'homme s'est approché et a tiré 2 autres coups de feu à bout portant.
4: Le tireur toujours recherché pourrait avoir franchi la frontière à 30 kilomètres de là pour se réfugier en Biélorussie, allié de Moscou. Ce matin, les autorités ont procédé à 2 premières interpellations.
5: 2 ressortissants bélarusses ont été placés en garde à vue. L'implication de ces 2 hommes et leur lien avec l'incident font l'objet d'une enquête approfondie. Aucune charge n'a été retenue pour le moment.
4: Tout porte à croire à un assassinat politique avec un message clair venu du Kremlin. Ceux qui osent le défier ne sont en sécurité nulle part, pas même en Europe. Adrien Sarla, Varsovie, RFI.
0: Un nouveau Premier ministre en Lituanie, et c'est un social-démocrate, Gitanas Nausėda, qui remplace une autre social-démocrate, Inga Ruginienė. Le gouvernement a été remanié à l'occasion du départ de la coalition d'un parti populiste. En cause, un désaccord sur la politique de défense, mais aussi la condamnation du chef de ce parti pour incitation à la haine contre les Juifs et minimisation de la Shoah. Les sociaux-démocrates l'ont accusé d'être devenu plus radical. La Suède durcit encore sa politique migratoire. Le Parlement, dominé par l'extrême droite, vient d'adopter 2 lois pour faciliter l'expulsion des migrants. L'une est basée sur leur comportement, l'autre sur la délation. Cette seconde loi prévoit que les fonctionnaires de certains services publics signalent les personnes en situation irrégulière à la police et à l'agence de l'immigration. Pendant ce temps, la France allonge la durée maximale de rétention administrative. Elle passe de 3 à 7 mois. Le texte était soutenu par le gouvernement. Il a été voté par l'Assemblée nationale aujourd'hui. Cette privation de liberté concerne les personnes étrangères considérées comme dangereuses aux yeux des autorités françaises et ayant déjà effectué une peine de prison. Les associations de défense des droits de l'homme parlent de critères flous qui contournent l'objectif premier de la rétention administrative. Amélie Beaucourt.
10: 210 jours de rétention maximum contre 90 actuellement, et seulement pour certains étrangers dont le profil reste flou, d'après Mathilde Buffière de l'association SOS Solidarité.
6: Des personnes qui, a priori, ont déjà purgé leur peine et qui, du coup, parce qu'elles sont étrangères, vont subir une période de privation de liberté plus longue sur des motifs qui, normalement, ne sont censés n'avoir aucun lien avec leur parcours pénal. Et donc, c'est clairement une forme de double peine pour les personnes étrangères.
10: Pour porter ce texte, le député Renaissance Charles Rodouel a mis en avant le meurtre de Philippine, une étudiante de 19 ans qui aurait été tuée et violée en 2024 par un homme de 22 ans. Ressortissant marocain déjà condamné pour viol, il avait été placé en centre de rétention avant d'être libéré sur décision de justice. Pour Mathilde Buffière, ce texte et le drame de cette affaire doivent être décorrélés.
6: Prétexter que allonger la durée maximale permettrait d'éviter des drames comme ça laisse toujours la question de quid du jour d'après. En fait, si on suit cette logique, ça voudrait dire enfermer indéfiniment à titre préventif.
10: Le dernier rapport sur la rétention en France montre également qu'enfermer plus ne signifie pas pour autant éloigner plus. En 2025, les deux tiers des personnes enfermées finissent par sortir. Et parmi les personnes renvoyées dans leur pays, 85% l'ont été au cours des 45 premiers jours de rétention.
0: Amélie Beaucourt, toujours en France, la ministre de la Culture condamne l'annulation d'une pièce par la nouvelle municipalité RN de la ville de Castres, dans le sud-ouest. La pièce Passeport d'Alexis Michalik raconte des parcours d'exilés. Je condamne cette annulation d'un spectacle au seul motif que son sujet n'est pas en phase avec les choix politiques du maire de Castres. C'est ce qu'a déclaré Catherine Pégard lors de la séance des questions au gouvernement à l'Assemblée nationale. Elle a aussi rappelé que la création artistique était protégée depuis 2016. La municipalité de Lille dans le Nord a elle proposé de programmer la pièce pour résister à la censure. Enfin, le chef de l'ONU, Antonio Guterres, est arrivé en Haïti ce mardi pour témoigner de sa solidarité avec la population haïtienne. La situation ici est désespérée, mais il y a de faibles lueurs d'espoir. Mon message à la communauté internationale, cessez de détourner le regard. C'est ce qu'Antonio Guterres a écrit sur X à son arrivée en Haïti. 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
13: Bonsoir à tous et merci de nous rejoindre dans Radio Foot International dans cette deuxième édition de la journée. Nous commencerons évidemment par ce match entre la France et le Sénégal. La France qui l'a emporté sur le score de 3-1. Les Bleus ont eu du mal en première mi-temps, mais en deuxième mi-temps, ils ont donc réussi et Kylian Mbappé a inscrit un doublé ce soir. Nous continuerons et nous irons aussi nous intéresser à ceux qui joueront contre l'équipe de France plus tard, à savoir l'Irak et la Norvège qui entrent bientôt sur la pelouse. Et puis plus tard encore, ça sera au milieu de la nuit, en tout cas pour ceux qui sont à peu près à l'heure de Paris, l'entrée en jeu des champions du monde. Les Argentins joueront face aux Algériens à Kansas City. Ils rêvent tout haut d'un doublé. Frédéric Suteau est aux environs du stade et il nous en dira plus. Les invités dans ce studio, on l'a vu, le match tous ensemble. Alors, Marc Lebras, bonsoir.
14: Bonsoir Annie, bonsoir à toutes et à tous.
13: Tout va bien?
14: Bah, très bien, j'ai vécu un moment avec David Finzel on s'est régalé. C'est que du plaisir, on va en parler.
13: Il n'y avait pas que David. Bonsoir Charles Guémour.
15: Oui, mais voilà. Bonsoir Annie, bonsoir à tous.
13: Charles Guémour qui a un beau maillot.
15: Voyez-vous ça?
13: Hein? Il est d'où?
15: Du Mexico.
13: Mexico. Du Mexique.
15: On l'a ramené de là-bas. Et il me va très bien.
13: C'est un prêt. Hein. C'est un prêt seulement. Hein.
15: D'accord.
13: Il appartient à l'équipe de Radio Foot, mon cher. un autre invité dans ce studio. Alors, il est de passage à Paris et il a pensé à venir nous rendre une petite visite. Alors, on l'a tout de suite invité. Bonsoir, Sega Diallo.
16: Bonsoir, Annie.
13: Ça fait longtemps qu'on ne s'était pas rencontrés.
16: Ah oui, hein, ça fait presque plus d'une année maintenant que je ne suis pas passé sur Paris.
13: Et pourtant, vous continuez à avoir des activités dans le monde du football.
16: Oui, très heureux en plus avec l'AS Bologna, championne de Guinée cette saison. Ça va.
13: Ce sont des filles, il faut le préciser.

0: Et elles ont donc terminé championnes de Guinée.
1: Championnes de Guinée, il reste 2 journées, on a 15 victoires, un match nul, il reste 2 matchs.
0: À 2 journées, bravo.
1: Voilà.
0: Hein, c'est pas toujours. Bravo Sega et bravo donc à l'AS de Bolonta en Guinée. Et ça, c'est ce qu'on entend, hein. C'est un peu leur refrain, c'est ça ?
1: C'est l'hymne du club.
0: L'hymne du club, ah ben voilà. On les suivra plus, avec plus d'intérêt désormais, mon cher Sega. Radio Foot, présenté avec l'aide de David Finzel, bien sûr, et de Laurent Salerno. Et à savoir que vous pouvez nous suivre, nous regarder en direct sur la chaîne YouTube. Radio Foot, c'est parti.
2: C'est Olise qui est redevenu le poison qu'il sait être avec le Bayern Munich. Et le très très bon ballon jusqu'à Kylian Mbappé. La frappe de Kylian Mbappé, le but ! Le but de l'équipe de France ! La transmission, cette fois-ci elle est parfaite, de Michael Olise pour Kylian Mbappé. L'équipe de France ouvre le score par son capitaine Kylian Mbappé. Barcola, le petit ballon piqué par Barcola et le but de l'équipe de France, 2-0 pour les Bleus. Ibrahim Baye qui a mis Théo Hernandez sur les fesses, la frappe d'Ibrahim Baye, le but, le bijou d'Ibrahim Baye. Le Sénégal revient à 2-1 dans le temps additionnel. Le but français, le but de Kylian Mbappé. Il n'a pas laissé le temps aux Français de douter, Kylian Mbappé. Mbappé, le doublé pour lui face au Lyon dans cette rencontre.
0: Et oui, c'était dur, il a fallu être patient. Un match qui était très tendu au départ, une mi-temps d'observation. Et puis les Bleus venaient de l'entendre avec ses buts, ceux que l'on a entendus. Eh bien, les buts ont assuré leur victoire là-bas, du côté de New York, où nous retrouvons Antoine Grenier. Antoine, alors, victoire d'entrée et des Bleus, de quoi se rassurer ?
3: Oui, effectivement, même si la première période a laissé place à quelques doutes, on pourrait dire un petit peu des lions en cage, hein, lors de les 45 premières minutes, parce que les Sénégalais étaient bien regroupés derrière, et puis en seconde mi-temps, il y a eu un changement tactique de la part des Bleus qui ont abandonné leur 4-2-3-1 pour passer dans un 4-4-2 sans être trop technique. Ça faisait que Aurélien Tchouaméni, Michael Olise étaient sur la même ligne et ça a libéré les espaces pour Michael Olise. Et à ce moment-là, eh ben, c'était un lion en liberté. C'est lui qui a réussi les plus belles actions, en tout cas qui a créé les plus grosses différences du côté de l'équipe de France. Les Sénégalais ont mis du temps à s'adapter, à trouver la solution. Et en fait, le temps qu'ils trouvent la solution, ben, les Français avaient ouvert le score un petit peu après l'heure de jeu par Kylian Mbappé. Puis par Bradley Barcola qui est rentré en jeu, rentrée parfaite pour Bradley Barcola. Les Sénégalais, dans le temps additionnel, ont bien cru revenir. Au moins coller un petit peu, faire douter cette équipe de France avec un but d'Ibrahim Baye. Et puis non, parce que dans les secondes qui ont suivi l'engagement après le but d'Ibrahim Baye, Kylian Mbappé est allé de sa frappe de 30 mètres, pas forcément habituel chez lui de le voir frapper d'aussi loin, mais là c'était spontané, c'était ce qu'il fallait faire. Edouard Mendy surpris et victoire 3-1 de l'équipe de France, avec au passage Kylian Mbappé qui devient le meilleur buteur de l'histoire de l'équipe de France avec 58 buts.
0: Ouais, et Kylian Mbappé avec son tir de 30 mètres, c'était un but à 3 points finalement, puisque la France s'en est donc sortie sur le score de 3-1. Marc Libra, quand on regardait la première mi-temps ensemble, vous le sentiez, vous le commentiez, qu'il y avait ce genre de déséquilibre et que vous étiez persuadé, alors ou qu'il y aurait un changement tactique, mais ou que Didier Deschamps ferait quelque chose à la mi-temps, sortirait quelqu'un.
4: Je pensais plus de sortir peut-être Doué, faire rentrer un milieu de terrain. Lui, il a préféré faire ce changement en mettant presque à certains moments que Kylian Mbappé sur le front de l'attaque, en mettant 5 milieux de terrain. clairement, sur la première période, ils se font manger. On va se rappeler que depuis l'ère Deschamps, quand il a repris cette équipe en 2012, il a toujours évolué à trois milieux de terrain. Donc cette révolution, parce qu'aujourd'hui, on a souvent critiqué Didier Deschamps de ne pas jouer avec ses forces offensives, toujours jouer petit bras. Là, il en met quatre. On se rend compte que ça fonctionne pas forcément. Mm-hmm. Mais c'est vrai que...
0: Est-ce pas la première fois qu'on se rend compte de ça?
4: Voilà.
0: Contre la Côte d'Ivoire.
4: Mais on va se rappeler aussi que lors de la Coupe du Monde, même en 2018, il avait tout changé à la mi-temps. Giroud était rentré, il avait remis des hommes en place, il avait tenté un système. Ben là, il a su réagir, il a modifié son système de jeu et du coup, on a pu voir Doué, on a pu voir de nombreux joueurs. Et ça, c'est encore une fois, c'est le point petit de Deschamps qui a su réagir, qui n'a pas perdu de temps.
0: Sega Diallo, comment vous avez vu cette prestation finalement de l'équipe de France? Est-ce que, parce que il y a aussi la pression du premier match, la pression, Antoine nous le disait dans la première émission, hein, Antoine, c'était 35 degrés dans le stade, hein.
2: Oui, il faisait très très chaud. En tout cas, le soleil tapait très très fort. Et à partir du moment où vous étiez sur le terrain et donc exposé à 100% au soleil, ouais, c'était forcément difficile. Ouais. Moi-même, j'ai pris les coups de soleil cet après-midi.
0: Mais vous avez fait des pauses fraîcheurs, j'espère.
2: On a heureusement qu'il existe des pauses fraîcheurs désormais, mine de rien. Forcément ça qui a fait la différence. Mais oui, la chaleur, l'aspect physique a pu compter vers la fin. D'ailleurs, on voit côté sénégalais, c'est un remplaçant qui fait la différence.
0: On voyait d'ailleurs, il n'y avait pas d'ombre au début. David Finzel faisait remarquer qu'au début du match, on ne voyait pas d'ombre des joueurs. Et Sega, comment vous avez vu finalement cette équipe de France un peu, pas bousculée, mais en tout cas muselée en première mi-temps et qui après réussit à contourner finalement?
1: Elle s'en sort bien parce que avec cette équipe du Sénégal qui est en place, depuis 2018, c'est une équipe qui est en constante progression. Finale.
0: Ils sont entraînés à la dernière CAN. Hein.
1: Voilà. Ils sont champions d'Afrique en titre et
0: presque.
1: Et aujourd'hui, c'était un match très difficile pour l'équipe de France parce que l'équipe du Sénégal a des atouts et s'ils avaient quand même réussi à scorer les occasions qu'ils avaient en première mi-temps, c'est un autre match. Il y a eu beaucoup de maladresse. Mais logiquement, l'équipe de France a un léger avantage avec des top players devant et ça s'est vu avec un Kylian Mbappé qui marque des occasions qui n'en sont pas et donc ça peut faire la différence quand de l'autre côté on n'est pas très efficace. Ça va faciliter le reste du tournoi. C'est une entame qui remet un peu d'essence pour Didier Deschamps pour son dernier tournoi.
0: Shérif, c'est dur à porter un titre de favori d'une compétition.
5: Co-favori, il n'y a pas que l'équipe.
0: Non, je n'ai pas dit unique favori. Ils sont parmi les favoris. On sait bien qu'il y a l'Espagne, qu'il y en a d'autres. Mais ce n'est pas toujours simple sur le premier match.
5: Je n'étais pas inquiet, moi. Enfin, la représentation que je me fais de ce match, c'est une partie d'échec. C'est-à-dire avec...
0: Un round d'observation.
5: Round d'observation, des lignes très très resserrées, des très très peu d'espace. Et puis, comme dans les parties d'échecs, il y a ce qu'on appelle parfois la diagonale du fou. Le fou, c'est Olysée, évidemment, qui donne pas une balle en profondeur droite ou sur le côté, mais en diagonale, sur un appel croisé de Mbappé. Bah, ça suffit. Après 1-0, c'était fini. Pour moi, c'était plié dans ma tête. Et l'équipe de France avait déjà eu deux occasions de but, qui ont été des duels remportés par le gardien Mendy. Mais au-delà du score, parce que bon, il y a le troisième but dans les arrêts de jeu, le but sénégalais qui est fantastique, mais c'est une véritable démonstration de force de l'équipe de France, notamment en deuxième mi-temps.
0: Mentalement aussi.
5: Mentalement, fraîcheur, et j'ai vu des Sénégalais vraiment dans le dur, douter, commencer sur un 3-1, entre guillemets, des champions d'Afrique. Sincèrement, ils ont été surclassés en deuxième mi-temps. On n'a pas vu...
0: Sadio Mané.
5: On n'a pas vu Sadio Mané. J'avais cru Pap Gueye fait une très très bonne première mi-temps. C'est lui un peu qui organisait le jeu sénégalais. Il a complètement disparu. Et il y a un signe qui ne trompe pas, c'est que le sélectionneur sénégalais, Diop, il a changé complètement son milieu. Il a fait sortir les trois pour faire rentrer les trois. Ça veut dire qu'il y a quelque chose qui n'a plus fonctionné en deuxième mi-temps.
0: Vous ajoutez quelque chose, Marc?
4: Non, mais le premier but arrive à la 66e. Je te trouve très... Tu me parais très excité pour ce match. Je suis désolé, première période, si le Sénégal mène 2-0, il n'y a rien à dire. Donc, première frappe de Doué, 55-56. Non, mais il y a eu trois, le plat du pied en fin de rencontre à la 47e dans les arrêts de jeu. Il y a un plat du pied au-dessus. L'équipe de France, elle peut pas jouer à la 66e. C'est non, pas possible.
5: Il y a eu deux duels auparavant. N'oublie pas.
4: Oui. Enfin, les duels, ils arrivent après. Mais tu peux pas, aujourd'hui, sur la première période, bien sûr qu'on peut s'enflammer, bien sûr qu'on peut rêver, mais tu peux pas jouer une première période face à une grande nation qui, ce sur coup-là, eux, ils ont pas eu de réussite, mais t'es en danger permanent. Comment tu prends ce but? Tu m'expliques que tout va bien, c'est super. Comment tu prends un but? Il frappe, Mike Maignan, il plonge à gauche, le ballon, il va à droite. Excuse-moi, si on s'enflamme sur ce match, qu'est-ce que c'est quand on va être appliqué de la première à la 95e?
0: On s'enflamme pas. On constate que l'équipe de France a gagné 3-1 et qu'elle a joué une meilleure deuxième mi-temps qu'une première. Je crois pas qu'on s'enflamme.
5: Je conteste pas les actions sénégalaises en première mi-temps, mais au bout d'un moment, il y a l'emprise sur le match. C'est-à-dire quand tu occupes la moitié adverse, que tu la fais reculer, que tu la fais subir et que tu lui fais douter. C'est ce qu'a fait l'équipe de France en deuxième mi-temps.
0: Antoine.
5: En première mi-temps, les Sénégalais, c'est juste des actions.
0: Vous qui étiez au stade et sûrement en hauteur par rapport à nous, qu'est-ce que vous en déduisez entre ces deux points de vue?
2: Mais que il peut y avoir du vrai dans les deux, mais
0: je vous reconnais.
2: C'est vrai que c'est difficile de s'emballer sur un match comme celui-là, et notamment sur les 45 premières minutes. C'est-à-dire que vous vous retrouvez avec deux équipes. Alors il peut y avoir la crispation de l'entrée en Coupe du Monde. Il peut y avoir aussi la volonté de bien faire. Mais le Sénégal s'est clairement créé les meilleures occasions. C'est-à-dire que si Nicolas Jackson a un tout petit peu plus de chance, c'est-à-dire que si sa balle sur le poteau rebondit sur le dos ou sur le pied de Mike Maignan et rentre dans le but, et il y a une logique, c'est-à-dire que les Sénégalais en première période se sont livrés sur contre-attaque et ça fonctionnait, ils auraient pu piéger l'équipe de France. En revanche, en seconde période, et effectivement, si Ismaïla Sarr réussit son plat du pied en toute fin de rencontre, les Sénégalais prennent l'avantage en toute fin de première période. Dans la deuxième mi-temps, le changement tactique et le fait de libérer un peu Olysee, de le mettre vraiment au niveau de Kylian Mbappé, en tout cas en faux neuf, et de lui permettre d'être à la fois 10 et 9 et de lui donner l'espace, la capacité de passe qu'on lui connaît, ça a libéré cette énergie-là et on assiste peut-être, mine de rien, à un changement de paradigme du côté.

0: Mais 2018-2022, c'est vraiment le joueur qui a toujours dit et montré que c'était la compétition qui lui plaisait, qui lui convenait. Et on a l'impression qu'il est au rendez-vous.
1: J'ai jamais douté de Kylian Mbappé. On l'a toujours attendu. On a parlé de rebond avant la Coupe du Monde. Pour moi, il n'y a pas de rebond. Il a fait sa saison. Évidemment, il n'a pas eu de titre. On a chargé dessus parce que vis-à-vis du public du Real Madrid, il s'est fait siffler. Puis bon, ses anciens coéquipiers ont été champions d'Europe. Kylian Mbappé reste Kylian Mbappé, c'est-à-dire un super compétiteur, quelqu'un de patient. On voit qu'il a envie de bouffer du ballon. Personnellement, moi, j'ai jamais douté.
0: Non, mais c'est la spécificité, ouais. Peut-être, Ségara. C'est en Ligue, en Coupe du Monde, Mbappé, on a l'impression que ça le transforme un peu, même si je sais bien que au Real, c'est autre chose.
2: Mais ça le transcende et c'est normal, c'est la Coupe du Monde.
0: Maintenant. Oui, mais il y en a qui misent aussi beaucoup sur les compétitions, par exemple, européennes.
1: Non, je vais aller dans votre sens, pardon, excuse-moi, je te coupe. C'est vrai que je me rappelle que quand l'équipe de France était venue déjà jouer aux États-Unis contre le Brésil.
0: Au mois de mars.
1: Il y avait déjà un parfum de Coupe du Monde. Et là, je suis d'accord avec vous, c'est l'odeur du sang, l'odeur de la poudre. On a senti qu'il était investi et on l'a retrouvé ce soir un peu dans cette continuité.
0: Sega.
2: Oui, mais c'est un joueur qui veut marquer l'histoire. C'est vrai que la Ligue des Champions le fut maintenant et nous les Parisiens on n'est pas trop mécontents qu'il soit parti parce qu'on a deux titres. Mais sur une compétition comme celle-là, il doit se rattraper sur la saison qu'il fait, même s'il a été très performant en termes de réalisme et de nombre de buts marqués. Mais en termes d'impact global sur la Coupe du Monde, ça pèsera forcément et il le sait, il est venu préparer pour pouvoir impacter la suite évidemment et aller chercher. Chez ce titre-là va être essentiel pour
0: les Coupes du Monde ont beaucoup marqué les esprits des supporters, tous ceux qui regardent les Coupes du Monde, quoi. Kylian Mbappé est un de leurs grands repères. Je rentre du Mexique où là-bas, ben, on me parlait de Kylian Mbappé.
1: C'est normal.
0: Mais il y a Ousmane Dembélé, par exemple, qui a eu un Ballon d'Or. Mais lui,
3: c'est un vrai buteur. C'est un serial buteur. Après, je pense qu'il fait le doublé parce qu'il est privé de ce penalty. Il n'y a pas penalty puisqu'il n'est pas sifflé. Mm-hmm. Il y a peut-être ça qui le pique. Parce qu'il n'aime pas être piqué. Mm-hmm. Et sur ce coup-là,
0: il va falloir le piquer à chaque match alors.
3: Parce que non, mais on aimerait bien pour nous. Mais après, je pense que cette frappe, c'est encore une fois, s'il n'y a peut-être pas cette frustration de dire, parce qu'il est passé, il perd l'appui, l'arbitre ne siffle pas, peut-être qu'il ne frappe pas de 30 mètres, parce qu'il ne frappe jamais de 30 mètres.
0: Ah ouais,
3: et c'est peut-être ça qui fait que, il fait un doublé. Le premier but, la passe est magnifique, mais c'est un but de véritable attaquant, de renard des surfaces.
1: Appel croisé, ouais. Et la Coupe du Monde peut remercier Kylian Mbappé. Je pense que la Coupe du Monde a été lancée vraiment ce soir. On attendait les stars, les vedettes. Kylian Mbappé, où t'es rendez-vous? Un doublé.
3: Yamal n'a pas encore joué. J'ai dit qu'il a joué 15 minutes, Yamal, parce qu'on attend Yamal aussi.
1: Kylian Mbappé, pour l'instant, c'est lui qui a lancé la Coupe du Monde.
0: On peut dire aussi, Antoine Grenier, que coaching gagnant pour Didier Deschamps, parce qu'il remplace Dembélé, qu'on a moyennement vu ce soir. Et c'est Bradley Barcola qui rentre et qui va marquer le deuxième but.
4: Oui, exactement, et c'est l'importance aussi des coachs, parce qu'on peut parler des joueurs, de Kylian Mbappé, effectivement, pour qui la Coupe du Monde est son jardin, mais il faut pas oublier que Didier Deschamps aussi, il en a gagné des Coupes du Monde, et avec l'expérience dont il dispose aujourd'hui, il est capable de mettre en place une équipe et de modifier cette équipe à partir du moment où il sent qu'il y a quelque chose à faire, et ça a été le cas lors de cette mi-temps. On saura plus tard ce qu'il a effectivement dit aux joueurs, mais il y a eu un changement tactique qui a modifié le visage de cette rencontre. Et derrière, effectivement, un coaching inspiré, la rentrée de Bradley Barcola qui marque son quatrième but en équipe de France, alors que ça faisait un bout de temps qu'on l'avait pas vu marquer. Ça faisait 9 mois qu'il avait plus marqué en bleu, Bradley Barcola. Donc c'était l'homme à rentrer. Après le choix de Didier Deschamps, il est aussi dicté par le fait que Ousmane Dembélé, il fait pas un bon match. Voilà, il est pas forcément au mieux de sa forme. On parle de Kylian Mbappé et à quel point il se transcende en équipe de France. Ousmane Dembélé, on l'attend encore en bleu, on attend encore son match référence, on attend encore le moment où il fait basculer une rencontre importante.
0: Marc, vous vouliez ajouter quelque chose ?
3: Non, le coaching gagnant, pour moi, c'est la mi-temps où il décide de faire ce système. Et là, c'est le vrai, parce qu'après de faire entrer, il peut sortir Doué, il sort Dembélé, parce que Dembélé, il est plus fragile au niveau de ses jambes, de ses blessures. Mais autrement, il peut sortir Doué ou Dembélé. C'est la même chose. Les deux, en plus, ils ont eu une importance plus importante à partir de la seconde période. Mais en première, à part Upamecano, il y a

0: pas un Français que l'on peut sortir du lot. Aucun Français. Donc, au niveau de la seconde, l'équipe de France s'est mise en avant. Et à partir de là, le coaching, il se fait à la mi-temps quand il a tout modifié, passé son système.
1: On va prendre la direction du Grand Rex à Paris. Vous le savez, le cinéma, le vieux et grand cinéma datant des belles années du début du siècle, organise, quand il y a des matchs importants, des grandes soirées. Il l'a fait pour la finale de la Ligue des Champions. Et ce soir, il le faisait pour France-Sénégal, où se trouve notamment notre envoyée spéciale, Anne Dufort-Cornillet. Bonsoir, Anne.
2: Bonsoir Annie, bonsoir à tous.
1: Alors Anne, racontez-nous un peu cette soirée, comment c'était? Parce que rien que dans notre bureau, c'était tendu, j'imagine que là-bas aussi.
2: Eh bien nous, c'était pas vraiment tendu, c'était plutôt très festif. Il y avait autant de Sénégalais que de Français. Il y en avait même qui étaient franco-sénégalais, alors là ils avaient le choix. Mais c'était plutôt bonne ambiance, il y avait beaucoup de familles, beaucoup d'amis. Alors la salle était remplie. Je pense que j'ai perdu un petit peu d'audition tellement ça criait. Je n'ai jamais vu un cinéma aussi bruyant. Et là je suis avec, on vient de sortir du cinéma et je suis avec Youri, une Sénégalaise, une supporter sénégalaise. Et David, et donc ils sont amis. Donc David est franco-guinéen et ils vont nous raconter comment ça s'est passé pour eux. Ça a beaucoup crié quand même, Youri.
3: Oui, alors dans l'ensemble, ça s'est quand même très bien passé. Il y avait quand même une grosse ambiance. Je suis un peu déçue parce que bon, on a perdu 3-1, mais je suis quand même fière des Lions de la Terre en garde parce que franchement, on s'est donné à fond. On a su quand même mener le jeu la plupart du temps. Donc non, je suis très contente et j'espère quand même qu'on va passer les poules. Mais sinon, dans le cinéma, très grosse ambiance. Plein de bienveillance et non, franchement c'était trop bien.
2: Et vous, David?
4: Ouais, j'ai passé un bon moment. Je pense un meilleur moment couru. Et c'était vraiment un match très serré. Au départ, on a eu pas mal de chance. C'est un peu du coup du sort avec le poteau en début de match. Et donc je suis très content qu'on l'emporte 3-1. Surtout contre l'équipe du Sénégal qui est champion d'Afrique.
2: Oh. Sur le terrain.
4: les champions d'Afrique qui finalement ont vraiment donné du fil à retordre à l'équipe de France.
2: Et comment vous avez trouvé le fait d'être dans un cinéma avec un très très grand écran, le plus grand écran des cinémas français? Comment vous avez ressenti ça?
3: Alors au tout début j'appréhendais parce que je connaissais pas trop, parce que je suis jamais partie voir un match de foot dans une salle de cinéma, donc je savais pas vraiment ce qui m'attendait, mais je suis super contente parce que franchement il y avait vraiment une bonne ambiance, c'était une bonne expérience et franchement si c'était à refaire, je le referais.
2: Ça change des fan zones.
4: Ouais, complètement. Dans l'ambiance était incroyable. Il me semble qu'à la 60e, le serveur a coupé et tout le monde a crié remboursement. Mais à part ça, c'était vraiment magnifique.
2: Oui, il y avait juste ce petit moment-là qui était un petit peu tendu quand l'écran effectivement a failli s'éteindre. Mais à part ça, c'était vraiment une très très bonne ambiance ici au Grand Rex. Tous les étages étaient pleins. Beaucoup de Sénégalais au deuxième étage, un petit peu aussi en bas, mais voilà, c'était un petit peu séparé comme ça.
1: Merci beaucoup Anne et merci à vos invités, à Youri et David, et on continue donc la compétition, que ce soit les Sénégalais ou les Français. Merci beaucoup. Un petit mot peut-être avec vous, Chérif, sur l'équipe du Sénégal. Elle a peut-être pas été en deuxième mi-temps alors qu'elle était sur une très bonne lancée. Peut-être qu'en deuxième mi-temps, je sais pas, surprise par le changement tactique? Non, quand même pas.
5: Non, je pense qu'il y a eu des belles initiatives en première mi-temps, il y a eu des belles fulgurances, mais c'est pour ça que je maintiens mon jugement sur la comparaison entre l'équipe de France et le Sénégal, c'est que la France a su montrer des vrais temps forts de possession avec des actions dangereuses. Le Sénégal a plus joué par à coup. C'est ce qui m'a un peu déçu. Les attaquants m'ont déçu parce qu'il y a eu des occasions. On attend toujours Nicolas Jackson. On a parlé entre nous. Sadio Mané nous a un peu déçu devant. Ismaïla Assar a été plutôt bon. Mais une fois de plus, je redoute par rapport à cette équipe du Sénégal qu'on retrouve le même syndrome des équipes africaines en Coupe du Monde, c'est-à-dire qui démarre lentement et qui finalement commence à se lâcher au deuxième, voire au troisième match. Ouais. Alors que je pense que cette équipe de France était prenable. J'aurais bien aimé en première mi-temps qu'il y ait un vrai temps fort. Il y a eu des occasions, je suis d'accord avec vous, mais il aurait fallu plus appuyer sur les faiblesses de l'équipe de France, notamment sur les côtés. Ils l'ont pas fait, je suis déçu. Et en deuxième mi-temps, ils ont reculé d'un bloc. Et vraiment, sur les buts de l'équipe de France, je les ai trouvés perdus. Ça m'inquiète un peu. Mm-hmm. Ils vont se ressaisir parce qu'il y a, on n'est pas aussi au top du foot africain, mais il va falloir se ressaisir.
1: Vous qui connaissez bien les Parisiens, Ibrahim Diaye, qui rentre assez tardivement et qui marque un but incroyable, vous comprenez le choix de Pape Thiao de le laisser sur le banc?
6: Pas du tout, il a été frileux et
1: on sait que Luis Enrique l'a beaucoup fait cette saison et qu'on s'étonnait un peu, et on se dit quand même le Sénégal...
6: Et même Illimane Ndiaye qui est sur le banc, je l'aurais préféré à Nicolas Jackson parce que voilà, face à de gros gabarits, ça aurait été beaucoup plus difficile à cerner des joueurs qui vont vite et qui ont de la qualité comme ces deux-là. Mais évidemment, si ça ne marche pas en première mi-temps, dès la reprise, peut-être changer pour essayer de déstabiliser, ce que Deschamps a réussi à faire avec ce milieu renforcé qui a permis aux Français de mettre le pied sur le ballon. Malheureusement pour le Sénégal, les occasions ratées ne les aident pas sur cette deuxième mi-temps qu'ils n'ont pas su maîtriser.
0: Sur la deuxième, le rajustement tactique de Deschamps, il n'arrive pas à récupérer puisqu'ils se font bouger au milieu de terrain. On va quand même rappeler que à 2-1, il y a une occasion où Mike Maignan sort sur sa ligne parce qu'autrement il y a peut-être 2-2, ça on l'oublie aussi, avant qu'il y ait le troisième but de Kylian Mbappé. Donc, Chérif, je trouve très dur avec eux, parce que pour moi, ils ont joué leur carte à fond. Ils auraient mérité. Tu dis, ils ont pas profité en première période, même en seconde. Ils sont encore passés sur les côtés. Ils ont fumé les latéraux français. Moi, je suis très inquiet pour l'équipe de France. Offensivement, on n'aura pas de problème. Le Sénégal, la partition, ils sont un petit peu malheureux. Certes, que ce soit Ndiaye ou Mbaye, peut-être qu'on les fait. Alors, il y a peut-être là l'expérience, le manque d'expérience d'une grande compétition de Coupe du Monde, peut-être. Mais en tout cas, je pense que, avec une victoire aussi, ils sont capables de sortir.
1: Réponse courte, Chérif.
5: Oui, très très courte. Moi, ce qui m'a vraiment impressionné avec l'équipe du Sénégal lors de la dernière CAN, c'est comment ils arrivent progressivement à prendre l'emprise sur le jeu et marquer des temps forts qui font reculer
0: la CAN. C'était il y a 6 mois, Kiki.
1: C'était il y a 3 mois.
0: Peu
5: importe.
0: Le match d'hier, c'est pas le même que ce soir, donc tu peux pas comparer le CAN avec l'ambiance.
5: Je regrette que le Sénégal n'ait pas eu l'emprise sur le jeu comme on a pu le voir encore récemment. C'est tout.
1: Antoine Grenier, pour terminer, les Français ont donc 3 buts, 3 points. La suite, ça sera face à l'Irak.
7: Et voilà, exactement, les Bleus qui affronteront l'Irak à Philadelphie. Ça sera dans 6 jours, parce que cette Coupe
1: lundi
7: du Monde,
1: prochain.
7: On a le temps de récupérer. On a beaucoup de temps pour récupérer, pour le confirmer cette victoire face aux Sénégalais. Pour le Sénégal, ça sera le 23.
1: Le même jour, lundi.
7: 2 pour nous, mais le 23 pour vous. On essaye d'être un petit peu à l'équilibre. Ça sera ici, toujours à
1: New York.
7: À New York, dans ce stade du MetLife Stadium. Il faudra peut-être que Pape Thiao regarde un petit peu, re-regarde ce match face à l'équipe de France pour essayer de trouver le réalisme qui a manqué et puis pour réagir un petit peu plus vite, parce que le premier changement sénégalais, il intervient à la 75e minute. C'est tard. C'est-à-dire que vous avez quand même pratiquement une demi-heure où vous subissez, vous êtes à l'agonie et vous n'avez pas de réponse à apporter tout de suite. Donc il a attendu de prendre un but avant de vraiment réagir. Voilà, c'est aussi ça. Les coachs doivent avoir eux aussi l'expérience des grands rendez-vous. Pape Thiao, il a une CAN derrière lui. Une Coupe du Monde désormais à conquérir, à essayer de progresser, pour faire progresser son équipe. Réponse attendue rapidement face aux Norvégiens.
1: Merci beaucoup Antoine Grenier d'avoir été en direct avec nous toute cette soirée, depuis la première édition de Radio Foot International, en direct de New York avec les moyens techniques de Benjamin Avayou. Et on va vous retrouver, parce que je crois que cette petite annonce, elle vous a plu, non?
7: Je vais sûrement devoir m'y faire. Je pense que c'est ça l'enjeu, c'est que je m'y fasse.
1: C'est la punition des envoyés spéciaux, vous le savez bien, dans Radio Foot. Merci beaucoup les amis, merci mille fois, et on vous retrouve plus tard. On continue parce que la France, il nous l'a dit Antoine, va jouer son prochain match contre l'Irak, et le Sénégal rencontrera la Norvège. Ils se rencontrent d'ici quelques instants, dans une vingtaine de minutes, à Boston. C'est d'abord le retour de cette équipe du nord de l'Europe qu'on n'avait pas revue depuis 1998. Marc Lebras, regardez les statistiques tout à l'heure.
0: On va faire ensemble, oui.
1: C'est leur quatrième qualification en tout cas, en Coupe du Monde. Le mot est mal employé.
0: Il est un peu tard, on est un peu tard.
5: Avec les frères Flo.
1: 1948, exactement. 1994 et donc 1998, désormais 2026. Alors, c'est l'entrée en jeu d'une des stars quand même du football mondial à l'heure actuelle et il s'appelle Erling Haaland. Erling Haaland, le géant norvégien, tête de pont d'une équipe qui ne compte pas que lui, on le sait, on énumérait tout à l'heure au moins Sørloth devant et aussi un certain Odegaard, finaliste de la Ligue des Champions. Écoutons leur milieu de terrain, Patrick Berg, évoquer ce match face à l'Irak.
8: Nous sommes sans doute les favoris, mais on connaît la valeur de l'Irak. C'est une équipe solide avec de très bons joueurs. Notre idée, c'est de prendre le contrôle du match, de dominer le plus possible. Mais la Coupe du Monde rappelle vite tout le monde à l'ordre. On l'a encore vu avec l'Espagne. Aucun match n'est facile. Il faudra donc être à 100%. Et dans ce groupe, pas le choix. La France et le Sénégal, c'est du très haut niveau international. Bien démarré, c'est déjà capital.
1: Séga Diallo, alors un match avec peut-être l'Irak, une équipe qu'on connaît beaucoup moins parce qu'elle joue en zone asiatique et qu'on n'a pas l'occasion. C'est évidemment le rôle des Coupes du Monde. Et puis cette Norvège qui, dans ce groupe qu'on a parfois surnommé groupe de la mort, parce qu'il y a quand même au moins trois fortes équipes que l'on connaît, et en plus du Sénégal et de la France, il y a cette Norvège. Comment voyez-vous ces deux équipes ?
6: Je pense que l'avantage va clairement à la Norvège et pour l'Irak, c'est dommage de tomber dans cette poule-là parce que
1: ils sont issus des qualifications. On se souvient qu'au moment du tirage au sort, on ne savait pas encore qui serait le quatrième.
6: Ils sont passés par les barrages. Et ça aurait été un peu plus facile pour eux de tomber sur une poule moins compliquée.
1: Il y en a pas beaucoup.
6: Mais là, ça va être très difficile. L'important pour eux, c'est de ne pas être ridicule sur ce match de ce soir parce que c'est peut-être l'adversaire le moins difficile qu'ils vont avoir à jouer où ils auront un peu plus de la possibilité de s'exprimer. Mais quand on connaît la qualité de Haaland, Odegaard ou de Sørloth, ça va pas être évident. Mais c'est la Coupe du Monde. On a eu beaucoup de petites nations qui ont tenu la dragée haute et une surprise n'est pas à exclure, même si ça risque quand même d'être très compliqué pour eux.
1: Marc Lebras, vous aussi, vous attendez de voir la Norvège un peu à ce niveau?
0: On attend Erling Haaland, hein, quoi qu'il arrive, parce que je crois qu'en sélection, c'est 55 buts en 50 matchs. Cette saison encore, avec City, il est capable. Moi, je risque de regarder le match rien que pour lui, parce que c'est le phénomène que j'ai. Ah oui. Non, parce que je vais rentrer tant que je me débarbouille, que je regarde. Je pense que ça peut être sa Coupe du Monde, parce qu'il est capable de marquer des buts dans toutes les situations. Kylian Mbappé a lancé sa Coupe du Monde, comme l'a dit Chérif. On est attaquant, Coupe du Monde, on met deux buts. On se sent intouchable. Erling Haaland, il sait ce qu'il faut faire pour marquer des buts. Si ça se passe bien, on peut avoir un duel entre les deux que j'aimerais vraiment voir de folie. Alors après, il y a Harry Kane, il y a tous les grands qui vont arriver aussi. Mais bon, Yamal, je pense qu'il paraît Yamal, parce que pour moi, Yamal, Erling Haaland, ces joueurs-là. Non, mais je les attends tous.
1: Vous n'êtes pas les seuls.
0: Haaland est déjà au courant que l'autre, il a mis un doublé et que lui, il veut briller. Donc, ils mettent 50, 55 buts par saison.
1: Ah, c'est comme ça, les buteurs?
5: Automatiquement,
0: les très très grands buteurs se tirent les uns les autres. Donc, automatiquement, pour moi, je vais suivre ce duel qui peut être fantastique.
1: Chérie, vous voulez ajouter quelque chose sur cette confrontation?
5: Si j'étais les Irakiens, bon, je suis pas le sélectionneur, j'ai rien à leur apprendre.
0: tu jouerais pas.
5: Je m'inspirais de ce qu'a fait le Maroc dans le match amical juste avant la Coupe du Monde. Le Maroc a bousculé cette équipe de la Norvège, qui s'y attendait pas. Les Norvégiens souffrent pas mal de la chaleur. On l'a vu aux entraînements.
1: Avez vus avant le début de la compétition. Ils étaient tous habillés en viking dans un fjord, sur leur drakkar.
5: Ça, c'était en Norvège, parce que quand ils sont arrivés aux États-Unis, ils étaient tous allongés sur la pelouse. Non. Cette équipe, il faut la bouger, il faut la secouer. C'est pas extraordinaire derrière. Il y a une force de frappe devant. Il y a le petit Noussa qui joue à gauche. Il y a Ryerson qui joue à Dortmund. Il y a beaucoup de joueurs confirmés. Maintenant, c'est l'équipe qui est prenable. Une fois de plus, j'ai vu le Maroc tenter des combinaisons
0: assez
5: rapides.
0: C'est une grosse équipe. Au Maroc, c'est une très grosse équipe par rapport à l'Irak.
5: Attention. Non, ce que je veux dire par là, c'est que la Norvège est une équipe très athlétique que les Marocains les ont bougés.
0: Oui, mais c'est au-dessus pour moi. C'est au-dessus de la Norvège actuellement.
5: C'est au-dessus. Non, mais
0: c'est normal.
5: Oui.
0: Mais face à l'Irak, je pense qu'ils peuvent leur faire mal.
5: Mais l'Irak n'attend pas le deuxième et le troisième match. Faut tout donner dès ce soir. Oui.
6: C'est ça leur finale, en fait.
0: Déjà, bien sûr. Trois points, tu peux sortir.
1: Eh bien, à voir donc d'ici un quart d'heure en direct.
0: Il faut que je rentre alors.
1: Oui, oui. Au revoir, Marc.
0: Au revoir, à bientôt.
1: Non, attendez. On a
0: non, non, je reste là. Ici. Je vous quitte pas, Annie.
1: Alors, il y aura ce match. Et puis, d'ici 3h15 exactement, eh bien, il y a un nouveau arrivé, un nouvel invité dans cette compétition. Et lui, il est important.

0: de Lionel, évidemment, on a tous compris que c'était l'Argentina. Los Campeones en piste. Il y a eu les vice-champions hein, tout à l'heure, nous ne l'oublions pas quand même. Là, ce sont donc les champions, leur couronne remportée en décembre 2022. Remise en jeu des Argentins qui rêvent, comme souvent les titulaires des titres, de conserver leur coupe, de ne pas la rendre. Les joueurs de l'Albi Celeste donc rencontreront à Kansas City cette nuit les Fenech algériens. D'un côté, eh bien, Lionel Messi hein, qui dispute sa 6e Coupe du Monde, qui devrait être titulaire. De l'autre côté, un fils de star, Lucas Zidane, un nom connu aussi, qui a impressionné dans les cages des Fenech. Plein de petites histoires dans la grande histoire d'un mondial. Et nous, notre petite histoire, elle est avec Frédéric Suteau. Bonsoir, hello Frédéric.
1: Bonsoir Annie, bonsoir tout le monde.
0: Alors racontez-nous, mon cher Frédéric, d'abord où êtes-vous et quelle est l'ambiance autour de cette rencontre?
1: Bah là on est dans le bus. Alors pas le bus des Argentins, pas le bus des Fenech, mais une navette qui nous amène au stade. On va arriver dans quelques minutes. L'Aero Stadium, le stade gigantesque, typique des stades américains, qui va accueillir cette rencontre Argentine-Algérie. Hein. C'est un stade de foot américain où généralement se produit des Chiefs. L'une des équipes phares de la NFL, la Ligue de foot américain. Ici, il y a vraiment ces tribunes très, très verticales. Ouais. On a eu l'occasion de le découvrir hier. L'ambiance, ben, on est dans la ville depuis 48 heures maintenant, Kansas City. Du ciel est blanc, des maillots Messi partout, partout, partout. Il y en a que pour l'Argentine et il va fêter sa 200e sélection ce soir, les Léo Messi. On a eu du mal à trouver les supporters algériens, mais ils ont fini quand même hier soir par faire le match un peu. Il y a eu des rodéos entre les supporters dans la ville, klaxon, voiture, là ça circulait un peu partout. On approche et on est dans les embouteillages un petit peu parce que bah, tout le monde se rend vers le stade.
0: Vers le stade. Un point noir quand même avant ce match entre les supporters. Ça s'est mal passé à Times Square, le point de rencontre pourtant des supporters qui fêtent ensemble en général cette Coupe du Monde. Les policiers ont dû intervenir parce que les supporters algériens et argentins sont un peu battus et la police a même fait quelques interpellations. Charles Guémour, cette rencontre entre l'Argentine, le champion du monde, et donc l'équipe en face qui est celle de l'Algérie. C'est un match important, on va dire. On avait parlé par exemple de Brésil-Maroc, on avait parlé de France-Sénégal. Ouais. Celui-là, il est dans la même lignée, c'est-à-dire une espèce d'inconnu et quand même le niveau promet d'être bon.
2: Oui, en Algérie, le jour du tirage, tomber contre l'Argentine, c'est se sentir honoré, c'est vraiment la grande nation de football avec le Brésil, l'Allemagne, enfin tous ces grands pays-là. Et l'Algérie avait rencontré en 82, en 2014, l'Allemagne, grand pays de football, le Brésil en 86, et puis il restait quand même le grand ténor et tout, qui était le grand ténor sud-américain, l'Argentine. Il la rencontre ce soir, c'est une rencontre mais qui est attendue passionnément. Sincèrement, je pense pas qu'on raisonne en termes de score qui va gagner. Déjà rencontrer l'Argentine, c'est quelque chose d'absolument merveilleux. Et après, tout est ouvert. Je veux dire, l'Algérie peut perdre contre l'Argentine ce soir, ce sera logique, tout le monde s'attend à ça. Mais ça sera pas perdu non plus pour l'Algérie. Il y aura encore deux matchs contre la Jordanie et l'Autriche. Mais déjà, rien que le choc des maillots, des couleurs...
0: C'est le parfum de Coupe du Monde.
2: Un vrai parfum de Coupe du Monde, c'est ça. Et en Algérie, ça fait vraiment rêver.
0: Vous vouliez ajouter quelque chose?
3: Non, mais ils peuvent se permettre de perdre ça. Il n'y a aucun problème par rapport à ça, parce que quoi qu'il arrive, c'est Messi. Enfin, c'est la dernière de Messi. Et Messi a des intérêts aussi à briller sur sa dernière Coupe du Monde. Donc, pourquoi pas aller faire un exploit?
0: Eh bien, on va écouter. Vous étiez aux conférences d'avant-match, cher Frédéric. Alors, on va entendre Lionel Scaloni à votre micro, le sélectionneur des Argentins, un autre Lionel, évoquer une équipe qui arrive apparemment tranquille et sereine.
4: Je suis tranquille, ça n'est qu'une partie de football et nous arrivons avec l'expérience de la dernière Coupe du Monde. Le premier match n'est pas fondamental, il est important, oui, mais nous avons l'esprit tranquille. On sait que le mondial ne s'arrêtera pas après ce match, quoi qu'il arrive. On va bien, on est calme, c'est notre état d'esprit. On va faire face, c'est vrai, à une très bonne équipe, l'Algérie, qui a de superbes joueurs. Mais encore une fois, on est tranquille, c'est vraiment prononce ça le mot, et on devrait passer, je pense, un bon moment.
0: Passer un bon moment, j'espère que vous en passerez un bon, Frédéric.
1: Ah ben on espère, c'est l'idée. Non mais c'était assez intéressant de voir l'attitude de Lionel Scaloni hier lors de cette conférence de presse, assez détendue, pas de véritable pression. Et souvenez-vous, il y a 4 ans, ils ont terminé champions du monde, mais ça avait mal démarré face à l'Arabie Saoudite. 2018, c'était un match nul face à l'Islande. Donc l'Argentine a souvent démarré piano, hein, ses coupes du monde. Et bon, il a mis tout ça en perspective. On sait qu'ils arrivent avec pas mal de joueurs qui sont encore en convalescence. Hein. Il y a eu des pépins physiques à droite, à gauche. Alors Lionel Messi devrait être là sur la pelouse, mais bon, tout le monde n'est pas forcément au top. Et une Coupe du Monde, c'est très long. Il y a l'expérience d'il y a 4 ans. Les Argentins, ils l'ont. C'est la même ossature hein, que l'équipe qui a terminé championne du monde. Donc pas d'affolement. Dans un groupe où après l'Algérie, on aura la Jordanie et l'Autriche. Donc sans vendre la peau de l'ours, ce que nous dit en creux Lionel Scaloni, c'est on s'affole pas, on a 3 matchs et la route est longue. Hein.
0: Saga Diallo, comment voyez-vous cette équipe d'Argentine qui arrive donc auréolée de son titre, avec toujours à 39 ans son homme aux 8 ballons d'or, à savoir Lionel Messi sur la pelouse. S'était blessé en fin de saison avec l'équipe de Miami et présent et on imagine titulaire.
5: Oui, il a ce prestige-là, même si physiquement, je ne pense pas que ça sera le même Lionel Messi que lors de la dernière.
0: En 2022.
5: Parce que avec l'âge, parce que aussi il joue dans un championnat qui n'est pas aussi compétitif que ceux des pays européens ou d'autres pays. Je pense que l'Argentine, elle a gagné la Coupe du Monde qu'on attendait pour elle parce que elle a su être résiliente, mais cette saison j'ai bien l'impression que elle arrive avec des ressorts cassés, parce que avoir des joueurs blessés dans un groupe pour une Coupe du Monde, même si tu démarres avec des matchs censés être faciles, Jordanie, Autriche et Algérie, mais quand les confrontations directes vont arriver, il faudra être prêt. Et ceux qui arrivent de blessures, je ne pense pas qu'ils puissent, avec les conditions climatiques qu'il y a aux États-Unis, pouvoir être efficaces directement.
0: Marc,
3: je ne sais pas quoi penser de cette équipe. On en parlait en off. C'est peut-être l'équipe qui avance masquée parce qu'on n'a aucune certitude. Dans les équipes qui risquent de la gagner le dernier carré, je ne mets pas du tout l'Argentine. Par contre, c'est la DR de Messi. Messi, c'est aujourd'hui le joueur qui a fait 26 apparitions, qui a joué 26 matchs de Coupe du Monde. Il est à 13 buts, il est à 3 buts de close. Rappelez-vous, en 2022, déjà, on se posait la question, est-ce que Messi va y arriver ou pas? On a vu toute une équipe, tout le monde derrière Messi pour qu'il aille récupérer encore un ballon d'or et qu'il soulève la Coupe du Monde. Donc attention aux Argentins, on les avait sous-estimés déjà en 2022, on les avait pas pris au sérieux. Le début de la compétition avait dit, c'est fini, ils se sont pas accrochés. Donc attention à cette équipe argentine.
0: Une dernière question au sujet de l'Argentine, Chérif. La même ossature, disait Frédéric, qu'en 2022. Est-ce que c'est donc pas avec 4 ans de plus?
2: Il y a une mystique, c'est non mais il y a une mystique parce que
0: on parlait comme Alejandro Valente.
2: Ouais, mais
3: je pense que c'est vrai, ouais, par rapport
2: à il a raison, et je me souviens d'avoir vu des matchs de l'Argentine, soit des amicaux, soit les éliminatoires ou soit en Copa América. Enfin, il y a eu des matchs sans Messi, ils se sont très bien débrouillés avec quand même un super Alvarez qui là sort de blessure. Mais non, je les écarte pas.
0: De l'autre côté, il y a des Fenech, les Fenech entraînés par Vladimir Petkovic. Eh bien, on va l'entendre, Vladimir Petkovic, à votre micro, toujours Frédéric.
1: Le premier match, c'est une énigme. Il y a toujours un gros point d'interrogation quand on démarre un tournoi. C'est pour cela qu'il est important de se concentrer sur soi-même. Un résultat positif d'entrée permettrait d'aborder la suite avec plus de confiance. Et je pense que nous sommes prêts pour ce match contre l'Argentine, même si, bien sûr, nous ne sommes pas favoris. Mais comme on a déjà pu le constater, en Coupe du Monde, il peut y avoir des surprises et c'est ce qu'on va essayer de faire.
0: Frédéric, cette équipe d'Algérie, on retrouve là aussi des noms connus comme Riyad Mahrez, Amine Gouiri, et puis il y a aussi un certain Lucas Zidane.
1: Oui, Lucas Zidane dans les buts et le papa Zinedine devrait être là hein, ce soir à Kansas City. Oui, entre France, Sénégal et Argentine, Algérie, bah, il a choisi. Il vient voir son fils plutôt que sa future sélection, l'équipe de France. non, mais oui, bah, les Algériens, ils reviennent en Coupe du Monde. Hein. La dernière fois, c'était en 2014. Riyad Mahrez, il avait joué le premier match. Il était tout jeune. Ils sont trois rescapés de 2014. Aïssa Mandi, Nabil Bentaleb et Riyad Mahrez. Il est revenu, Petkovic, mettre de l'ordre un petit peu dans cette sélection. Hein, après l'ère Belmadi, certes, il y a eu la victoire à la CAN en 2019, mais après, ça ne s'est pas très bien terminé. Vladimir Petkovic, on l'a entendu, alors il s'exprime en italien. Hier, il y avait de traduction, la presse algérienne. Là, personne ne comprenait ce qu'il nous disait. Bon, il l'a dit. De la surprise, on en a vu hein, quand on regarde un petit peu l'Espagne qui a été tenue en échec par le Cap-Vert et puis surtout l'Algérie en Coupe du Monde, les gros matchs, souvenez-vous 82, 86, même 2014, 14. Ils adorent ça. Donc je pense qu'ils seront au rendez-vous pour ce match face aux champions du monde.
0: En quelques secondes, Chérif, vous aussi vous pensez qu'ils sont là, les Algériens au rendez-vous?
2: Ouais, j'ai vu la composition de l'équipe d'Algérie, elle me plaît beaucoup.
0: Eh bien écoutez, on verra ça. Merci beaucoup Frédéric Suto d'avoir été en direct avec nous et très bon match à vous.
1: Oui, le stade est là, on arrive. Ça bon. Y est, le stade bon, est là.
0: Vous voyez les tribunes verticales. Merci beaucoup Fred, à très vite et très rapidement on se retrouvera dans Radio Foot. C'est la fin de ce Radio Foot International. Merci beaucoup, Sega Diallo. Merci.
5: Merci à toute l'équipe.
0: On rend honneur à votre petite équipe de championnes.
5: Oui, les championnes de Guinée, l'AS.
0: Les championnes de Guinée, les grandes championnes. Alors, c'est pas une petite équipe, l'AS Bolonta. Merci beaucoup. Merci, Chérif Guémour.
2: Merci à tous.
0: Vous aussi,
2: bonne soirée et bon match.
3: Merci beaucoup.
0: Et vous aussi, Marc Lebras, vous avez suivi le match. Rappelons-le, le résultat de la soirée, eh bien, c'est cette victoire de l'équipe de France, score 3-1. 3-1 sur le Sénégal. Merci à tous et à demain pour encore deux éditions.
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0: Vous êtes sur Radio France Internationale, sur RFI, il est minuit à Paris et 18h au pays où se joue la Coupe du Monde. Et le journal vous est présenté tout de suite par Lisa Villy. Bonsoir Lisa.
9: Bonsoir Annie, bonsoir à toutes et à tous. Dans l'actualité, l'Iran qui peut souffler après un blocus de plus de 2 mois de ses ports. La levée du blocus américain qui asphyxiait encore plus son économie mais faisait aussi subir des pénuries aux Iraniens. Détail au début de ce journal. Les Iraniens dont la colère contre le régime n'est pas calmée. Les autorités ont a priori mis derrière elles la menace d'une guerre contre ces deux grands ennemis. Mais pas la contestation en interne déclenchée par la répression sanglante des manifestations au début de l'année. La Suède, qui il y a 10 ans avait ouvert ses portes aux Syriens, a bien changé. Désormais, l'extrême droite domine le Parlement, qui vient de voter des lois dénoncées comme racistes pour durcir la politique migratoire. Délation, comportement scruté, voilà ce que devront désormais subir les migrants qui vivent dans le pays. Et puis à la Coupe du Monde de football, victoire des Bleus face au Lion de la Teranga, 3-1. Les Français se sont relancés en deuxième mi-temps face au Sénégal et vous entendrez le sélectionneur des tricolores dire sa satisfaction. Et puis Algérie-Argentine, l'autre belle affiche, coup d'envoi dans 3 heures avec un avantage pour l'équipe de Messi. Les supporters argentins, nombreux dans les tribunes.
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9: La diplomatie iranienne affirme ce mardi que le blocus américain de ses ports a été levé. Une chaîne de télévision iranienne a affirmé que 3 pétroliers iraniens se trouveraient en ce moment dans le nord de l'océan Indien. 2 navires avec des marchandises à leur bord feraient route vers les ports du sud du pays. L'entrée de ces navires dans les ports iraniens était impossible depuis plus de 2 mois. Donald Trump avait imposé le 13 avril un blocus total en réponse au verrouillage par Téhéran du détroit d'Ormuz. Pierre-Olivier, c'est donc un soulagement pour les caisses de la République islamique et aussi pour la population iranienne.
10: Avec son blocus, Donald Trump avait un objectif, asphyxier l'Iran économiquement. Depuis 2 mois et la fermeture forcée des grands ports iraniens, les exportations pétrolières du pays ont chuté, passant d'environ 2 millions de barils par jour avant le blocus à 160 000. Conséquence, une baisse brutale des revenus pétroliers pourtant essentiels à la République islamique, déjà fragilisée par plusieurs sanctions internationales. Selon les États-Unis, le blocus des ports iraniens aurait coûté plus de 400 millions de dollars par jour à Téhéran. Au-delà des hydrocarbures, c'est aussi des matières premières et des produits de première nécessité qui manquaient à toute une population. Les compagnies maritimes ont en effet pendant plusieurs semaines évité les ports iraniens en raison du risque d'interception par la marine américaine. Un blocus qui a donc aussi eu des répercussions sociales avec des hausses de prix spectaculaires des produits de base importés comme le riz, la viande ou le lait. Mais même avec la levée du blocus américain, il faudra plusieurs mois à l'Iran pour sortir de l'asphyxie.
9: Le régime iranien sort renforcé de cette guerre et n'a pas manqué d'affirmer sa victoire face à ses ennemis de toujours, les États-Unis et Israël. Mais le pouvoir à Téhéran est toujours contesté par la population iranienne. Une crise de légitimité ouverte après la répression meurtrière des manifestations de janvier. Écoutez l'analyse à ce propos de Clément Terme, spécialiste de l'Iran, joint par Nicolas Falaise.
11: Ce n'est pas parce que cette opération israélo-américaine a échoué dans sa première phase, que la République islamique a surmonté sa crise de légitimité à l'intérieur. Au contraire, il sera beaucoup plus difficile pour la République islamique en temps de paix de justifier la paupérisation du pays, le déclin du pays, l'absence de liberté, l'absence de réponse aussi face à la crise écologique que dans une situation de guerre et de conflit extérieur. Donc le défi est important aussi pour les autorités de la République islamique et la principale menace qui pèse aujourd'hui sur la survie du régime, peut-être pour les prochains jours, n'est plus tellement le risque d'une nouvelle guerre avec Israël et les États-Unis, mais le risque, à nouveau, d'une contestation interne qui perdure malgré la survie du régime à court terme.
9: Et puis en France, les puissances du G7 ont réfléchi ce mardi aux manières d'assurer la sécurité des navires après la réouverture du détroit d'Ormuz qui, selon le président américain, sera effective vendredi. Les dirigeants des Émirats Arabes Unis, du Qatar et de l'Égypte ont été invités pour participer aux discussions. Autre sujet abordé, la guerre en Ukraine, cette fois en présence du président ukrainien. Les pays participants ont apporté leur soutien à Kiev et se sont mis d'accord pour faire pression sur la Russie qui a bombardé l'Ukraine ce mardi, tuant au moins 8 personnes. La Suède durcit sa politique migratoire. Le Parlement, désormais dominé par l'extrême droite, vient d'adopter 2 lois pour faciliter l'expulsion des migrants. L'une est basée sur leur comportement, l'autre sur la délation. Des lois dénoncées comme racistes, notamment par les organisations de défense des droits humains. Les explications de Muriel Paradon.
12: En Suède, on l'appelle la loi des mouchards. Désormais, les fonctionnaires de plusieurs services publics seront tenus de signaler à la police et à l'agence de l'immigration les étrangers sans papier. Il y a certaines exemptions, comme les services de santé, mais le système est pernicieux et dangereux, selon Louise Bonneau, chargée de plaidoyer à Picoum, une organisation de défense des sans-papiers.
13: Par exemple, si une femme va accoucher d'un enfant, les sages-femmes vont devoir transmettre les informations relatives active, comme tout enfant, un nouveau-né à l'agence fiscale suédoise afin que l'enfant soit enregistré. Donc la sage-femme n'aura pas normalement ce devoir de signalement. Par contre, l'agence fiscale est tenue de signaler un parent ou un enfant qui est sans papier. Donc du coup, rien que le fait d'avoir un enfant va faire qu'on aura quand même ce partage d'informations. Et ça fait que, clairement, l'exemption accordée aux professionnels de santé ne constitue pas une protection réelle pour vraiment l'accès à la santé, dont dans cet exemple, une femme qui accoucherait.
12: Les migrants vivront désormais dans un climat de peur, dénoncent les ONG. Surtout qu'une autre loi a été adoptée hier par le Parlement suédois. Elle permettra de révoquer les permis de séjour aux migrants en fonction de leur comportement. Il ne s'agit pas seulement d'éventuels délits, selon le texte, mais aussi de façon de vivre de ces migrants et de leur moralité.
9: L'Union européenne, ce mardi, a, elle, présenté un plan pour renforcer la lutte contre l'immigration illégale dans la mer de la Manche. Au final, le coq a mangé le lion. Scénario inverse de 2002, ce mardi soir, aux États-Unis pour l'entrée en lice en Coupe du Monde des Sénégalais et des Français. Victoire donc des Bleus, 3-1, dont un doublé de Kylian Mbappé, qui au passage a battu le record des buts en équipe de France. 58 au total. Je vous propose d'écouter le sélectionneur français, Didier Deschamps.
14: On a eu un peu d'appréhension, un peu de crispation au début, puis il y a une bonne équipe en face. Après, quand on a pu dérouler un peu plus, bon, changeant le placement aussi de Ousmane et de Michael, qui a changé pas mal de choses. Et puis Barco, quand il est rentré aussi, il a fait mal. Donc c'est toujours bien de gagner le premier match. C'est pas décisif, mais de le gagner dans une poule à 4 face à cette équipe du Sénégal, puis avoir autant de supporters français aussi. Je sais que pour eux, ils viennent de loin, ça coûte cher. Donc c'est magique le football, quand on gagne et quand on peut partager des émotions. Là encore aujourd'hui, c'est que le premier match, mais on va savourer quand même.
9: France-Sénégal donc, autre équipe africaine qui joue ce soir, l'Algérie. Les Fennecs vont défier l'Argentine de Lionel Messi qui défend son titre de championne du monde. Une rencontre du groupe J à Kansas City aux États-Unis et les Argentins auront un avantage avec plus de supporters pour les encourager dans les gradins. Faut encore une fois aux difficultés pour obtenir des visas pour les fans de foot venus du continent africain. Reportage Frédéric Suto.
15: Ils ne sont pas les plus nombreux, les supporters algériens. Depuis deux jours, quand vous errez dans les rues de Kansas City, cette grande agglomération du Midwest, vous ne voyez que des maillots ciel et blanc, numéro 10 dans le dos. Messi, l'Argentine, les supporters de l'Albi Celeste, ils sont partout, ou presque.
16: Golden Café à Kansas City, c'est à 30 minutes d'ici. Un café tenu par des Kabyles algériens, des Berbères. Et ils nous ont tous invités d'aller se rassembler là-bas.
15: Ranja est là avec son mari, Karim. Lui est venu avec son frère de la région parisienne, supporter inconditionnel des Fennecs.
17: C'est vrai que automatiquement, par rapport aux Argentins, ben, on ne va pas faire le poids. Hein. Il y a la distance, il y a des difficultés aussi pour les Algériens, surtout d'Algérie, avec des restrictions par rapport au visa, où il fallait une caution de 10 000 dollars. Enfin. Et malgré ça, on est confiant, on sera là et surtout, on va se faire entendre.
15: Et il faudra donner de la voix pour exister dans l'Eurostadium. Le stade gigantesque qui va accueillir la rencontre, un stade à ciel ouvert, fief habituel des Chiefs, l'équipe locale de football américain, quatre fois vainqueur du Super Bowl. Frédéric Suto, Kansas City, RFI.
9: Argentine-Algérie, coup d'envoi dans 3h à 1h, temps universel. Tout de suite sur RFI, vous retrouvez grand reportage France-Sénégal, une histoire de binationalité.

0: Sénégal. Mais si la France gagne, je suis pas déçu aussi.
1: Pourquoi t'es plus pour le Sénégal?
0: Bah parce que je suis d'origine sénégalaise.
1: T'es français du coup?
0: Oui.
1: Donc c'est pas cohérent.
0: Oui. En mode. Hey, regarde la Côte d'Ivoire.
2: On a gagné.
0: Quand la Côte d'Ivoire, ils ont gagné.
2: Ouais, mais lui, il est en Côte d'Ivoire.
3: Ah, maintenant, on a gagné la France. Hein. Ah, moi, je suis né en Côte d'Ivoire.
1: Ouais, c'est pas pareil. Lui, il est né en Côte d'Ivoire. Mais toi, t'es né en France. Mais... Donc c'est pas pareil.
0: Ouais, c'est vrai, mais. C'est pas que je préfère le Sénégal. Et je serais plus heureux si le Sénégal, il pas, je rigole parce que ils ont moins de chances de passer pendant la Coupe du Monde. Alors que la France, je sais déjà que si ils perdent contre le Sénégal, après il y a la Norvège, je pense qu'ils vont les battre.
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5: La Coupe du Monde de football bat son plein en Amérique du Nord. Parmi les 1248 footballeurs sélectionnés, 75 sont nés en France, mais représentent une autre nation. À elle seule, la sélection du Sénégal compte 10 joueurs, dont le cœur et surtout le passeport auraient pu valoir un appel pour défendre le maillot bleu et son coq. 24 ans après la victoire des Lions de la Teranga au Mondial 2002, Sénégal et France se retrouvent donc ce soir dans le New Jersey. Une rencontre qui dépasse le sport entre deux pays toujours liés depuis la colonisation, ce qui rend difficile le choix pour certains supporters. France-Sénégal, une histoire de binationalité.

0: Tu es français et sénégalais?
1: Oui.
0: Est-ce que tu veux me dire à Coupe du Monde, France-Sénégal, tu vas supporter qui?
1: Sénégal.
0: Pourquoi?
1: C'est mon pays.
0: Mais tu es né en France?
1: Oui, mais...
2: Sénégal.
1: Hein. C'est avec le cœur, c'est ça.
0: Okay,
3: c'est le sang qui coupe, ça coupe dans les veines. Hein.
0: Hein?
3: On est obligé. Hein. Si la France y gagne, je serais content. Mais Sénégal-France, Sénégal tous les jours.
4: C'est un sondage à la volée réalisé en marge du match Sénégal-Pérou, disputé en mars à Saint-Denis dans le Stade de France, habituelle enceinte de l'équipe de France de football. Mais ce sondage reflète une véritable tendance. Entre la France, pays de naissance, et le Sénégal, pays d'origine des parents, la diaspora penche le plus souvent pour les Lions de la Teranga. Confirmation lors de cette journée où le titre controversé de la dière Coupe d'Afrique des Nations est ostensiblement célébré.
5: Honnêtement, c'était un 10 sur 10. Tous les Sénégalais ont été présents et c'est une fierté de voir le Sénégal jouer au Stade de France. Et je pense que c'est un 10 sur 10 encore une fois. C'était vraiment réussi, la fête était vraiment réussie.
4: Vainqueur sur le terrain de la finale de la dernière CAN contre le Maroc, le Sénégal affronte la France dans le New Jersey à l'occasion du Mondial pour la deuxième opposition de l'histoire entre les deux sélections. Le 31 mai 2002, les Bleus avaient été battus 1-0 par d'intrépides Sénégalais en Corée du Sud. Une victoire célébrée par la diaspora, comme cette salariée filmée dans un reportage du journal de 20h de France 2.
6: Déçus les amoureux de l'équipe de France, heureuse Sénabou. Elle est salariée à Paris et d'origine sénégalaise.
7: Oh là là, c'est génial, j'y croyais pas, mais là...
4: À l'époque, le défenseur Lilian Thuram, champion du monde en titre, était dans le camp des perdants. Il me reçoit dans les bureaux de sa fondation.
8: La France, ça reste l'histoire coloniale, mais ça reste aussi la France, une très très grande équipe. Donc gagner contre la France, c'est pas gagner contre n'importe quel type d'équipe. D'ailleurs, ce qui était très intéressant, lorsque nous avons perdu le premier match, après lorsque nous avons été éliminés, les Français disaient qu'ils allaient devenir les supporters du Sénégal. Donc vous voyez bien qu'il y a ce lien-là, mais il y a aussi ce lien de proximité.
4: Lilian Thuram partageait le maillot bleu avec le milieu de terrain Patrick Vieira, natif de Dakar au Sénégal. Mais il faut remonter beaucoup plus loin en arrière, en 1938, pour trouver la trace du tout premier joueur aux racines africaines et même noires à avoir porté le maillot de l'équipe de France dans une Coupe du Monde, d'ailleurs disputée dans l'Hexagone. Son nom, Raoul Diagne, fils de Blaise Diagne, premier homme politique d'origine africaine, élu à la Chambre des députés en France.
6: Raoul Diagne est né le 10 novembre 1910 à Saint-Laurent-du-Maroni d'un père sénégalais et d'une mère française. Il a quitté la Guyane dès son plus jeune âge pour la métropole. Son premier club est le RC Paris, avec lequel il a remporté à 3 reprises la Coupe de France.
4: Cette thématique passionne Laurent Dubois. Historien, spécialiste des colonies, né en Belgique et qui a surtout enseigné au Canada et aux États-Unis, professeur à l'Université de Virginie, il a fait de ses liens entre l'équipe de France et les diasporas un livre titré « Soccer Empire ».
9: De ma connaissance, il n'y a pas eu des grands débats ouverts. Ça semblait assez naturel qu'il fasse partie de l'équipe de France. On l'admirait, c'était un bon défenseur. Il est devenu d'ailleurs plus tard l'entraîneur de l'équipe du Sénégal. Le moment contemporain, en fait, est ancré dans une très très longue tradition en France. La France, à ce niveau-là, est assez différent que d'autres pays européens. Par exemple, le premier joueur noir en équipe de l'Angleterre, c'est en 1979. Un des désirs, quand j'ai écrit mon livre, c'était qu'on connaisse mieux le football français comme étant toujours imbriqué dans l'histoire de l'Empire, de la décolonisation, de l'immigration. Ça a toujours été le cas, en fait.
4: Pour trouver un parfait exemple de ce sentiment de mixité, je me rends à l'Institut National du Football à Clairefontaine afin de rencontrer Ricardo Fati. Passé par cette académie d'élite, cet ancien footballeur professionnel a ensuite mené une carrière de joueur entre autres en Italie, en Allemagne et en Turquie. Aujourd'hui, il désire rendre l'appareil en épousant une carrière de formateur pour les jeunes. Avec lui, j'évoque le France-Sénégal de 2002 qui a presque fait pousser chez lui ce sentiment de multiculturalité alors qu'il était formé au quotidien sur le site où s'entraîne l'équipe de France de football.
10: J'étais chez moi, on regardait les matchs tous ensemble. Quand il y avait ce but de Bouba Diop, c'était intéressant parce qu'il y avait
7: des personnes qui exultaient, d'autres qui étaient pas très contents, d'autres qui savaient pas trop où se placer. C'est vrai que pour la première fois, en tout cas en tant que jeune à l'époque, j'avais 14-15 ans. Il y a des choses qui se passent en nous, c'est on commence à se sentir français, mais on se dit ah mais on est aussi sénégalais, aussi capverdien. Et c'est vrai qu'en plus on a une période de notre adolescence ou de notre vie où on se pose pas mal de questions sur notre identité.
4: Ce lien avec le Sénégal, Ricardo Fati l'assumera encore plus en portant le maillot des Lions de la Teranga. À partir de 2012, une trajectoire de la formation française vers les sélections africaines qui devient monnaie courante. Dernièrement, la France a vu son capitaine de la sélection des espoirs, les joueurs des moins de 21 ans, rejoindre le Maroc. Ayoub Bouadi disputera le mondial en Amérique du Nord avec la sélection du pays de ses parents et non la France, tout comme les franco-sénégalais Ibrahim Baye et Mamadou Sarr. Passé par Strasbourg avant de partir pour le championnat anglais en janvier, ce dernier y avait été couvé par Kader Mangane, toujours coordinateur sportif du club alsacien. Cet ex-international sénégalais raconte comment le jeune défenseur a pris sa décision, guidé par une volonté divine.
11: Il s'avère que j'ai joué avec le papa, qui m'a dit j'ai mon fils qui va signer chez toi et j'étais heureux de l'accueillir. Après, c'est vrai que Mamad était encore avec les U19 avec l'équipe de France. Puis à un moment donné, je me souviens, c'est septembre 2025, il a été appelé avec l'équipe de France Espoir. Et il m'a dit clairement qu'il ne voulait pas y aller parce que d'ailleurs, c'était la trêve internationale, il avait prévu d'aller faire l'Umra à la Mecque. Mais sa tête était pour pas y aller parce qu'il voulait aller jouer avec l'équipe du Sénégal. Et je pense qu'il a voulu aussi rendre fier à son père qui a porté le maillot du Sénégal. J'ai compris que son choix a été fait. Donc j'ai dit va prier à la Mecque et on t'attend au Sénégal.
4: Sans connaître le dossier sur le bout des doigts, Lilian Thuram comprend le choix de Mamadou Sarr. La filiation avec son père sonne comme une évidence pour lui.
8: S'il y a quelque chose qui est puissant, c'est le lien au père, à votre père. Donc ça veut dire que si son papa était international sénégalais, pour lui c'est inimaginable de ne pas être dans les traces de son père, porter le même maillot que son père. Avoir ce lien, mais ça dépasse le cadre du foot. C'est-à-dire que j'ai deux garçons qui jouent au foot, mais depuis qu'ils sont petits, leur rêve, c'est quoi? C'est de jouer en équipe de France. Mais pourquoi? Mais pour faire comme leur père. Ah non, mais c'est une chance, parce que je ne suis pas sûr que dans le passé, on pouvait faire ça. D'accord? Parce que moi, je me souviens qu'il y a des joueurs, il suffisait qu'ils portent une fois le maillot d'une équipe, ils ne pouvaient plus changer d'équipe. À mon époque, je crois.
1: Mais même en espoir ou en jeune.
8: Voilà.
1: Parce que là, aujourd'hui, bon, jusqu'en espoir, on peut toujours avoir la possibilité de changer. Ça. Mais avant, même en portant le maillot en espoir, à un certain âge, on était bloqué.
8: Exactement. Eh bien, je trouve ça beaucoup plus juste aujourd'hui. Dans la vie, je pense qu'il est toujours mieux de pouvoir choisir.
4: Lorsque ce choix de Mamadou Sarr de rejoindre le Sénégal avait été acté en novembre dernier, le sélectionneur des Bleus, Didier Deschamps, avait assuré ne pas y voir une baisse d'attractivité de l'équipe de France. Il l'avait exprimé au micro d'Antoine Grenier sur RFI.
12: L'attractivité, j'ai pas à la commander. J'ai jamais fonctionné dans le sens de prendre quelqu'un pour bloquer. Ça, c'est pas possible pour moi. Si à un moment précis, oui, j'estime que... Oui, mais c'est pour penser à après. Mais prendre quelqu'un pour l'empêcher d'aller ailleurs, j'ai pas fait et je ferai pas.
4: Une fois la décision prise d'opter pour une sélection africaine, tout n'est pas rose pour les joueurs binationaux, car la pression des fédérations est relayée par celle des clubs peu friands du calendrier du football africain. La Coupe d'Afrique se déroulant souvent en plein hiver, les entraîneurs de clubs européens grincent des dents lorsqu'ils perdent leurs joueurs. Dans les allées du tournoi de Roland-Garros, je croise l'ex-tennisman professionnel Younes El Aynaoui. Il évoque le retour post-Cannes en janvier de son fils Neil, né à Nancy en France, aujourd'hui international marocain et milieu de terrain en Italie avec l'AS Roma.
13: Il faut se mettre à la place des clubs qui continuent à payer des salaires des joueurs qui sont à la Cannes. Quand il est revenu, il a beaucoup moins joué, il est revenu fatigué aussi. Logiquement, il aurait eu besoin de quelques jours de repos après cette Cannes. Malheureusement, le club... ne le voyait pas de cet œil-là. Il a essayé de jouer, il a un peu moins bien joué, donc un peu perdu sa place, on va dire, et il a fallu un ou deux mois pour vraiment retrouver en fin de saison sa place de titulaire contre la Lazio notamment et le dernier match de l'année pour la qualification en Champions League.
4: Malgré ce contre-coup, Younes El Aynaoui ne regrette pas de voir son fils revêtir le maillot du Maroc, comme il a pu lui-même le faire en Coupe Davis, équivalent de la Coupe du Monde en tennis. Mais pour revenir sur le match France-Sénégal, je pars à la rencontre d'un homme dont le cœur ne penche pas pour le Sénégal, terre de son père, et pour cause. C'est le président de la Fédération Française de Football, Philippe Diallo, très bon dribbleur lorsqu'il s'agit d'esquiver son pronostic.
14: Quand j'ai vu le tirage au sort, je me suis dit, avec 48 équipes cette fois-ci qui participent, on n'a pas eu la chance légendaire qu'avait Didier Deschamps au moment du tirage au sort. On sait que ça va être un match important, un match difficile, mais dans un esprit de fraternité et d'amitié.
4: Né à Saint-Nazaire d'un père boxeur sous les couleurs du Sénégal, Philippe Diallo était partagé entre deux cultures, deux traditions.
14: Moi, j'ai vécu effectivement plutôt en Bretagne, avec une maman auvergnate. Donc ça évidemment, ça marque. et le Sénégal, en fait, était dans la famille plus par l'aspect culinaire. C'est-à-dire, c'était le diaboudienne, c'était tous les plats sénégalais que mon père cuisinait et nous a fait découvrir, et qu'on adore tous.
15: Vous ne parliez pas Wolof, il n'y avait pas ce genre de...
14: Mon père parle Wolof, et il avait à l'époque une partie de sa famille qui est là, donc quand ils échangeaient entre eux, ils parlaient Wolof, mais moi, il ne m'a pas transmis la langue, donc je ne parle pas Wolof.
4: Cette fameuse barrière de la langue n'empêche pas des binationaux formés en France de se tourner vers la patrie de leurs parents, des départs subis par la fédération que le président de la FFF ne condamne pas.
14: Parce que il y a aujourd'hui des perspectives dans des sélections africaines qui sont plus intéressantes que dans le passé. Et donc, de ce point de vue-là, notre travail de conviction est d'être renforcé, et je ne vous cache pas qu'on est en train de réfléchir avec notre direction technique nationale, avec nos sélectionneurs, à savoir comment doit-on s'organiser pour éviter que des jeunes qui ont déjà porté le maillot de l'équipe de France dans des sélections de jeunes décident à un moment de partir.
15: Est-ce que vous envisagez, comme en Belgique, où on veut être beaucoup plus sévère avec les jeunes, en tout cas ferme, à mettre la pression pour leur donner une sorte de deadline avant de se décider?
14: Bon, nous, on n'en est pas là. Je parle du travail de conviction. Aujourd'hui, je suis respectueux du choix des joueurs.
4: Une fois le choix effectué, le saut dans l'inconnu d'un contexte différent peut surprendre les binationaux. Ricardo Fati se souvient de son intégration parmi les Lions de la Teranga et des erreurs à ne surtout pas commettre.
16: Je peux comprendre, par exemple, que le joueur local puisse voir arriver un binational et le considérer comme un arriviste, parce que voilà, il arrive prendre la place d'un autre. Il y a aussi le côté où le binational peut arriver peut-être avec des prétentions. On arrive de France, donc forcément, on a envie de mettre en place des choses avec le Sénégal, mais on s'adapte pas forcément aussi à l'environnement, on va dire, local. Donc, il y a par moments des décalages. Alors, c'est involontaire, hein. Je pense pas que ce soit des choses vraiment néfastes. Mais voilà, il y a, en termes de décalage, c'est ça dont je parle. C'est le décalage peut-être de mentalité entre celui qui a connu, on va dire, le système, on va dire, local et le, entre guillemets, hein, le français, qui arrive et qui pense que tout lui est dû et tout est en place, organisé. Non, moi je suis arrivé en sélection en 2012. Au niveau de l'organisation, c'était un peu mancal.
15: Ça vous a dérangé?
16: Ça nous dérangeait tous, finalement.
4: Être binational lorsque l'on est français, c'est donc devoir s'adapter dans son pays d'origine ou subir des invectives sur ses mêmes origines sur le sol français lorsque les autres jugent qu'elles sont mises trop en avant. Adolescent, Lilian Thuram en a été témoin en défendant les couleurs d'un club de la communauté portugaise en banlieue parisienne.
8: J'habitais dans une résidence où la grande majorité des gens étaient d'origine portugaise. Donc ils ont monté un club, les Portugais de Fontainebleau.

0: De faire venir des joueurs de l'étranger et de les baptiser équipe de France. Je constate que les joueurs des autres équipes chantent leur hymne national de grand cœur et à pleine voix. Alors je constate que la plupart des joueurs de l'équipe de France ne le chantent pas ou visiblement ne le savent pas.
1: L'historien Laurent Dubois remarque qu'à l'étranger, les controverses ne sont pas aussi légion qu'en France.
2: La question de la présence de joueurs issus de l'immigration, si on veut utiliser ce terme-là, en Angleterre, est beaucoup plus récente, en fait. Et quand il y a eu dans la Coupe d'Europe, plusieurs joueurs noirs ont manqué des penalties, il y a des attaques racistes vraiment terribles contre eux, et puis une certaine réaction à ça. Mais ça s'est fait autour de la question du racisme, presque purement. C'est-à-dire qu'on n'a pas beaucoup évoqué les origines. Ce qui m'intéresse, c'est qu'il me semble quand même que le discours en France a beaucoup évolué aussi. Ça fait depuis 2018, je pense, que l'extrême droite dit moins souvent « bon, c'est pas des Français en équipe nationale ». Je pense pas qu'ils vont dire que Kylian Mbappé, c'est pas un Français ou qu'il devrait pas être dans l'équipe de France. Et je pense que c'est devenu presque, on perd politiquement si on fait ça.
1: Malgré tout, et même si sportivement, ça n'a pas été une réussite pour lui, Ricardo Fati ne regrette pas de s'être rapproché de ses racines par l'intermédiaire du ballon rond. Il tire même de la fierté dans les succès actuels du Sénégal.
3: J'ai l'intime conviction d'avoir participé à cela. Pourtant, vous savez, j'ai fait que 6 sélections, que pendant un an, j'ai le sentiment d'avoir mis une pierre à l'édifice. Et même des joueurs actuels, quand je les croise, ils me disent « voilà, merci, parce que vous avez montré la voie, que ce soit toi, ton frère, Moussa et les autres, vous avez montré qu'on peut avoir des choix forts, en fait ».
1: L'ambition de l'équipe sénégalaise a beau avoir évolué, 24 ans après le premier France-Sénégal, les supporters binationaux demeurent quand même majoritairement en faveur de la nation africaine. En sortant de l'entraînement, Mohamed, 14 ans, explique pourquoi, devant ses amis moqueurs.
4: « Je suis plus pour le Sénégal, mais si la France gagne, je suis pas déçu aussi ».
5: Pourquoi t'es plus pour le Sénégal déjà?
4: Bah parce que je suis d'origine sénégalaise.
5: T'es français du coup?
4: Oui.
5: Donc c'est pas cohéro?
4: Oui, mais... Et regarde la Côte d'Ivoire,
6: quand la
4: Côte d'Ivoire, ils ont gagné.
6: Ouais, mais lui, il est né en Côte d'Ivoire.
4: Ah, maintenant, on a gagné la France. Hein. Ah, moi, je suis né en Côte d'Ivoire.
5: Voilà. Ah, c'est pas pareil. Lui, il est né en Côte d'Ivoire, mais toi, t'es né en France. Oui. Donc c'est pas pareil.
4: Ouais, c'est vrai, mais... C'est pas que je préfère le Sénégal. Et je serais plus heureux si le Sénégal, il peut... Je gagne parce que ils ont moins de chances de passer pendant la Coupe du Monde. Alors que la France, je sais déjà que si ils perdent contre le Sénégal, après il y a la Norvège, je pense qu'ils vont les battre.
1: Dans l'absolu, peu importe l'adversaire de la France, le poids de la communauté prend souvent le dessus lorsqu'il s'agit de football.
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7: Il est 22h30 à Dakar, minuit et demi à Paris.
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7: Bonsoir à toutes et à tous. À la une de cette demi-heure d'actualité africaine, entrée en matière décevante du Sénégal au mondial de foot. Premier match et première défaite pour les Lions de la Teranga face à la France. Victoire des Bleus, 3-1. Des Bleus que les Sénégalais avaient battus en ouverture de l'édition 2002, il y a 24 ans. Nous serons en direct à New York et à Dakar. Un sommet présidentiel pour relancer la coopération dans la filière cacao en Côte d'Ivoire. Sommet réunissant les présidents de la Côte d'Ivoire et du Ghana, les deux premiers producteurs mondiaux d'or brun. Les deux chefs d'État veulent initier une réponse coordonnée face au contexte mondial volatile. La République démocratique du Congo vient, elle, de franchir une étape majeure vers l'organisation des référendums. L'Assemblée nationale et le Sénat se sont accordés hier sur un texte commun fixant les conditions d'organisation de ce mode de consultation populaire. Et puis, l'autre grand titre ce soir, le 50e anniversaire du soulèvement de Soweto en Afrique du Sud. La répression de manifestations de jeunes par la police de l'apartheid avait coûté la vie à des centaines de personnes. En cette journée de commémoration, le dossier de cette édition est consacré au rôle qu'a joué la culture, à la fois pour contrer le régime ségrégationniste de l'époque et aujourd'hui pour se souvenir de ses combats.
11: Direction New York où le Sénégal a quelques

0: peut rater son entrée en lice ce soir, hein, au Mondial de foot à New York. Défaite 3-1 face à la France. Bonsoir Antoine Grognet. Défaite cruelle, hein, pour les Lions de la Teranga ce soir, Antoine.
1: Bonsoir Zéphirin.
0: Défaite cruelle pour les Sénégalais.
1: Mais oui, les ambitions sénégalaises, elles étaient grandes et elles se sont fracassées sur le réalisme français. On essaye de se poser la question, qu'est-ce qui se serait passé si Nicolas Jackson n'avait pas été malchanceux et touché un poteau en première période, si Ismaïl Assar, en toute fin de première mi-temps, avait réussi son plat du pied tout seul face à Mike Maignan. Mais toutes ces questions, elles resteront sans réponse, puisque lors de la seconde période, les Français ont largement dominé au bénéfice d'un changement tactique. Michael Olyssée, le numéro 11, beaucoup plus libre, trouve d'un seul coup les passes qui lui manquaient pour Kylian Mbappé, d'abord à la 66e minute pour l'ouverture du score. Les Français qui doublent la mise à la 82e par Bradley Barcola, à peine entré. Ibrahim Baye relance les Lions du Sénégal d'une superbe frappe croisée lors du temps additionnel. Réponse immédiate des Bleus par Kylian Mbappé qui devient, grâce à son doublé, le meilleur buteur de l'histoire des Bleus. Le Sénégal s'incline 3-1. Un coup dur pour des Lions qui visaient mieux et qui devront réagir dans moins d'une semaine face à la Norvège.
0: Antoine Grognet, envoyé spécial de RFI à New York. Coup d'œil du côté de Dakar où Léaliza Westerhoff n'a rien raté de cette confrontation. C'est un peu la gueule de bois également, hein, Léaliza à Dakar.
2: Grosse déception ici parmi les supporters. Le Sénégal y a cru toute la première partie du match avec plusieurs tentatives et une bonne possession du ballon. Mais tout le monde reconnaît aussi que la France a mieux joué avec ses 3 buts qui se sont enchaînés en deuxième période. Le meilleur à gagner, c'est la loi du sport, me disait une spectatrice. Beaucoup de supporters ont d'ailleurs commencé à quitter les marches devant le monument de la Renaissance bien avant la fin du match, juste après le deuxième but de la France. Fataliste, comme s'ils n'y croyaient plus, avant de se raviser au moment où le Sénégal marquait, puis ce coup d'arrêt final avec un 3e but de la France. Certains ont jeté leur maillot sur le coup de la colère. Mais rien n'est perdu. Se console-t-on ici, ce n'était que le premier match dans la poule 1. Les Lions de la Teranga ont encore 2 rencontres qui les attendent pour se qualifier face à la Norvège mardi et l'Irak ensuite. Tout est encore possible, me disait un supporter. Nous retrouverons la France en 8e de finale, Inch'Allah, avec quelques réglages, la même mobilisation et un peu plus d'endurance, résumait-il.
0: Léaliza Westerhoff en direct de Dakar. Et puis les Fennecs algériens, eux, s'apprêtent à retrouver la Coupe du Monde après 12 ans d'absence. Une entrée en matière des coéquipiers de Riyad Mahrez tout à l'heure à Kansas City face à l'Argentine, champion du monde en titre. Rappelons que dans le passé en Coupe du Monde, l'Algérie a montré qu'affronter les grandes nations du foot ne lui faisait pas peur. Alors à quoi s'attendre cette fois face à Lionel Messi et sa bande? Le sélectionneur de l'Algérie, Vladimir Petkovic, se veut confiant, lui qui depuis 2 ans a ramené de l'ordre et de la sérénité à la sélection après les dernières années chaotiques de l'ère Belmadi. Vladimir Petkovic, conscient qu'un premier match est toujours particulier.
3: Le premier match, c'est une énigme. Il y a toujours un gros point d'interrogation quand on démarre un tournoi. C'est pour cela qu'il est important de se concentrer sur soi-même. Un résultat positif d'entrée permettrait d'aborder la suite avec plus de confiance. Et je pense que nous sommes prêts pour ce match contre l'Argentine, même si, bien sûr, nous ne sommes pas favoris. Mais comme on a déjà pu le constater, en Coupe du Monde, il peut y avoir des surprises et c'est ce qu'on va essayer de faire.
0: Donc Argentine-Algérie pour compléter le tableau à Kansas City, ce sera le coup d'envoi, ce sera donc à 1h temps universel. En Côte d'Ivoire, un sommet présidentiel pour relancer la coopération dans la filière cacao. Ce soir, le président ivoirien et son homologue ghanéen animaient un sommet de l'initiative cacao Côte d'Ivoire-Ghana. Dans un contexte volatile, les 2 premiers producteurs mondiaux de cacao se serrent les coudes pour une stratégie coordonnée. À Abidjan, les précisions de Bintadiagne.
4: principales décisions, l'harmonisation des prix du cacao entre la Côte d'Ivoire et le Ghana. Par ailleurs, les deux pays décident d'aligner le calendrier de la campagne de commercialisation du cacao qui va désormais démarrer le 1er septembre pour une période de 6 mois. Autre décision forte, l'ouverture de l'initiative cacao à d'autres pays du continent, le Cameroun et le Nigeria notamment. L'idée est de parler d'une seule voix sur les marchés internationaux et de partager les bonnes pratiques. Nous devons agir ensemble, c'est l'expression prononcée par les deux chefs d'État face à un parterre d'officiels ivoiriens et ghanéens. Alassane Ouattara, le président ivoirien, a rappelé le contexte difficile, le vieillissement des plantations, le changement climatique ou encore les effets de l'orpaillage illégal. La volatilité des prix pèse sur les revenus de nos planteurs et nos finances publiques, dit-il. Aucun de nos États ne peut à lui seul absorber de tels chocs, souligne le président ivoirien. Quant au président ghanéen, John Dramani Mahama, il a souligné l'urgence de mettre en commun la recherche scientifique sur les maladies qui déciment les plantations de cacao, allusion à la maladie du swollen shot qui continue de poser problème pour de nombreux producteurs. Bintadiane Abidjan, RFI.
0: La République démocratique du Congo vient de franchir une étape majeure vers l'organisation des référendums. L'Assemblée nationale et le Sénat se sont accordés lundi sur un texte commun fixant les conditions d'organisation de ce mode de consultation populaire. Ce texte permettra par exemple au président de la République de soumettre au peuple toute question d'importance nationale, y compris en éventuel changement de constitution. Il sera transmis dans les prochains jours à Félix Tshisekedi, en tout cas dans les 6 jours suivant son adoption. Le chef de l'État disposera ensuite de 15 jours pour le promulguer ou tout simplement demander une nouvelle délibération au Parlement. Vu la majorité qu'il a portée, le renvoi paraît donc peu probable. Il devrait signer, mais le chemin est encore long. Explication, Patient Ligaudy.
5: Promulguer le texte ne veut pas dire déclencher le référendum. Et là, les obstacles sont réels. Le premier est constitutionnel. La Constitution interdit toute révision constitutionnelle en période d'état de siège. Or, le Nord-Kivu et l'Ituri sont sous état de siège depuis mai 2021. Le camp présidentiel pourra arguer que le texte voté au Parlement ne se limite pas à la révision constitutionnelle. Et c'est précisément ce que l'opposition conteste. Le deuxième obstacle est financier. Le président de la CENI, Denis Kadiba, l'a reconnu lui-même dans un entretien RFI les 2 juin dernier. Une année de préparation est déjà perdue. Les dettes du cycle 2023 sont toujours impayées et l'argent n'est pas là. Et enfin la guerre. Félix Tshisekedi lui-même avait dit le 6 mai à Kinshasa que sans fin du conflit, les élections de 2028 seraient impossibles. Le même raisonnement vaut pour un référendum, rappelle l'opposition. Cependant, un élément joue en faveur de Kinshasa. L'administration Trump a demandé à ses diplomates de ne plus commenter la régularité de processus électoraux à l'étranger. La pression américaine au public, traditionnellement redoutée, ne viendra probablement pas. Référendum en 2026 peu réaliste. L'horizon 2027 reste possible à condition que la guerre recule, que l'argent arrive et que la rue ne bloque pas le processus.
0: Explication signée Patient Ligaudy. Et puis la mise en garde de plusieurs organisations humanitaires sur l'évolution de l'épidémie d'Ebola, officiellement déclarée le 15 mai dernier dans l'est de la République démocratique du Congo. Une épidémie qui n'a pas encore atteint son pic, préviennent notamment la Fédération internationale de la Croix-Rouge et Oxfam. Celle-ci pourrait encore durer un an, ajoutent ces organisations. Elles affirment que la réponse humanitaire accuse un important retard et que les chiffres continuent de grimper. Le dernier bilan fait par exemple état de 808 cas confirmés et de 192 décès. Ce mardi, l'Union africaine a réuni en visioconférence une dizaine de chefs d'État et de ministres du continent pour tenter de mobiliser plus de fonds pour la lutte contre cette épidémie. À l'issue de la réunion, le directeur général de l'Africa CDC, l'agence sanitaire de l'Union africaine, Jean Kaseya, a précisé à RFI avoir obtenu des engagements à hauteur de 910 millions de dollars. Les précisions de Clotilde Hazard.
6: Seule une réponse commune et concertée peut venir à bout de cette épidémie, a déclaré le président burundais Evariste Ndayishimiye, également président de l'Union africaine. Nous devons agir avec rapidité et unité, a-t-il ajouté, appelant les gouvernements africains à transformer leurs promesses de dons en ressources immédiates.
7: L'Afrique doit également faire preuve de leadership en mobilisant au moins 100 millions de dollars auprès des gouvernements africains et du secteur privé africain, démontrant ainsi notre souveraineté, notre responsabilité et notre solidarité
6: Les réponses ponctuelles aux épidémies alimentent un éternel recommencement, a de son côté déploré Mahmoud Ali Youssouf, le président de la commission de l'UA qui a appelé le continent à investir dans des capacités africaines.
8: Il existe sur notre continent des instituts de recherche et des laboratoires de place mondiale, BioVac en Afrique du Sud, l'Institut Pasteur au Sénégal. Nous avons sur le continent des industries pharmaceutiques performantes. Nous avons la conviction que les big pharma ne sont pas forcément enclins à investir dans une recherche qui ne leur rapporte pas gros. Il nous faut donc mener ces combats nous-mêmes.
6: Le directeur d'Africa CDC, l'agence sanitaire de l'UA, a lui mis en garde. Si nous n'arrêtons pas rapidement la propagation de cette épidémie, a prévenu Jean Kaseya, elle risque de devenir une des plus graves du continent.
0: Une précision signée Clotilde Hazard. En Ouganda, le chef de l'armée, fils du président Yoweri Museveni, promet souffrance et douleur à un homme politique de l'opposition qu'il a fait arrêter. Homme politique qui s'apprêtait à déposer une plainte contre lui. Mozeri Kaine Rugaba, puisqu'il s'agit de lui, c'est même publiquement réjoui à l'avance du sort qu'il allait infliger à cet opposant. Récit de Polycarpe Isomba.
9: C'est précisément sur le réseau social X que Muhoozi Kainerugaba a annoncé les couleurs sur les tourments à venir sur son prisonnier. Il a écrit, je cite, « Je suis fier de toute la souffrance et la douleur que je vais infliger au criminel Lou Kwago et pour achever de convaincre ses très nombreux suiveurs, 1 300 000 abonnés sur ce réseau social, la publication est assortie d'une photo de l'infortuné vêtu d'un t-shirt blanc. Le chef de l'armée poursuit en bras moqueur, il n'arrête pas de dire « je suis désolé, mais ça ne lui servira à rien maintenant. » Considéré comme l'un des principaux opposants à Yoweri Museveni au pouvoir depuis 40 ans, Erias Lukwago est aussi l'avocat de Kizza Besigye, en détention et en attente de son procès depuis son enlèvement au Kenya en 2024. Sa famille accuse l'État ougandais de le torturer. Erias Lukwago s'apprêtait donc à signifier des documents juridiques en rapport à cette affaire à Kainerugaba lorsqu'il a été enlevé chez lui par des hommes armés selon ses proches. C'est le régime d'Amin qui renaît avec Muhoozi et a confié sa femme Saoudé Lubwama Lukwago au journaliste en référence au dictateur Idi Amin Dada qui avait dirigé l'Ouganda dans les années 70.
0: Récit signé Polycarpe Samba. Et on conclut notre journée dédiée aux 50 ans du soulèvement de la jeunesse de Soweto en ce 16 juin avec notre dossier consacré à la place de la culture, à la fois pour contrer le régime ségrégationniste de l'époque et aujourd'hui pour se souvenir de ces combats. En juin 1976, alors que les townships du pays s'embrasaient dans le centre-ville de Johannesburg, naissait une autre forme de résistance sur scène avec l'ouverture du Market Theatre dans un ancien marché indien aux fruits et légumes, un théâtre de la résistance qui encore aujourd'hui reste ouvert au public. Reportage Claire Bargelès.
10: L'acteur et metteur en scène Arthur Molepo était là quand le lieu a ouvert ses portes 3 jours après le soulèvement de Soweto. C'était l'un des rares théâtres à défier les lois de ségrégation en accueillant un public mixte.
11: Le Market Theatre a permis de créer un espace pour que les gens puissent venir montrer leur douleur. Nous, on faisait ça de façon ludique, avec l'idée d'éduquer et de divertir en même temps. Les populations blanches ne connaissent rien au ghetto, alors on leur a amené le township sur scène, ici, en pleine ville.
10: Barney Simon, Manny Manim, Arthur Fogart, John Canny, le Market Theatre a permis à toute une génération d'artistes engagés de monter des œuvres subversives et non sans risque, comme s'en souvient Arthur Molepo.
11: Il y avait toujours la police dans le coin. Ça pouvait être dangereux et moi, quand on était sur scène, j'avais toujours peur d'entendre un coup de feu.
10: Pour l'actuel directeur artistique, Greg Roman, le fait que le Market Theatre soit né la même semaine que les émeutes de 76 l'a inscrit tout au long de son histoire dans une tradition militante.
12: Cela a lié ce théâtre à la politique et à la vie sociale du pays, jetant en quelque sorte les bases de ce qu'il est devenu, un espace qui raconte l'histoire de l'Afrique du Sud de manière courageuse, dans toute sa diversité.
10: Aujourd'hui encore, ce théâtre de la résistance reste fidèle à son héritage et tente toujours de tendre un miroir à la société sud-africaine en pleine interrogation sur elle-même. Claire Bargelès, Johannesburg, RFI.
0: Et rappelons qu'en juin 1987, le Market Theatre a accueilli la première représentation de Sarafina. Et quand on parle culture et soulèvement de Soweto, impossible de ne pas mentionner cette comédie musicale adaptée au cinéma en 1992. Valentin Hugues, vous êtes en direct de Johannesburg où Sarafina a mis un grand coup de projecteur sur la lutte et le courage de la jeunesse à l'époque de l'apartheid.
13: Oui, Sarafina, c'est vraiment la référence pour comprendre de l'intérieur le soulèvement de cette jeunesse. On vit vraiment l'embrasement au rythme de chants et de danses puissantes. Ce film, on le doit à Mbongeni Ngema qui a écrit la comédie musicale en 1987. Sarafina, c'est le nom d'une écolière jouée par Leleti Khumalo. Elle est fascinée par Nelson Mandela et rêve de sa libération. Mais dans son école, la présence policière est quotidienne. Les agents de l'apartheid contrôlent tout jusqu'au programme d'histoire. Et quand certains jeunes commencent à faire entendre leur voix, on assiste avec effroi à la brutalité du bras armé de l'apartheid, qui n'hésite pas une seule seconde à ouvrir le feu dans le dos d'enfants, comme si leur vie ne comptait pas. À travers la figure de Sarafina, on suit vraiment étape par étape son cheminement émotionnel et politique, alors qu'elle prend progressivement conscience de l'oppression qu'elle vit. Un peu candide au départ, elle passe ensuite par la colère, la haine, même l'envie de tuer face à de telles injustices, mais finit par trouver une certaine sagesse avec une fin portée sur l'espoir, celui d'un futur meilleur.
0: Alors Valentin, pourquoi encore aujourd'hui cette œuvre est aussi importante ?
13: Parce qu'elle rend hommage à une jeunesse engagée qui a joué un très grand rôle dans la chute de l'apartheid. Le film montre aussi que le régime raciste de l'époque avait quelque peu sous-estimé cette jeunesse, capable de se révolter, de débattre, de s'organiser. Et puis la comédie musicale s'est exportée à Broadway en 1988. Puis le film a reçu un certain succès un peu partout dans le monde, avec de nombreuses nominations. Alors qu'il est sorti en 1992, c'est très tôt. À l'époque, Nelson Mandela sort à peine de prison et n'est pas encore président. Donc Sarafina permet très vite de raconter au monde entier cette période brutale après des décennies de propagande d'État. Le film dit aussi au monde entier que l'Afrique du Sud est prête à se relever, avec ce message à la fin, le combat continue. Et puis c'est aussi le premier film à vraiment raconter le quotidien sous l'apartheid à travers les yeux de la population noire des townships.
0: Valentin Hugues en direct de Johannesburg, alors qu'il est 22h48 en temps universel. Le rappel des grands titres de l'actualité.
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0: Les États-Unis et l'Iran signeront vendredi en Suisse leur protocole d'accord pour mettre fin à la guerre au Moyen-Orient. Point de départ de 2 mois de négociations avec comme première étape la réouverture très attendue du détroit d'Ormuz. La première séance de pourparlers visant à parvenir à un accord final d'ici 60 jours devrait vraisemblablement se dérouler dans la foulée, selon le chef de la diplomatie iranienne. Les dirigeants du G7, Donald Trump en tête, ont affiché eux leur volonté lors d'un sommet à Évian d'intensifier la pression sur la Russie via des sanctions pour arrêter la guerre en Ukraine. Les 7, Allemagne, Canada, États-Unis, France, Italie, Japon et Royaume-Uni ont également discuté avec des pays du Moyen-Orient des moyens d'accompagner la réouverture du détroit d'Ormuz et du retour de la stabilité au Liban après l'accord entre Téhéran et Washington. Et puis un navire de guerre russe a tiré dans la Manche des coups de semonce sur un yacht navigant sous pavillon britannique qui s'approchait dangereusement de lui, selon le ministère russe de la Défense, conduisant les autorités britanniques à ouvrir une enquête. Enfin, en France, le Parlement a entériné l'allongement de la durée de rétention administrative pour les étrangers en situation irrégulière et jugée dangereuse, une mesure critiquée à gauche, mais présentée à droite et au centre comme une réponse au meurtre de la jeune Philippine en 2024. La Côte d'Ivoire, on y retourne. Elle s'engage cette fois sur la voie des véhicules électriques. Le parc automobile en compte un peu plus d'un millier. Ces voitures sont présentes surtout dans le secteur des VTC, où elles offrent des coûts d'exploitation plutôt réduits. Elles séduisent en tout cas de plus en plus d'automobilistes ivoiriens, mais le prix d'achat encore élevé, l'insuffisance de bornes de recharge et une forte dépendance aux importations constituent les principaux freins à leur expansion. Reportage Abdelaziz Diallo.
15: Allô ?
16: Oui, bonjour madame.
17: À bord d'un véhicule électrique, Mohamed Kanaté enchaîne les courses dans les rues d'Abidjan. Chauffeur VTC depuis 2 ans, il a choisi l'électrique pour alléger ses dépenses quotidiennes et améliorer sa rentabilité.
16: Contrairement aux véhicules thermiques, quand vous rechargez, le minimum c'est 20 000 francs.
15: Or, pour l'électrique, le maximum, c'est 13 000 francs. Donc, vous pouvez travailler en deçà de 20 000 francs et puis avoir un bénéfice sur l'activité qui va vous permettre de prendre soin de votre famille, tout ce qui est charge, c'est vraiment rentable.
17: Les trois principaux opérateurs de VTC présents sur le marché ivoirien misent désormais sur ce type de véhicule. Selon les acteurs du secteur, près de 300 sont actuellement utilisés pour le transport urbain à Abidjan. Mais le développement de cette mobilité verte se heurte encore à plusieurs obstacles. Un coût d'acquisition élevé, pas moins de 14 millions de francs CFA par véhicule. À cela s'ajoute un nombre encore limité de bornes de recharge, seulement une centaine à travers le pays. Les réparations sont souvent complexes en cas de panne. Mohamed Kanaté.
15: Les difficultés sont du point de vue entretien de l'équipement. La rareté des pièces mécaniques. Parce que vu que c'est des véhicules importés, pour l'instant, il n'y a pas un grand nombre de revendeurs des pièces détaillées.
17: Face à cette demande grandissante, plusieurs concessionnaires étoffent leurs offres. C'est le cas de Sino-Afrique, représentant des marques chinoises à Abidjan. Dans son showroom à Cocody, SUV et berline électrique occupent désormais une place de choix. Mais au départ, il a fallu rassurer et convaincre les clients. Reine Trésor Gossé, commercial.
16: On les a incités à mieux connaître le modèle, à savoir que c'est encore plus économique et avantageux pour eux-mêmes. Maintenant, il y a une réelle demande, il y a plus d'intérêt d'achat que de curiosité. Les modèles les plus prisés actuellement, ce sont les modèles pour le VTC et des petites voitures de 25 places.
17: Le ministère des Transports affirme vouloir accompagner cette transition vers une mobilité plus verte, notamment à travers des mesures incitatives destinées aux investisseurs, comme l'explique Jean-Marc Haché, le directeur de la planification et des projets.
18: Aujourd'hui, on a, dans le cadre des investissements, beaucoup de facilitations qui existent pour faire la promotion et pour faciliter l'installation des investisseurs. Aujourd'hui, nous accompagnons pas mal de projets en cours, notamment une grande usine qui doit être construite, qui va servir de faire l'assemblage des véhicules électriques sur place en Côte d'Ivoire.
17: L'État ivoirien souhaite montrer l'exemple. D'ici 2030, 10% du parc automobile de l'administration devrait être constitué de véhicules électriques. Abdelaziz Diallo, Abidjan. RFI.
0: 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On accueille James Woka pour la chronique musique. Bonsoir James.
19: Bonsoir Zéphirin.
0: Au programme ce soir, une chanson qui a beaucoup fait parler ces derniers jours.
19: Qui a fait parler, mais dans le bon sens. Le chanteur Tiakola a sorti un nouveau titre, Mélo Décalé. Mais même si cet artiste franco-congolais a grandi en France, il est loin d'avoir oublié ses origines, même si musicalement cette musique est intéressante. Ce qui a fait réagir, c'est un message très précis qu'il a dit dans cette chanson. Mais avant d'écouter ce message, écoutez-moi cette pépite.

0: qui va payer. Il a dit, retenez bien cette phrase, hein. Grosse énergie, ça fait danser, avec des ambiances évidemment coupées, décalées. Entendu même dans le vestiaire de la Côte d'Ivoire après la victoire en Coupe du Monde contre l'Équateur. Celle-là, je sais que vous l'avez fêtée, Zéphirin.
1: Absolument. Je peux rien vous cacher.
0: Même si Tiakola a l'habitude de chanter et de nous faire danser, bah, il faut rappeler que c'est un enfant du rap avant tout. Même si sa musique s'est mélangée avec plein de choses dernièrement, il a commencé à se faire connaître avec son groupe à l'époque 4 Keus. Et quand je vous parle de mélange, c'est vrai qu'on n'était pas forcément sur un rap très rap.

0: Eh bien, c'est vrai qu'on a connu des ambiances beaucoup plus rap que celle-là.
1: Ça, c'est sûr. Ouais. Et c'était ça la force du groupe, justement, naviguer entre son afro comme celui-ci et d'autres ambiances un peu plus hip-hop. Et sachez que c'est quelque chose qui a suivi l'artiste jusqu'encore aujourd'hui. Il y a des débats où les gens se demandent si Tiakola est vraiment un rappeur ou non, parce que ses textes, bah, il a souvent eu l'habitude de les chantonner. D'ailleurs, son surnom, c'est Tiakola Mello. Ça vient de là, hein. C'était lui qui était là pour chanter les mélodies qui rentraient dans la tête.
0: Alors, chanteur ou rappeur, est-ce qu'on a la réponse, James?
1: Bah, ça, j'en sais rien, c'est pas à moi de le dire. Mais est-ce qu'il est resté dans nos têtes, Tiakola? Ça, c'est sûr.

Ça, c'est un meilleur exemple de ce rap mélodieux. Alors pourquoi je vous raconte tout ça? Bah, parce que si l'importance d'introduire des références africaines se ressentait surtout dans sa musique, j'ai l'impression que son engagement envers l'Afrique et les diasporas africaines en France se fait ressentir de plus en plus. Ça peut sembler contradictoire quand on sait qu'il n'y a pas longtemps, il a posé avec un gros drapeau français dans un de ses clips, mais c'était surtout pour se réapproprier ce symbole et montrer qu'on peut être pleinement noir, africain et français, n'en déplaise à certains. Un exemple un peu plus parlant, c'est cette chanson où il chante le Black Love.

0: Black Love est mis donc à l'honneur.
1: Ouais, je vous l'avais dit, la chanson biffée avec Genesio, c'est même plus que du Black Love, hein, parce qu'il chante l'amour et la fierté de ce qu'on est en tant qu'Africain, en parlant de la beauté de la femme noire. Le message passe encore une fois par son clip cette fois-ci. On y voit des femmes avec leur belle peau noire, des boubous, des tenues africaines et amène des cheveux naturels. Hein. Une manière de mettre le doigt sur certains complexes comme le colorisme ou bien d'autres. Et je vous parlais d'un message très précis tout à l'heure dans Mélo Décalé.
0: Effectivement.
1: Écoutez ça.
2: Big up à Joe Banjo et tous les artistes africains.
3: Aussi.
2: Maintenant que j'ai pu attirer votre attention, j'ai un message à faire passer à YouTube et toutes les plateformes. Commencez à monétiser les clips vidéo de nos artistes afro-francophones, s'il vous plaît. On y va.
0: Eh bien, il met là le doigt sur les inégalités dans le monde de la musique.
1: Exactement. Ouais. Encore aujourd'hui, tous les pays africains ne disposent pas de la monétisation sur YouTube et sur les clips de leurs artistes. Hein. Et croyez-moi, le monde commence à ouvrir les yeux sur ça, sur ce continent qui a un potentiel infini au niveau de sa scène musicale. Et rien que pour ça, bah, ce titre est partagé en masse. Et en mentionnant YouTube en plus, reste à savoir comment la plateforme va réagir. Mais moi, je vous propose de écouter ce titre parce qu'il fait du bien, encore une fois, ce mélo décalé, ça fait toujours plaisir.
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0: Eh bien, s'achève cette édition africaine. Merci à James Woka. Merci à vous de l'avoir suivi également. Merci à l'équipe rédacteur en chef aujourd'hui. Sidi Yansané, assisté de Camille Polo, réalisation Tiffany Menta.

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2: 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Bonsoir Lisa.
3: Bonsoir Zéphirin, bonsoir à toutes et à tous. À la une des premières annonces au sommet du G7 qui se tient jusque ce mercredi. Soutien à l'Ukraine, pression sur la Russie. Le détroit d'Ormuz a été également au menu des discussions ainsi qu'Ebola. On y revient dans quelques instants. La Suède instaure la délation contre les sans-papiers. C'est l'une des deux lois adoptées par le Parlement, dominée par l'extrême droite, largement dénoncée par les associations de défense des exilés, dont vous entendrez l'une des représentantes. Et puis c'est une petite victoire pour les voyageurs qui partent ou reviennent d'Europe. L'Union européenne maintient la protection des passagers face aux compagnies aériennes. Ce lundi, les négociateurs de l'UE ont signé un accord conclu entre les États membres après 13 ans de négociations.
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3: Premières annonces donc au deuxième jour du sommet entre puissances du G7 en France, Allemagne et Canada, États-Unis, France, Italie, Japon, Royaume-Uni. Les pays membres prêts donc à mettre davantage de pression sur la Russie. Les États-Unis inclus, c'est une première avancée, Julien Chavanne.
4: L'atmosphère s'est allégée au-dessus de l'hôtel royal d'Evian. Donald Trump se montre disposé à s'intéresser à nouveau à la guerre en Ukraine et aux côtés de Kiev. Après avoir parlé en tête-à-tête avec Volodymyr Zelensky et à ses 6 autres homologues du G7, le président américain se dit prêt à rétablir les sanctions contre le pétrole russe.
5: Nous pourrons bientôt le faire car le pétrole circule désormais. On avait levé les sanctions parce qu'on voulait continuer à recevoir du pétrole. Donc on sera prêt à rétablir les sanctions prochainement.
4: Le gaz russe serait également visé par ces sanctions. Les pays du G7 promettent aussi l'envoi de matériel militaire à Kiev. Reste le plus difficile, mettre en œuvre ces déclarations. Donald Trump ne s'est par exemple pas prononcé sur de possibles négociations avec Vladimir Poutine sur le sol américain. Une idée proposée par Volodymyr Zelensky. C'est encore plus flou sur l'Iran. Le président américain n'a donné aucun détail sur l'accord avec Téhéran et la mission de sécurisation du détroit d'Ormuz par les Européens reste pour l'instant dans les limbes. Mais sur l'Ukraine au moins, le G7 apparaît uni, ce qui n'était pas gagné d'avance. Julien Chavanne, Evian, RFI.
3: Les dirigeants du G7 ont aussi appelé mardi à une réponse forte et coordonnée pour contenir l'épidémie d'Ebola en RDC et en Ouganda. Annonce saluée par l'ONG One qui cependant demande des mesures concrètes et un renforcement des investissements dans la sécurité sanitaire mondiale. En Suède, une période inquiétante commence pour les étrangers. Désormais, leurs titres de séjour pourront être révoqués par les autorités en cas de comportement jugé incompatible avec leur présence dans le pays, une notion très flou. C'est ce qu'a décidé le Parlement, dominé par l'extrême droite, dans l'une des deux lois adoptées lundi. L'autre demandait aux fonctionnaires de certains services publics de pratiquer la délation contre les personnes en situation irrégulière à la police et à l'agence de l'immigration. Des mesures dénoncées par plusieurs ONG. Écoutez la réaction de Louise Bonneau, chargée de plaidoyer à Picommune, organisation de défense des sans-papiers.
6: Pour nous, cette mesure marque un sérieux recul pour les droits humains en Suède. Les obligations de signalement imposées aux agences publiques créent un climat de peur qui nuit non seulement aux personnes dites sans papier, mais aussi à toutes celles qui dépendent de ces institutions publiques, ainsi qu'aux fonctionnaires qui y travaillent. Ça s'inscrit dans un contexte de durcissement des politiques migratoires en Suède, où à la place de se concentrer sur l'intégration et le respect des droits et le soutien aux personnes, on crée plutôt un climat de peur pour vraiment dissuader les personnes de venir et les dissuader de rester. C'est vraiment quelque chose d'extrême parce qu'on n'a pas ça dans les autres pays européens de ce qu'on sait voilà, on espère vraiment que c'est pas quelque chose que d'autres États membres vont suivre. Après, on est quand même, oui, dans un contexte où on a beaucoup de choses qui se développent sur les politiques de retour européennes.
3: L'Union européenne pourrait-elle financer la création de centres de rétention pour migrants hors de ses frontières? C'est ce que rend possible un texte approuvé mardi à Bruxelles, quoiqu'elle n'engage pas les États à ce stade. Il demande que le budget européen contribue en matière de migration à des retours, je cite, sûrs, dignes, durables et efficaces, ainsi qu'à ce que l'Europe nomme des solutions innovantes. Les fonds proviendraient d'une enveloppe à laquelle la Commission a proposé d'allouer 200 milliards d'euros. Et puis l'UE a aussi présenté ce mardi un plan pour renforcer la lutte contre l'immigration illégale dans la mer de la Manche que des migrants traversent sur de petits bateaux gonflables au péril de leur vie pour rejoindre le Royaume-Uni. Un plan réclamé par la France qui prévoit notamment la mise en place de personnel et d'équipements de Frontex, l'agence européenne de garde-frontières. J'ajoute qu'après deux semaines sans traverser, lundi, 710 personnes ont donc traversé la Manche, un record pour cette année. L'Union européenne qui, en revanche, protège davantage les voyageurs qui prennent l'avion au terme de négociations difficiles avec les compagnies aériennes qui ont tout fait pour empêcher les indemnisations. Fin donc de 13 ans de négociations. Ce lundi, un accord a été signé. Théo Renaudon.
7: Si votre avion a plus de 3 heures de retard, vous pouvez vous faire rembourser de 250 à 600 euros en fonction de la distance du voyage. C'est comme ça, c'est la règle. Et ça s'applique si l'avion décolle ou atterrit dans un pays de l'UE, qu'importe votre nationalité ou la destination du vol. Cette règle est donc maintenue, malgré la pression continue du secteur aérien sur l'Union européenne tout au long de ces négociations. Il faut dire que ces remboursements coûtent 8 milliards d'euros chaque année aux compagnies aériennes, qui dénonce une posture populiste et menace carrément d'annuler des vols plutôt que d'indemniser des passagers en cascade. L'Europe ne l'entend donc pas de cette oreille et va même renforcer la protection des voyageurs. Les parents ne devront plus payer un supplément pour s'asseoir à côté de leurs enfants. Les frais de changement de nom des billets après faute de frappe sont bannis et les compagnies aériennes devront afficher un prix qui comprend un bagage à main en cabine.
3: C'était une loi très attendue par les Réunionnais, arrachés à leur famille et à leur terre par l'État français. Entre 1962 et 1984, plus de 2000 enfants ont été déplacés de force dans l'Hexagone et adoptés, leur état civil parfois changé. Certains ne l'ont appris que des années plus tard. Tard ce mardi, plus d'un demi-siècle plus tard, le Parlement français a approuvé l'adoption définitive d'une loi de réparation pour ces enfants dits de la Creuse, du nom du département qui a accueilli la majorité de ces enfants. Le texte porté par la députée réunionnaise Karine Lebon prévoit notamment la création d'une commission pour la mémoire. En bref, à la Coupe du Monde, victoire des Français face au Sénégalais 3-1 ce mardi soir. Autre match du groupe I, il est en cours. Irak-Norvège, c'est la mi-temps 2-1 contre l'Irak. On part à New York tout de suite, c'est l'heure de la bourse.
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3: La bourse de New York a terminé sans direction claire ce mardi. Les détails, Pierre-Yves Dugas.
8: L'indice Dow Jones grimpe de 331 points, ce qui le conduit à un nouveau record de 52 002. Le Nasdaq, en revanche, chute de 308 points et finit à 26 376. L'euphorie est donc plus sélective aujourd'hui. On note par exemple des dégagements sur de grands noms de la technologie, Salesforce, Microsoft, Nvidia par exemple. En revanche, la ruée vers SpaceX continue. La société de transport spatial d'Elon Musk voit son cours encore grimper de quelque 4%. Le nouveau venu sur les marchés d'actions rivalise désormais en capitalisation avec Microsoft et Amazon autour de 3000 milliards de dollars. SpaceX ne perd pas de temps, annonçant aujourd'hui l'acquisition de la société Anysphere, qui est derrière l'outil d'intelligence artificielle de programmation informatique Cursor. Depuis avril dernier, SpaceX disposait de l'option d'acheter la totalité de la firme pour 60 milliards de dollars. SpaceX, qui veut être aussi leader dans l'intelligence artificielle, cherche à renforcer son intégration verticale en rassemblant le plus d'activités possibles nécessaires à l'intelligence artificielle, de la production d'énergie à l'assemblage de centres de données et à la collectivité. Le baril de pétrole américain pour livraison en juillet perd encore près de 4%, revient à un peu plus de 76 $, en dépit de doutes sur le degré effectif de retour d'une liberté de circulation dans le détroit d'Ormuz. L'euro remonte à 1,1608. Le Dow Jones grimpe de 0,6%, établit un nouveau record. Le Nasdaq perd 1,2%.
3: Merci Pierre-Yves Dugas depuis New York où il est 19h10 à suivre sur RFI, votre magazine des sciences, autour de la question ce soir, comment décrocher la Lune ?
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18: Bonjour, ravi de vous retrouver en direct, chers amis auditrices et auditeurs, avec Thibaut Baduel à la réalisation pour viser la Lune aujourd'hui, et plutôt deux fois qu'une. Avis à notre réseau d'astronomes panafricains, c'est ce week-end que vous êtes invités, où que vous soyez sur Terre, à sortir vos télescopes, lunettes ou jumelles pour proposer à tout un chacun d'observer notre satellite, de mettre l'œil dans un télescope, sacrée expérience, pour voir la Lune comme vous ne l'avez jamais vue. Opération On the Moon Again avec notre planétologue préféré, le professeur Sylvain Boulet, qui partagera comme chaque mois son éphéméride du ciel d'Afrique avec nous et avec notre invité forcément spatial. J'ai nommé Nicolas Beck, auteur de Petites histoires et grands déboires de l'exploration de la Lune, un petit guide irrésistible et illustré pour se projeter ou pas sur les sommets lunaires à l'heure où les humains s'apprêtent à y retourner, où les astronautes d'Artemis viennent d'en faire le tour jusque sur sa face cachée, déjà explorée par les Chinois. Autour de la question, pourquoi décrocher la Lune ? Première piste de réponse de notre Thomas Pesquet national, extrait de l'émission Quotidien.
19: Le programme Artemis, l'idée, c'est pas juste de planter un drapeau, ce serait vraiment d'y rester, pas ce qu'on a fait dans les années 60-70, mais vraiment se dire, bon, voilà, c'est comme en Antarctique, on sait qu'on peut faire des découvertes scientifiques en forant dans la glace, on remonte dans le passé du climat en faisant ça, en faisant fond de la glace, libérant les petites bulles qui correspondent à 1 million d'années, ça c'est l'histoire du climat, c'est en Antarctique. Sur la Lune, on peut faire des choses similaires, mais pas sur le climat, mais sur la géologie. Mais il nous faut un petit peu de temps. Donc on veut 30 jours, puis 60 jours, 90 jours, et après, idéalement, une présence permanente sur la Lune, comme on le fait encore une fois en Antarctique ou dans les milieux extrêmes sur Terre. C'est pas de la science-fiction, on n'en est pas très très loin, c'est pas très facile, mais ça va se faire.
18: Se faire, selon Thomas Pesquet, quand, comment, pourquoi retourner sur la Lune ? C'est notre question du jour à laquelle vous allez donner vos pistes de réponse. Bonjour Nicolas Beck.
20: Bonjour Caroline.
18: Bonjour Sylvain Boulet.
21: Bonjour Caroline.
18: Merci à tous les deux d'être en direct avec nous. Alors Nicolas Beck, autour de votre génial petit ouvrage paru aux éditions de Lachaud et Niesley, Petites histoires et grands déboires de l'exploration de la Lune, et à une semaine aussi du symposium lunaire européen qui va réunir plus de 200 spécialistes mondiaux de la Lune chez vous, à Nancy, en Lorraine, où vous êtes, Nicolas, délégué régional académique adjoint à la recherche et à l'innovation pour la région Grand Est. Mais vous en pensez quoi, Nicolas Beck, de ce retour sur la Lune, déjà reporté à 2028 hein, pour la mission Artemis, 2030 pour les Chinois, je crois.
20: Voilà, 2028-2030, c'est imminent, hein, finalement. Mm-hmm. Et c'est vrai que c'est des étapes qui ont déjà commencé, Artemis 1, Artemis 2. Il y a toute une série de phases comme ça qui vont se mettre en place dans les années à venir. Tout le monde est dans les starting blocks, c'est parti, et en effet, ça va se faire. Alors, qui sera le premier ? On ne sait pas encore exactement, là-dessus il y a encore un petit peu de suspense. Malgré tout, on a vu donc il y a quelques semaines le contour de la Lune, le survol de la face cachée par les Américains, et il y a un Canadien. Donc c'est déjà une première étape qui a été franchie et qui est déjà extraordinaire en effet.
18: Donc c'est pas de la science-fiction, Sylvain Boulet, le professeur de planétologie à Orsay, ancien président de la Société Astronomique de France, en dit quoi de ce retour sur la Lune ?
21: Moi je suis tout excité évidemment.
18: Ah voilà.
21: Mais non, mais j'étais pas là en 60.
10: 69, donc j'ai pas vécu cette petite magie là de ça y est, on va se poser à la surface de la Lune. Après, on vit une autre époque, c'est-à-dire qu'aujourd'hui, clairement, les préoccupations climatiques se recentrer sur la Terre, pourquoi aller sur la Lune, pourquoi aller explorer, toutes ces questions, elles sont essentielles et il faut peut-être essayer de trouver des réponses, ce qui est pas toujours évident.
3: Il faut pas les mettre sous le tapis.
10: Il faut pas les mettre sous le tapis. C'est évidemment essentiel d'aller sur la Lune. Hein. La Lune, c'est notre voisine. Elle fait partie entièrement de l'histoire de la Terre. Et donc, on a, pour mieux comprendre notre histoire, il faut étudier la Lune. Donc, c'est naturel d'aller faire un tour et d'aller s'y poser. Donc, voilà, évidemment, on attend avec impatience tout ça. Quoi.
3: Le voyage sur la Lune, alors, ça fait rêver, évidemment. Vous commencez d'ailleurs votre petit essai comme ça, hein, Nicolas Beck. C'est comme un petit guide de voyage, un guide pratique. Comment aller sur la Lune? Alors, d'abord, la météo. Quel temps fait-il sur la Lune, cher Nicolas?
20: Alors finalement, en regardant d'un peu plus près, ça fait peut-être un peu moins rêver, hein, tout de suite.
3: Oui, c'est ça.
20: C'est vrai que, alors, on sait que la sélection d'astronautes est quelque chose de particulier, donc n'importe qui ne pourra pas y aller dans tous les cas. Quel temps fait-il? Eh bien, sur la Lune, déjà, il fait très froid quand il n'y a pas le soleil, hein, jusqu'à moins 180 degrés. Il fait très chaud, à l'inverse, quand le soleil donne sur la surface. On atteint des 120-140 degrés. Donc, il faut se protéger, bien évidemment. Il y a pas d'atmosphère,
3: ouais,
20: donc c'est ce qui explique évidemment ces températures extrêmes. Donc c'est extrêmement compliqué aussi d'y survivre si on n'a pas les conditions idéales et les équipements évidemment qu'il faut absolument
3: anticiper.
20: Voilà
3: pourquoi c'est si compliqué d'y aller. Alors vous partez vraiment comme un guide de voyage avec beaucoup d'humour et très joliment illustré, j'ai envie de citer son nom, par Flora Vram, hein, qui a magnifiquement illustré ce petit livre, parce que là, vous posez la question suivante, que visiter comme un guide de voyage, quoi. Que visiter sur la Lune?
20: Oui, c'est vrai qu'on a l'habitude de voir cette face visible, bien évidemment, qui est relativement familière. Quand on l'observe au télescope, on a déjà un certain nombre de régions qu'on identifie, puis des noms assez familiers, la mer de la sérénité, la mer de la tranquillité, donc des espaces qui ont déjà été explorés parce qu'ils étaient finalement les plus faciles d'accès, plus faciles aussi de communiquer depuis cette face visible, évidemment, depuis la Terre. Malgré tout, la face cachée reste extrêmement mystérieuse. Très peu de missions y sont allées aujourd'hui. Les missions habitées, c'est uniquement des survols, donc ça reste des endroits à explorer.
3: Personne n'a jamais mis quoi que ce soit sur la face cachée de la Lune.
20: Non, pas encore. Et les endroits que ciblent aujourd'hui les agences spatiales, c'est le pôle sud, on y reviendra peut-être, mais pour une raison particulière, c'est par rapport à la présence d'eau.
3: Par rapport à la présence d'eau, bah oui, c'est très important d'avoir de l'eau. Alors que ramener, que rapporter comme souvenir de la Lune? Là, je me tourne vers vous, Sylvain Boulet, parce que vous êtes géologue, planétologue, quoi, une pierre de lune, des pierres de lune?
10: Plein de cailloux, le maximum
3: mais c'est
10: de
3: ça,
10: cailloux.
3: Hein.
10: Non, il faut réaliser quand même que les roches nous racontent l'histoire, c'est vraiment des livres ouverts, donc c'est pas avec le peu de roches qu'on a encore aujourd'hui qu'on arrive à raconter une histoire tout à fait cohérente. Il manque encore des pièces du puzzle. On a quand même ramené près de 400 kilos de roches grâce aux missions Apollo, Luna, de manière automatique ou avec des astronautes. Et c'est vrai que finalement, on a découvert, on s'est posé qu'à certains endroits à la surface de la Lune. Et c'est comme sur Terre, si on ramassait un caillou dans une dizaine d'endroits, on serait loin de connaître l'histoire de la Terre. Donc évidemment, on a envie de ramener des roches d'un peu partout de la Lune pour reconstituer ce puzzle et avoir cette histoire là de la Lune la plus cohérente possible.
3: Et pour l'avoir mieux qu'au télescope, je rappelle quand même que ce week-end, c'est On the Moon Again. On va beaucoup en parler au cours de cette émission. On invite tous nos auditeurs et auditrices possesseurs de télescopes, gagnés ou pas, grâce à vous, Sylvain Boulet, et grâce à RFI et SSVI, à sortir leurs télescopes partout où ils seront dans le monde pour partager l'observation de la Lune. Mais on voit quand même les cratères. Alors, on ne voit pas la mer de la tranquillité ou celle de la sérénité, mais enfin, on voit des choses depuis la Terre.
10: On voit les cratères. Et en fait, je dirais que c'est essentiel de voir les cratères. En fait, on ne se rend pas compte que la surface de la Lune qu'on voit a plus de 3 milliards d'années, quasiment toute la surface. Et donc, en fait, c'est des terrains très anciens dont on n'a plus accès sur Terre. Il faut bien réaliser que sur Terre, on a des terrains peut-être d'un, deux, trois milliards d'années au maximum.
3: Mais le reste a été, c'est l'érosion.
10: C'est surtout la tectonique des plaques. La tectonique des plaques a enlevé complètement le passé de la Terre. Et donc, en observant la Lune, on réalise à quel point la Terre a été bombardée par des astéroïdes pendant des milliards d'années. Et ce bombardement, on en reviendra peut-être tout à l'heure, mais ce bombardement, il est important puisqu'il est à toutes les tailles. Il y a des très gros bassins d'impact qui ils font plus de 2000 km de diamètre. Et puis, il y a des cratères micrométriques. Il y en a partout à la surface de la Lune. Elle est bombardée sans cesse.
11: Alors, on peut faire la cartographie de la Lune. Hein, dans le prospectus de On the Moon Again, il y a une carte de la Lune. Alors, il y a cette fameuse mer de la tranquillité, mer de la sérénité. Il y a la mer du froid aussi. Enfin, il y a des
10: la mer des crises, la mer des nuées. En fait, c'est toutes les humeurs des humains qui ont été mis un petit peu à la surface de la Lune pour les envoyer à la surface de la Lune. Donc, évidemment, c'est passionnant de faire de la géographie sélénite ou lunaire.
11: Alors, pour faire de la géographie, on peut se plonger dans Petites Histoires et Grands Débois de l'exploration de la Lune, parce qu'il y a eu des cycles dans l'exploration lunaire, comme vous l'expliquez. Il y a vraiment eu différents cycles, et vous avez aussi dans ce chapitre-là, vous ouvrez par ceux et celles qui n'y ont pas été, celles qui n'ont pas marché sur la Lune. C'est beaucoup des femmes qui n'ont pas marché sur la Lune, encore, pour le moment. Hein.
20: Tout simplement, il n'y a aucune femme qui a marché sur la Lune à ce jour. Hein. C'est vrai que les 12 astronautes qui ont mis les pieds à la surface avaient un profil un peu similaire. Hein. La quarantaine, hommes blancs, pilotes de chasse pour leur formation. Donc, voilà, moi je reviens en effet sur l'histoire de l'exploration, parce qu'on oublie souvent ce qui n'a pas fonctionné.
11: Ouais,
20: voilà, on retient ce premier pas dans la poussière, le drapeau américain, etc. Alors, il faut quand même se rappeler que ce n'était pas consensuel à l'époque. Hein. Je ne l'ai pas vécu non plus, mais de ce que j'en ai lu, voilà, tout le monde n'était pas d'accord pour cette exploration qui était en pleine guerre froide, un petit peu contestée. Et puis, rappeler que dans l'histoire de l'exploration spatiale, ben, évidemment, les Soviétiques ont franchi un certain nombre d'étapes en premier.
11: C'est
20: on va
11: ça.
20: Rappeler Spoutnik en 1957, Yuri Gagarin, le premier homme dans l'espace en 1961, la première femme dans l'espace, Valentina Tereshkova,
11: oui.
20: En 1963, qui est toujours vivante d'ailleurs. Voilà, donc on est sur un certain nombre d'étapes, y compris sur l'exploration de la Lune, avec les premières missions Luna 1, 2, 3, hein, qui sont allées à la surface, alors de manière relativement incontrôlée. Première photo de la face cachée en 1959, etc. Tout ça, c'est les Soviétiques. Pendant ce temps-là, les Américains ont petit à petit préparé les premiers vols habités et ils ont réussi. Mais en tout cas, les Soviétiques, on ne peut pas leur enlever ça. Ils ont réussi à franchir un certain nombre d'étapes en premier.
11: Et il ne faut pas leur enlever ça. Et c'est quoi? C'est les Chinois, les prochains? Parce qu'ils sont les taïkonautes, ils sont forts quand même.
20: Alors, c'est vrai qu'en termes de cycle, voilà, le monde a complètement changé.
11: C'est ça, hein,
20: on n'est plus dans cette même guerre froide, bien évidemment, mais il y a toujours deux blocs qui s'affrontent d'une certaine manière, avec aujourd'hui une course à la Lune, en effet, entre les Chinois associés aux Russes, hein, aussi, d'un côté, et puis les Américains avec les Européens et un certain nombre d'agences spatiales.
11: C'est ça, les Occidentaux d'un côté,
20: etc.
11: Les Chinois et Russes. Et au fond, un des plus grands défis, c'est quoi? C'est de s'y poser, finalement.
20: Alors, en effet, c'est toujours pas facile de s'y poser. Hein. On le voit aujourd'hui avec des missions robotisées. Il y a encore beaucoup d'échecs, de l'ordre de 40%. Des missions qui n'arrivent pas tout à fait comme on le voudrait. Alors, soit c'est au moment du décollage, soit c'est pendant le trajet, soit c'est au moment de l'atterrissage, qui reste toujours, évidemment, un moment très délicat. On a des missions en 2024 qui sont arrivées sur le côté ou à l'envers. Mmh. Donc, ça peut être un peu drôle comme ça, mais finalement,
11: donc,
20: ça ne fait pas sourire tout le monde. Voilà, quand on pense au travail qui est en amont, bien évidemment.
11: Et puis aux moyens qui sont mis là-dedans, que ce soit robotique ou c'est considérable.
20: Exactement, des moyens. Mais enfin, en tout cas, ça montre que c'est extrêmement difficile de se poser à la surface encore aujourd'hui, parce que les technologies ont changé, parce qu'il y a l'informatique partout qu'il n'y avait pas dans les années 60. On est dans un modèle complètement différent qu'il a fallu réinventer. Donc pour les missions habitées, quand on va envoyer des astronautes, que ce soit pour les Américains ou les Chinois, ça ne va pas forcément être très simple non plus. Il y a encore un certain nombre d'étapes qui sont pas clair aujourd'hui, en tout cas dont la technologie est pas, voilà, le feu n'est pas complètement au vert.
11: Mais c'est ça, alors que pourtant on disait quoi, 2028-2030, vous pensez que c'est jouable cette date-là, ou que ça va être reporté
20: La notion de prise de risque par les agences spatiales aujourd'hui est complètement différente aussi de ce qui s'est passé dans les années 60. À l'époque, il y a eu quand même des accidents. Hein. Il y a eu des accidents mortels et extrêmement graves. Donc, mais malgré tout, quelques mois après, quelques années après, on envoyait des astronautes dans une fusée et tout le monde redémarrait comme si de rien n'était. Bon, aujourd'hui, il n'y a pas forcément le même type d'accident, et tant mieux. Mais c'est aussi parce qu'on prend beaucoup plus de temps, et dès qu'il y a un petit clignotant rouge quelque part, on arrête tout, on reporte et on prend 6 mois, 1 an pour reparamétrer, retester, etc. La preuve en est aussi pour Artemis, hein, puisque une étape Artemis 3 a été ajoutée il y a quelques semaines de cela, avec un nouveau vol autour de la Terre, avec un nouveau test. Voilà,
11: avant de lancer vraiment la mission Artemis sur la Lune.
20: Exactement.
11: Voilà. Autour de la question comment la décrocher la Lune, on va la décrocher, essayer en tout cas en musique avec Zaz sur RFI.

0: congrès international qui s'intitule European Lunar Symposium, le symposium lunaire européen, qui va rassembler plus de 200 spécialistes mondiaux de la Lune. Ça promet. De quoi vont-ils parler, ces astronautes, ces astrophysiciens, ces planétologues, Nicolas?
1: Oui, alors c'est la 14e édition de cette manifestation. Oui. Et c'est vrai qu'elle prend une saveur particulière cette année, avec l'actualité d'Artemis et ce dont on a un petit peu parlé, hein, les prochaines missions qui s'annoncent. Alors c'est un symposium qui réunit des spécialistes de toutes disciplines, c'est ce que je trouve très intéressant. On a des planétologues, évidemment, on a donc des gens qui s'intéressent plutôt à la partie géologie de la Lune, mais on a aussi des ingénieurs d'agences spatiales, on a des biologistes, on a des psychologues. Donc la question, elle est abordée un petit peu...
0: Ah oui, jusqu'à des psychologues pour les astronautes ou pour...
1: Tout à fait, voilà, c'est un sujet qui finalement brasse la communauté scientifique en entier, et c'est ce qui est extrêmement intéressant, parce que à cette occasion, ils ont l'opportunité de discuter un petit peu, non seulement des actualités, mais aussi de la partie scientifique de ces sujets.
0: Et puis vous avez aussi, alors ils sont partageurs, moi je trouve, les astronomes, hein, je remarque ça, mais vous avez aussi beaucoup partagé en participant à ce projet Moon 2030, c'est ça, avec des élèves de primaire, de collège, dans la construction de véritables petites bases lunaires, carrément.
1: Voilà, on a décidé de donner un volet médiation scientifique à cette rencontre. Donc depuis le mois de septembre dernier, des classes de collège et d'école primaire de la région de Nancy travaillent sur des maquettes de bases lunaires. Alors, ils ont pour cela rencontré un certain nombre de spécialistes tout au long de l'année. Ils ont travaillé avec leurs enseignants, ils se sont renseignés, ils ont collecté des informations.
0: Mais oui, et qu'est-ce qu'il faut? Qu'est-ce qu'il faut pour faire une base lunaire?
1: Là, c'est la question qu'on leur a posée, qu'ils se sont posées. Alors, des fois, c'est parti dans des choses un petit peu délirantes. Alors, c'est toujours rigolo. L'autre jour, on m'a dit, mes élèves voulaient mettre des poules sur la Lune. Bon, pourquoi pas? Un autre commençait à dire, on pourrait mettre des vaches, comme ça, on aurait... Voilà, on voit assez vite que...
0: On est dans la
1: science-fiction, mais cela dit, ça génère tout de suite des questions. Si on veut se nourrir sur la Lune, dans une base lunaire permanente, comme l'évoquait Thomas Pesquet tout à l'heure, qu'est-ce qui se passe? Comment on réagit? Est-ce qu'on doit amener de la nourriture? On voit bien que ça pose des problèmes de logistique, de coûts, d'énergie. Enfin, c'est absolument insurmontable.
0: De contamination aussi.
1: Éventuellement. Donc voilà, comment on peut rendre une base la plus autonome possible? Donc on va cultiver des choses sur place, comme on le fait dans la station spatiale international aujourd'hui, à titre expérimental, avec des salades, des poivrons, des tomates. Puis il y a des projets aussi, j'en cite un d'ailleurs dans mon livre, autour de l'élevage de poissons, par exemple. Donc on emmènerait des œufs de bar, le poisson qu'on trouve dans nos rivières, et puis on pourrait éventuellement les élever sur place et les donner comme nourriture à des astronautes.
0: Lunaire.
1: Alors aujourd'hui, c'est des projets de fiction, évidemment.
0: Mais auxquels il va bien falloir penser. Et vous disiez d'ailleurs que pour installer alors une base lunaire, ce serait vraiment pour faire des expériences scientifiques, pour y rester, évidemment. Vous disiez vous-même que sur la Lune, il y a des endroits où on pourra aller plutôt que d'autres, parce qu'il faut qu'il y ait de l'eau possible. C'est ça. Voilà, on sait où.
1: La présence d'eau a été vraiment un facteur déterminant pour cette reconquête de la Lune depuis quelques années. C'est dans les années 90, en 1994, de mémoire, que des sondes américaines ont confirmé la présence d'eau sur la Lune, au pôle sud, eau sous forme de glace. Alors pourquoi il y a de l'eau à cet endroit-là? Parce que si on imagine les rayons du soleil qui viennent effleurer la surface du sud de la Lune, il y a des cratères qui sont dans leur profondeur, en permanence à l'ombre. Et donc, on a ces températures qu'on évoquait tout à l'heure, très négatives, très froides,
0: dans lesquelles
1: on a de la glace d'eau. Alors, cette glace, on ne sait pas trop en évaluer la quantité aujourd'hui, mais en tout cas, elle semble confirmée. Bon, il faut aller voir sur place pour pouvoir voir comment on peut éventuellement l'utiliser, mais cette eau, elle pourrait évidemment être utilisée aussi à des fins de survie pour les astronautes, entre autres.
0: La Lune, c'est vraiment un grand, grand, grand sujet de recherche, grand sujet de curiosité aussi. Alors vous, Sylvain Boulet, non seulement vous l'observez depuis la Terre, mais vous la faites observer et vous allez fêter aussi, ça sera donc à Nancy également, dans ce symposium lunaire européen, vous allez fêter les 10 ans des petits cueilleurs d'étoiles. C'est une association qui nous tient vraiment à cœur, parce que vous allez dans les hôpitaux voir les enfants hospitalisés, et avec tout un tas d'astronomes, astrophysiciens, partageurs comme vous et partageuses, parce qu'il y a des femmes aussi, astronomes et astrophysiciennes, vous leur expliquez, vous leur faites décrocher la Lune depuis leur lit d'hôpital. C'est un peu ça quand même.
2: Oui, c'est ça, on voulait apporter un petit peu de rêve aux enfants qui ont de temps en temps des moments un peu difficiles. On trouve que l'astronomie, c'est un des meilleurs moyens finalement de les faire rêver. Donc on a lancé cette association avec Luc Labène en 2016. Aujourd'hui, elle a été reprise par d'autres amis et collègues.

0: Là, qui font un boulot super et c'est vrai que c'est ça, c'est l'idée, c'est d'arriver en tenue d'astronaute dans la chambre, et puis chaque enfant repart avec un petit morceau de météorite, et donc en fait voilà, la tenue d'astronaute, un petit morceau de météorite, là on refait toute l'astronomie, en fait les enfants partent très loin, donc ça fait plaisir à voir. Hein.
1: Et vous allez fêter ça à Nancy pendant ce symposium où vous serez vous aussi.
0: Oui, bah c'est ça.
1: En tant que planétologue et en tant que
0: petit cueilleur d'étoiles. Alors moi je viens pour les piqueurs d'étoiles, je serais pas là, j'aurais pu, hein, parce que là on commence une thèse sur la Lune en septembre.
1: À Saclay, à l'université,
0: voilà, tout
1: vous
0: à fait. Mais c'est vrai que là, bah, ça sera surtout les petits cueilleurs d'étoiles qui seront à l'honneur pour ma part. Et c'est vrai que c'est un chouette moment de se dire que 10 ans plus tard, l'association existe encore et qu'il y a plein de gens qui sont contents de partager ça avec le plus grand nombre dans les hôpitaux. Donc parce que ça fait vraiment chaud au cœur. Quoi.
1: La Lune, ça intéresse tout le monde.
2: Ah, complètement, c'est un sujet intergénérationnel, ouais. Et pour le vivre à travers l'événement qu'on est en train de préparer, ouais. On voit bien que tout le monde a des questions sur le sujet, ouais. Une expérience à partager. L'autre jour, j'étais chez vos confrères de ici Lorraine sur la radio locale. Ouais. On demandait des témoignages de gens qui avaient vécu l'atterrissage d'Apollo en direct et qui venaient partager. Enfin, c'était plein d'émotions, c'était vraiment chouette. Et quand on parle avec les jeunes enfants aujourd'hui, de la même manière, ils ont des étoiles plein les yeux et ce sujet les passionne.
1: Autour de la question, comment décrocher la Lune ensemble et pourquoi c'est un vrai enjeu scientifique, je propose un nouvel éclairage. C'est celui de la directrice de l'Institut d'astrophysique de Paris, elle s'appelle Kumiko Kotera, c'est une chasseuse de neutrinos. Elle est autrice aussi d'un ouvrage excellent, L'univers violent, les phénomènes extraordinaires du cosmos, que Kumiko Kotera rêverait d'observer depuis la Lune, depuis une base lunaire, qui sait, allez on l'écoute.
3: La Lune, c'est un peu le prochain instrument qui va se déployer en astronomie. Il y a beaucoup de projets qui sont en train d'être conçus, montés autour de la Lune. Donc moi, ce qui m'intéresse, c'est la détection des particules venant du cosmos à très haute énergie. Et il y a des instruments qui sont en train d'être conçus pour être soit installés sur la Lune, soit utiliser la Lune comme une cible pour ces particules, pour avoir une lumière secondaire que nous, on va voir sur Terre avec des télescopes ou des antennes radio. Donc, la Lune, c'est un véritable allié pour les astronomes et je pense que dans les prochaines décennies, là, ça va exploser autour de ça, tous les projets de la Lune.
1: On va se servir, vous allez vous servir de la Lune pour traquer, chasser les neutrinos et toutes ces particules de haute énergie.
3: Oui, ce serait une grande ouverture à notre domaine, puisque la Lune étant très grande et on aurait des surfaces qu'on pourrait couvrir beaucoup plus importantes, ce qui nous donnerait une sensibilité beaucoup plus importante à la détection de ces particules-là.
1: Donc la prochaine fois, Kumiko Kotera, on vous retrouve chasseuse de neutrinos sur la Lune,
3: non? Pourquoi pas.
1: Pourquoi pas Kumiko Kotera en chasseuse de neutrinos sur la Lune. Vous voulez réagir, Nicolas Beck, à cet éclairage? Parce que là, ça ouvre d'autres possibilités. On est encore dans la science-fiction, tout de même, d'installer des grands télescopes et radiotélescopes sur la Lune, mais l'idée, c'est ça aussi. Hein.
2: Oui, c'est intéressant, parce que là, on parle vraiment de faire de la science, voilà. Avec une vraie valeur ajoutée de la face cachée de la Lune, qui est protégée des interférences que la Terre produit avec toutes ces ondes radio, etc., qu'on émet. Voilà, donc ça c'est un point vraiment important. L'absence d'atmosphère sur la Lune permet aussi de poser des choses et d'avoir un ciel de très grande qualité. Donc les projets de radiotélescopes sur la Lune sont des vrais projets scientifiques et qui pourraient se développer dans les prochaines années.
1: Sylvain Boulet, ça vous parle? Moi, je sens que vous iriez bien, vous, sur la Lune. Hein.
0: Ouais, j'irais bien, mais il faudrait quand même faire attention à tous ces petits trucs qui nous tombent sur la tête. Hein. En fait, on réalise
1: c'est
0: pas,
1: ça.
0: Mais on a quand même 50 000 tonnes de roches extraterrestres qui tombent tous les ans sur Terre. Et heureusement, on a notre atmosphère. Sur la Lune, il n'y a pas d'atmosphère. Donc, je peux vous dire qu'installer un télescope de 10 mètres de diamètre, mais non, un gros miroir, la probabilité qu'il y ait une micrométéorite qui arrive sur le miroir, elle est non nulle. Donc, il va falloir effectivement trouver quand même...
1: Il faudrait trouver une sorte de bouclier
0: Voilà, c'est pas si simple. Ce qui est sûr, c'est qu'aujourd'hui, que ça soit l'environnement terrestre ou la Lune, c'est propice. On se dit que ça serait quand même intéressant d'aller se mettre là-bas. Parce qu'en plus, aujourd'hui, sur Terre, avec tous les satellites Starlink, etc., qui nous polluent, c'est très difficile, exactement, de faire de l'astronomie professionnelle dans des bonnes conditions avec un ciel sans gêne. Donc, évidemment, on pense à aller faire un tour là-bas. Mais c'est vrai que ça induit quand même énormément de problèmes techniques et on n'y est pas encore. Ce qui est sûr, c'est qu'on peut rêver, mais on n'y est vraiment pas encore.
1: Il y a la question de la poussière lunaire, vous l'évoquez hein, dans votre ouvrage, Nicolas Beck. La poussière, c'est monstrueux aussi.
2: Cette poussière, d'ailleurs, les astronautes d'Apollo en ont un petit peu souffert. Ouais, ils en avaient dans les interstices là, de leur combinaison, et certains en ont respiré. Alors, c'est hyper abrasif, en fait. C'est une poussière extrêmement fine qui recouvre toute la surface. Hein. On parle encore une fois de cette poussière quand on voit ce pas d'Armstrong sur la Lune. On imagine un petit peu la texture, et il y en a absolument partout. Donc, cette poussière, elle risque de poser problème, en effet, et que ce soit pour des instruments, pour les astronautes, pour vivre à la surface de manière générale, ce qu'on appelle le régolithe va vraiment être un vrai sujet de réflexion. Il va falloir anticiper là aussi des solutions technologiques pour l'éviter.
1: Pas mal de sujets de réflexion, pas mal de choses à anticiper. Allez, on est dans la science-fiction et par moments, là, vous m'avez fait rire dans votre ouvrage, Nicolas Beck, Petite Histoire et Grand Déboire de l'exploration lunaire, parce que vous parlez à un moment de la possibilité d'avoir finalement de se faire livrer Moon Express, de se faire livrer son repas directement sur la Lune. Mais ça m'a fait rire, c'est pas possible. Mais effectivement, quand on imagine et avec humour, on essaye de se projeter là-dessus, ça sera pas évident quand même d'avoir le livreur direct sur la Lune.
2: Alors, c'est peut-être pas des livraisons de repas, mais en tout cas, la livraison de colis sur la Lune.
1: Mais oui.
2: C'est un vrai sujet et c'est déjà une actualité dans le sens où on évoquait tout à l'heure le nouveau contexte spatial au niveau mondial. Ouais. Alors, déjà, il y a des grandes puissances, mais il y a aussi des entreprises qui sont parties prenantes.
1: Bien sûr.
2: La NASA, aujourd'hui, notamment, fait complètement appel à des entreprises pour déléguer un certain nombre de tâches, y compris des livraisons. Voilà, j'ai envie de livrer tel type de matériel sur la Lune, proposez-moi une solution. Et donc, il y a des entreprises très connues mondialement qui sont sur le sujet.
1: Pour livrer sur la Lune et pour récupérer peut-être aussi sur Terre des échantillons lunaires, ou c'est que dans un sens
2: c'est que dans un sens pour l'instant. Après, de toute façon, la question de la logistique, elle se posera dans les deux sens à un moment donné. Mais voilà, là, on est encore loin d'un circuit de logistique complètement établi, et il y a encore des choses à inventer.
1: Et peut-être, heureusement, parce que quand on continue la lecture de votre ouvrage, Nicolas, on voit aussi que vous vous dites que la Lune risque de devenir la poubelle des terriens que nous sommes. Enfin, il y a aussi cette question-là, évidemment. Et quand
2: c'est une vraie question.
1: Elle est majeure, et on sait très bien que partout où on a posé le pied...
2: Voilà. Et à l'heure de la transition écologique, les questions qu'on se pose par rapport à la Terre, on se doit de les poser aussi quand on pense à la conquête de la Lune ou à l'exploration qu'on veut en faire. C'est essentiel. Alors sur la Lune, il y a aujourd'hui, on estime à peu près à 300 tonnes de déchets ou de matériel qui a été déposé, envoyé par les humains.
1: 300 tonnes déjà.
2: Oui, 300 tonnes déjà. Alors c'est autant des sondes qui se sont crashées, du matériel Apollo qui a été abandonné sur place, parce que quand ils ont redécollé, ils ont laissé évidemment un grand nombre de choses, y compris des déjections, des sacs poubelles, tout simplement. Donc, il y en a quand même beaucoup, il y en a sur plusieurs sites. Bon, aujourd'hui, c'est posé là. Alors, d'un point de vue scientifique, ça pourrait être intéressant d'aller étudier la façon dont tout ça a vieilli en 50, 60 ans, donc comment ça a évolué. Bon, c'est une question qu'on peut se poser. Ouais. En tout cas, pour la suite, si on multiplie les missions, et ça a l'air d'être le cas pour les 10 prochaines années, qu'est-ce qu'on va faire de tous ces déchets, de tout ce qu'on veut laisser à la surface? Il va falloir quand même se poser la question sérieusement pour envisager des solutions, parce que on va pas
1: pouvoir. C'est une question que se posent les agences spatiales tout de même, ou est-ce que comme ils délèguent au privé
2: Alors c'est une question que se posent les agences spatiales, mais probablement pas au niveau qu'on l'imaginerait. Enfin, c'est vrai que il y a un vrai sujet de fond. Moi, c'est un peu le message que j'ai envie de passer aux lecteurs et aux auditeurs. Je trouve que c'est intéressant cette ouverture. Aujourd'hui, l'exploration lunaire, on est en train de rêver pour la suite. Alors, il y a la fascination qu'on peut avoir pour ce satellite. Mais demain, si vraiment on est en train de tourner une page et qu'on entame une exploration lunaire vraiment intense, plusieurs pays qui s'y mettent, etc., l'exploitation de l'eau dont on parlait tout à l'heure, ça pose vraiment des questions de fond sur les ressources. Sur ce qu'on va faire de ces sites sur lesquels on va. Et à long terme, qu'est-ce que ça va donner?
1: Il faut y penser absolument tout de suite. Et on est bien loin de la Lune comme base préparatoire avant d'aller sur Mars, comme certains Elon Musk et compagnie en rêvent. Enfin, ça, on en est quand même extrêmement loin.
2: On en est très loin, parce que comme on l'a vu, il y a plein de technologies qu'on ne maîtrise encore pas. Il va falloir y aller étape par étape. Ça va prendre des années, voire des dizaines d'années. Donc peut-être que la Lune sera un tremplin pour Mars. Mais là, on est vraiment dans la science-fiction avec quelque chose qui est à très long terme.
1: Qui est à très long terme, et dans lequel il faudrait aussi prévoir qu'est-ce qu'on va en faire et comment ne pas en faire une poubelle. Alors vous, Sylvain Boulet, en tant que planétologue, géologue et astronome, vous vous intéressez beaucoup à la Lune, mais vous aimez bien l'observer depuis la Terre. Et faire pas... Oui.
0: Non, non, mais c'est en fait la Lune, elle est au-dessus de nos têtes, donc il suffit juste de lever les yeux, hein, et effectivement, voilà, on a ouais. Non, mais c'est un astre tellement facile à observer, et c'est vrai que l'événement On the Moon Again, là, qui aura lieu ce week-end, l'idée, c'est retrouvons-nous tous autour de la Lune. En fait, que vous ayez un télescope ou pas, naturellement, on aura plus de 600 sites dans 60 pays qui vont permettre au plus grand nombre d'observer pour la première fois, peut-être pour certains, la Lune dans un télescope.
1: Mais en fait, c'est un événement. La première fois qu'on met l'œil, moi, à chaque fois, je n'en reviens pas. Remettre l'œil dans le télescope et de regarder les cratères de la Lune.
0: C'est toujours émouvant. C'est quelque chose, on a vraiment l'impression de voyager d'un coup, de se retrouver en orbite lunaire, de rêver, parce que voilà, on ne sait pas si c'est réel. D'un coup, on voit tous les détails qu'on ne voit pas à l'œil nu. Donc, c'est vraiment un exemple où le télescope est très puissant. Pour ça, il nous projette à la surface où là, on découvre les reliefs, les ondes, les mers, les tunnels de lave, plein de choses assez exotiques. Mais ce que je veux vraiment dire, c'est que oui, c'est évidemment bien d'observer au télescope, mais tous nos auditeurs, je sais que la majorité n'ont pas de télescope. Et donc, en fait, se poser... aujourd'hui, on a des smartphones qui, pour certains, vont grossir un petit peu. Prenez une photo, essayez de... Vous prenez sur le site On the Moon Again notre carte de la Lune, vous prenez une photo et vous essayez de regarder les différentes régions. Vous allez voir qu'avec un télescope, vous voyez très bien, avec un téléphone, vous voyez très bien les mers, peut-être quelques cratères. Essayez de voir ça. En fait, rien qu'avec un instrument, une paire de jumelles, vous voyez déjà beaucoup. Évidemment, avec un télescope, on arrive sur un autre monde et là, on commence à faire une vraie randonnée. Mais avant une randonnée, vous pouvez faire une petite balade autour de chez vous, tranquille.
1: Et c'est donc, déjà pas mal, une petite balade sur la Lune. Alors, histoire de vous donner à vous aussi envie de participer ce week-end, je le rappelle, où que vous soyez sur Terre, On the Moon Again, donc soit tout seul, soit en sortant, si vous en avez une lunette, un télescope, vos jumelles, pour les partager avec vos voisins et voisines. Allez, je ne résiste pas à vous mettre dans l'ambiance d'une petite soirée d'observation qui était réalisée à Madagascar. C'était avec vous, Sylvain Boulet, avec Andou Naina Rajivelo, astronome, astrophysicien malgache de l'association Aikintana, avec David Baratou aussi de l'IRD qui défend l'astronomie en Afrique, les mini-mix d'une petite courte nuit sous les étoiles à l'école du monde de Bessel et d'une autre nuit sous les étoiles à Majanga au micro de Thibaut Baduel, évidemment.
0: Qu'est-ce que tu vois ? Il y a quoi dessus à la Lune ? Qu'est-ce que tu vois ?
4: Il y a des trous.
0: Il y a des trous, hein ? Tu vois les trous ? C'est joli ?
5: Pourquoi il y a des trous sur la Lune ? Eh bien, en fait, il y a des gros rochers qui sont tombés sur la Lune et ça a laissé des trous. Voilà. Et les trous, on les appelle des cratères. Oui, des cratères.
4: Oui, monsieur, merci.
6: Alors, comme la Terre tourne, la Lune va petit à petit sortir du champ. Donc, si elle sort du champ, il faut que je déplace le télescope pour attraper le mouvement de rotation de la Terre. Tu vois les cratères. Peut-être, voilà, maintenant tu peux éteindre la lumière, il verra beaucoup mieux. Ouais. Tu vois quoi d'autre ?
7: Il y a aussi une partie noire.
0: Oui, il y a une partie noire. Ça, c'est de la lave. C'était avant, il y avait des volcans. Tu vois ? Donc tu vois les trous, ça, tu sais ce que c'est, les trous ?
7: Oui.
0: C'est quoi ?
7: C'est pas qu'il y a un astéroïde qui tombe.
0: C'est ça, c'est un astéroïde, c'est des trous qui sont tombés. Il y a des astéroïdes, ça fait ce qu'on appelle un cratère d'impact.
1: C'était un grand moment d'observation à Madagascar. Je crois que c'était à Majanga, sous les étoiles. Combien y a-t-il de cratères sur la Lune ?
0: Il y a des milliards de toutes tailles, parce qu'en fait, il y en a environ quelques centaines de milliers de plus d'un kilomètre, mais il y en a des dizaines de millions de plus de 100 mètres, et il y en a des milliards de quelques micromètres.
1: Nicolas Beck, ça vous inspire quelque chose ? Vous aimez observer
2: Oui, j'ai
1: la Lune et les étoiles.
2: J'ai un petit télescope et c'est vrai que je prends un grand plaisir également à découvrir, à redécouvrir ce monde qu'on croit connaître. La Lune, il y a rien de plus commun finalement. Tout le monde l'a déjà vu, l'a déjà observé, les différentes phases, etc. Et dès qu'on rentre dans l'observation avec un instrument, en effet, je vous rejoins complètement, on est dans un autre monde et c'est absolument fascinant.
1: On oublie ce qui se passe sur Terre et on en profite pour saluer tout notre réseau d'astronomes à Madagascar, mais aussi au Bénin, tiens, où vient s'achever le Bénin sous les étoiles, au Togo, en Côte d'Ivoire, en Guinée, au Sénégal où s'est tenue la Space Week, aux astronomes amateurs et professionnels, avis à vous sous le ciel d'Afrique, c'est bientôt l'heure de votre éphéméride mensuelle. Sylvain Boulet se prépare et on vous dédie à vous toutes et tous ce très joli morceau dans l'ombre de la Lune, signé Cat Stevens, Moon Shadow sur RFI.

0: Moon Shadow, Cat Stevens sur RFI à l'ombre de la lune pour notre éphéméride mensuelle.
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0: Cher Sylvain Boulet, je vous sens tout de même particulièrement excité aujourd'hui, je me trompe?
2: Oui Caroline, l'événement The Moon Again que j'organise a lieu ce week-end, donc évidemment beaucoup d'excitation, croisons les doigts, tout est rassemblé pour que ça soit un bel événement mondial et on invite évidemment tous les auditeurs à participer. Donc la Lune est à l'honneur dans cette chronique et profitez du rapprochement de notre satellite lunaire avec des planètes et des étoiles pour tout simplement découvrir votre ciel. Et oui, tout d'abord, en début de nuit, dès ce 16 juin, trouvez le fin croissant lunaire après le coucher du soleil bas sur l'horizon ouest et tout près, vous devriez voir la planète Mercure. Et puis, le 17 juin, la Lune sera entre Vénus et Jupiter, toutes deux au-dessus de Mercure ces prochains jours. Et puis, fin juin, les planètes Mercure et Jupiter seront toutes proches, mais elles commenceront à se rapprocher du Soleil et seront donc de plus en plus difficiles à observer en juillet. Et puis, en fin de nuit, la Lune se rapproche de Saturne les 7 et 8 juillet. Saturne est facilement détectable, car elle se situe dans le poisson et il y a peu d'étoiles aux alentours. Et puis, enfin, la Lune se rapproche de la planète Mars le 11 juillet, juste avant le lever du Soleil.
0: Mais décidément, la Lune, elle est partout, elle croise souvent les planètes du système solaire. Vous pouvez nous dire pourquoi, Sylvain ?
2: Oui, Caroline, en fait, la Terre tourne autour du Soleil dans un plan qu'on appelle l'écliptique. Et en fait, les planètes tournent autour de notre étoile dans des plans très proches de celui de l'écliptique. Et la Lune, elle, elle tourne autour de la Terre dans un plan qui est à 5 degrés de l'écliptique. Par conséquent, en fait, la Lune n'est jamais loin de ce fameux écliptique. Vous me direz, mais comment reconnaître l'écliptique ? En fait, pendant la nuit, l'écliptique est au milieu de ce qu'on appelle la bande zodiacale. Vous savez, cette fameuse bande qui est constituée des constellations du zodiaque.
0: Ah oui.
2: Alors attention à ne pas confondre les constellations avec les signes du zodiaque. Dans la bande zodiacale, il y a 13 constellations de toute taille et non 12. On ajoute la constellation du Serpentaire aux 12 que vous connaissez déjà. Et donc les planètes, en fait, sont toujours dans ces constellations et la Lune n'est jamais très loin.
0: Ce qui veut dire, Sylvain, qu'on peut utiliser la Lune pour reconnaître ces constellations.
2: Oui, Caroline, la Lune change de constellation tous les 2 ou 3 jours. Par exemple, ce mois-ci, le 16, eh bien, la Lune est dans les Gémeaux, le 17 dans la constellation du Cancer, le 19 notre Lune est toute proche de l'étoile Régulus du Lion, le 23 la Lune est à côté de Spica de la Vierge, le 25 elle est dans la constellation de la Balance, le 27 toute proche d'Antarès, du Scorpion, le 30 dans le Sagittaire, puis jusqu'au 15 juillet eh bien, elle sera successivement dans le Capricorne, le Verseau, le Poisson, le Bélier, le Taureau et elle reviendra dans les Gémeaux. Et la Lune est donc un excellent moyen d'apprendre son ciel, même si quand elle est pleine eh bien, elle cache les étoiles les plus faibles aux alentours.
0: Résumé, visons la Lune, les planètes et les étoiles. Un grand merci Sylvain. Alors on va se donner rendez-vous pour ce ciel d'Afrique le mois prochain pour un nouvel éphéméride. Ce sera le dernier de la saison avec un nouveau télescope à gagner sous le ciel d'Afrique.
2: 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Donc bonnes observations et puis bon su à tous et n'oubliez pas, le ciel est le plus grand écran, il suffit de lever les yeux.
0: Merci de nous le rappeler tous les mois et en direct aujourd'hui, cher Sylvain Boulet, Nicolas Beck, vous nous avez dit que vous aimez observer la Lune, mettre l'œil dans un télescope, qu'est-ce que vous préférez regarder ou est-ce que vous êtes beaucoup très étoile filante à regarder, est-ce que vous allez regarder l'éclipse de ce mois d'août?
3: Il y a quand même quelques rendez-vous incontournables, en effet. C'est vrai que l'éclipse du mois d'août, elle est attendue d'un certain nombre d'entre nous. Donc, ça va être un phénomène particulièrement intéressant à observer, avec des lunettes, bien entendu. Donc, voilà. Moi, j'aime vraiment...
0: Le 12 août, Sylvain Boulet, c'est votre contrôle. Le 12 août,
3: ouais. Moi, j'aime vraiment regarder la Lune. Enfin, tout simplement, c'est vrai que la Lune, c'est pas l'objet qu'on entend le plus fréquemment observer. Enfin, il est facile à observer, mais souvent, on dit, bah, tiens, j'ai envie de voir Jupiter, j'ai envie de voir Saturne, j'ai envie de voir, etc. Et sur la Lune, tout simplement, ne serait-ce que faire découvrir à des enfants les contrastes, les différentes zones grises, gris foncé, noires, blanches, etc., les cratères, essayer de deviner un certain nombre de choses, tout de suite, ça génère tellement de questions. Et c'est tellement simple et complexe à la fois que voilà, il y a déjà un sujet, la preuve, on en a parlé pendant une heure aujourd'hui.
0: Et vous allez sortir votre télescope pour On the Moon Again ce week-end ?
3: Alors malheureusement, ce ne sera pas le cas, mais Bon, le prochain coup. Je prépare Moon 2030.
0: Et vous, Sylvain Boulet, vous serez où pour On the Moon Again? Vous serez en Champagne?
2: Exactement, je serai dans mon petit village de Chamerie, sur la place du Jard. Et en fait, en plus, on a un DJ qui vient, qui compose des musiques cosmiques électroniques.
0: Génial.
2: Et donc, on va faire installer les gens tranquillement. Ils vont venir observer la Lune et écouter cette musique qui va les envoyer, j'espère, très très loin.
0: Sous le ciel de la Champagne, à côté de Reims. Mais est-ce que vous partagez mon avis? Moi, j'ai envie de dire que je crois que les plus grands émois ou les plus beaux cieux, les plus larges que j'ai vus, c'est dans l'hémisphère sud. C'est même du côté de Madagascar, d'ailleurs.
2: Ah, c'est sûr que le ciel de l'hémisphère sud est magnifique. Alors, est-ce qu'on le trouve beau parce qu'on en a marre de l'hémisphère nord et donc on est content de retrouver un autre ciel? Non, ce qui est sûr, c'est que dans le ciel de l'hémisphère sud, on a des objets qui sont incroyables. On a effectivement le petit et le grand nuage de Magellan qui sont...
0: Et qu'on ne voit pas
2: effectivement en Europe, qui sont des galaxies irrégulières, visibles à l'œil nu. On y voit le fameux amas Oméga du Centaure, qui est un énorme amas globulaire, qui est gigantesque, qu'on voit à l'œil nu. Donc, évidemment, il y a plein de petits objets qui sont grandioses comme ça. Et donc, quand on y va, ça fait plaisir. Donc, le ciel de l'hémisphère sud, il est accessible finalement à tous ceux qui, évidemment, vivent dans l'hémisphère sud, mais aussi à ceux qui sont proches de l'équateur. Ou par exemple, dans le nord de l'Afrique, on peut déjà voir pas mal d'objets du ciel de l'hémisphère sud. Donc, évidemment, moi, j'envie ceux qui vivent sur l'équateur parce qu'en fait, ils ont accès à toutes les constellations.
0: Et oui, ils ont les deux côtés.
2: Exactement,
0: bien sûr.
2: Ils voient toutes les constellations.
0: Et en plus, souvent, il y a moins de pollution lumineuse, un peu moins.
2: Évidemment, hein, on le sait, en Afrique, c'est un terrain de jeu extraordinaire pour les astronomes. On a dans plein d'endroits la chance d'avoir un ciel complètement dénué de pollution lumineuse. Et donc, il suffit juste de lever les yeux et d'apprendre un peu à décrypter ce qu'il y a au-dessus de sa tête.
0: Lever les yeux, il suffit de lever les yeux pour observer les étoiles. Nicolas Beck, en mot de conclusion pour renvoyer sur votre ouvrage sur la Lune, qu'est-ce que vous préférez peut-être regarder ou dire ou comme message à nos auditeurs et auditrices autour de la Lune?
3: Moi, je pense qu'il y a un vrai sujet, on disait tout à l'heure, c'est dans l'actualité spatiale internationale, mais c'est un vrai sujet de société, tout simplement, aujourd'hui, puisque une page s'est tournée et que dans les prochaines années, on va en reparler de plus en plus souvent. Donc, c'est important de sensibiliser les plus jeunes, les adultes, à ce sujet, parce qu'il faut que la curiosité prenne le dessus, et puis que chacun, finalement, s'intéresse un petit peu à la Lune comme un objet d'actualité, pour avoir un avis sur la question aussi, et puis se positionner. On parlait tout à l'heure de transition écologique, on parle de conquête spatiale, on est dans la science-fiction pour certains sujets, mais c'est vraiment important que ces nouvelles générations s'emparent vraiment de cette thématique.
0: Avis aux amateurs, pour s'emparer de cette thématique, peut-être que le mieux c'est de commencer par participer à On the Moon Again. Le lien est évidemment sur notre page et ça se passe dans le monde entier ce week-end. Je rappelle, bien sûr, le titre de votre ouvrage, franchement génial, drôle et très instructif. Nicolas Beck, Petites histoires et grands déboires de l'exploration de la Lune, très joliment et humoristiquement illustré par Flore Avram, sous votre plume, donc Nicolas Beck, aux éditions de la Chaux et Niesley, à lire absolument, même si vous ne comptez pas aller sur la Lune. Et puis je signale aussi donc cette European Lunar Symposium à Nancy du 22 au 26 juin prochain. Et enfin une BD hilarante, Space Mountain, chez Dargo. L'autrice de Dans la combi de Thomas Pesquet, l'hilarante et angoissée Mario Montaigne, raconte les coulisses de sa rencontre et de son aventure sur les traces de Thomas Pesquet, fou rire assuré. Merci Nicolas Beck d'avoir été avec nous en studio. Retour
3: merci
0: sur Nancy, j'imagine, ce soir. Merci Sylvain Boulet. À bientôt, au mois prochain, évidemment. Autour de la question, c'est fini pour aujourd'hui. Vous pouvez nous retrouver ce soir à 23h, temps universel, en rediffusion et bien sûr en podcast. On se retrouve lundi prochain, si vous le voulez bien, avec Thibaut Baduel à la réalisation et Caroline Fillette en coulisses autour de la question, comment le microbiome bouleverse notre compréhension du vivant. On n'a pas fini. Merci pour votre curiosité. Surtout, gardez l'esprit libre et ouvert à tous les possibles et regardez le ciel. Et nous sommes bien à l'écoute de RFI, c'est bientôt l'heure du journal.
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3: Vous êtes bien à l'écoute de Radio France Internationale. Il est 19h à Kansas City, minuit à Accra, comme en temps universel, 2h à Bruxelles et Varsovie. Le journal tout de suite.
0: Lisa Vili.
3: Comment définir une politique de justice réparatrice après l'esclavage et le colonialisme? C'est la question qui sera explorée pendant 3 jours à partir de ce mercredi à Accra, au Ghana, à l'occasion d'un sommet international. Dans la foulée de la reconnaissance par les Nations Unies de l'esclavage comme le crime le plus grave contre l'humanité, on y revient dans quelques instants. Une manière de calmer la guerre commerciale avec les États-Unis pour les uns, une soumission pour les autres. Le Parlement européen vient de valider l'accord commercial avec Washington qui reste très contesté à quelques jours de l'expiration de l'ultimatum imposé par le président états-unien. Est-ce une énième tentative de déstabilisation de Moscou en Pologne? Un homme a été tué par balle en pleine rue à Varsovie, la capitale de Biélorussie. Ont été arrêtés, la tension est vive dans le pays. Et puis à la fin de ce journal, nous serons en direct des États-Unis à 1h du coup d'envoi du match Argentine-Algérie. Encore une belle affiche de ce début de Coupe du Monde de football. Et déjà dans les gradins, beaucoup d'ambiance, nous dira notre envoyé spécial. Penser les réparations liées à l'esclavage et au colonialisme, c'est l'objet du sommet international organisé pendant 3 jours à partir de ce mercredi à Accra, au Ghana. Presque 3 mois donc après le vote historique de l'Assemblée générale des Nations Unies qui reconnaît l'esclavage comme crime le plus grave contre l'humanité. Les participants veulent donc transformer ces déclarations en actes. Précision de notre envoyée spéciale à Accra, Christina Okello.
4: Que faut-il réparer et sous quelle forme? C'est l'une des questions au cœur de ce sommet. Cette première journée se veut technique. Experts et ministres vont tenter de définir un